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2: Il est 4 heures en temps universel. Vous êtes sur RFI, Radio France Internationale. Et 6 heures à Paris pour retrouver le journal de Nemo Ampis. Bonjour Nemo.
3: Bonjour Edouard, bonjour à tous. Nous sommes à Port-au-Prince dès le début de ce journal, la capitale haïtienne où l'on s'inquiète de la fin du TPS, ce statut de protection accordé aux Haïtiens aux États-Unis et qui doit prendre fin lundi. En cas d'expulsion potentielle de dizaines de milliers de membres de la diaspora, les conséquences pourraient être lourdes dans le pays. Un accord sur le nucléaire civil entre les États-Unis et l'Arabie Saoudite, de quoi se réjouir du côté de Riyad. Oui, mais c'était sans compter sur une condition de dernière minute ajoutée par Donald Trump, la normalisation des relations avec Israël. Et puis, les conséquences directes et visibles du dérèglement climatique, ça brûle en Espagne et en France notamment, et ça prive de courant des millions de Tunisiens. Reportage dans cette édition. Il avait été accordé en 2010 par le président américain de l'époque, Barack Obama, après le terrible séisme qui avait touché Haïti, le TPS. Ce statut de protection temporaire qui permettait à ses bénéficiaires de ne pas être expulsés des États-Unis et de pouvoir y travailler. Eh bien, Donald Trump est parvenu à le révoquer. Il devait prendre fin aujourd'hui, mais tiendra finalement jusqu'à lundi après décision d'un juge fédéral. En tout, ce sont près de 350 000 Haïtiens qui sont donc désormais menacés d'expulsion. Et les conséquences, je vous le disais, pourraient être lourdes, autant économiques qu'humanitaires. Inquiétude ressentie notamment à Port-au-Prince, reportage de Peterson Luxama dans la capitale haïtienne.
4: Alors que la décision n'est pas encore effective, elle fait déjà naître de l'inquiétude à Port-au-Prince. De nombreux habitants retiennent leur souffle, à l'image de Betson, rencontré à Delma, qui dit craindre le pire.
5: En Haïti, la majorité des familles dépendent de la diaspora. Beaucoup de migrants haïtiens bénéficiant du TPS ont des proches qu'ils soutiennent financièrement. Penser à les expulser serait vraiment dramatique et grave.
4: Inquiétude et crainte aussi chez Stéphanie, croisée à Pétionville. Selon elle, Haïti n'est ni économiquement ni sécuritairement prête à accueillir des centaines de milliers de personnes expulsées.
6: Si une telle décision arrive à être effective, quel sera le sort de nos compatriotes haïtiens aux États-Unis? Il ne faut pas oublier, ce sont des gens qui ont laissé Haïti derrière eux pour aller chercher une meilleure situation ailleurs. Et le pays n'est pas encore prêt à les recevoir.
4: Jean-Baptiste nuance toutefois le débat.
2: C'est vrai, la décision pourrait faire beaucoup de mal à nos compatriotes. Toutefois, je pense que c'est une bonne occasion pour eux de contraindre les autorités haïtiennes à agir pour améliorer les conditions de vie en Haïti et notamment la situation sécuritaire.
4: Alors que l'échéance approche, le gouvernement haïtien, de son côté, reste discret. Aucun plan officiel n'a été présenté pour faire face à un éventuel retour massif de migrants. Peterson Luxama, Port-au-Prince, RFI.
3: Donald Trump annonce la visite le 24 septembre prochain de son homologue chinois. Xi Jinping ira à la Maison-Blanche pour parler intelligence artificielle, dit Washington. Pendant ce temps, l'armée américaine a opéré sa 13e nuit consécutive de frappes sur l'Iran. Des cibles militaires ont une nouvelle fois été visées. Objectif toujours clair, selon le commandant militaire américain pour le Moyen-Orient, réduire les menaces que font peser les gardiens de la révolution iranienne sur le trafic maritime. Donald Trump, lui, déclare que les fonds iraniens gelés et détenus par son pays serviront désormais à rembourser les dégâts sur les navires touchés dans le Golfe, alors que les rebelles houthis, alliés de Téhéran, ont ouvert, eux, un deuxième front.

0: la guerre en revendiquant des attaques en mer Rouge et annonce un blocus des navires saoudiens. L'Arabie Saoudite, premier exportateur de brut au monde, conséquence le baril de Brent est repassé hier au-delà des 100 dollars l'unité. L'Arabie Saoudite, justement, qui salue une victoire après la signature d'un accord avec Washington pour doter le pays d'un programme nucléaire civil qui fait craindre à beaucoup d'observateurs une prolifération nucléaire au Moyen-Orient. Sauf que quelques heures plus tard, Donald Trump, encore lui, a posé une condition qui semble difficilement acceptable pour Riyad, la normalisation de ses relations avec Israël. L'Arabie Saoudite peut-elle céder ou le président américain a-t-il d'ores et déjà tué l'accord? Je vous propose d'écouter l'avis d'Akram Zawi, chercheur associé à ORF Middle East, un think tank basé à Dubaï.
1: Je ne sais pas s'il a tué l'accord. Je pense que les Saoudiens, en fait, ont plus de temps que Trump. Et je pense qu'ils ont réussi à faire avancer leur position. Ils ont la signature du gouvernement, de l'administration américaine, sur un accord sur le nucléaire civil, qui est quelque chose qu'ils cherchent depuis très longtemps. Ils ne sont pas dans la même temporalité que Trump, ils ne sont pas menacés par des élections, etc. Mais ils sont en train de faire avancer la discussion à Washington. Est-ce que la mise en œuvre de l'accord va être menacée? Je pense que la mise en œuvre de l'accord était problématique dès le début. Mais le paramètre stratégique qui a changé dans la région, c'est qu'Israël est moins une menace pour l'Arabie Saoudite. C'est l'Iran qui est vu comme problématique. Donc je dirais que cette donne du nouveau risque stratégique immédiat sécuritaire qui est celui de l'Iran et qui remplace celui d'Israël, qui peut rendre relativement plus attractive l'option de la normalisation. Est-ce que c'est pour demain? Je ne pense pas du tout.
0: L'analyse d'Akram Zawi recueillie par Nicolas Feldman. Les États-Unis qui vont imposer à partir de ce vendredi de nouveaux droits de douane contre une soixantaine de partenaires commerciaux qu'ils accusent de ne pas lutter suffisamment contre le travail forcé, des taxes de 10 à 12,5%. Plusieurs réactions de ces pays concernés cette nuit. Le Japon dit regretter cette décision. L'Australie la juge injustifiée quand la Nouvelle-Zélande dénonce des droits extrêmement décevants. Notons que ces droits surviennent alors que les droits de douane temporaires de 10% mis en place par Donald Trump arrive à expiration. L'urgence nationale déclarée en Espagne, dans la région de Madrid et dans la province d'Avila, non loin de la capitale, face à une avancée des feux jugés incontrôlables par les autorités. Ce dispositif permet à l'État espagnol de mobiliser davantage de ressources pour intervenir sur le terrain. Il faut dire que le pays est particulièrement touché par les incendies. Le feu de Guadalajara a déjà calciné 32 000 hectares autour de Madrid et certains autres foyers sont très menaçants. Reportage de François Musso à Tres Cantos, dans le nord de l'Espagne.
2: Sur la grande avenue de cette commune de banlieue, les gens n'emmènent pas large. Le vent souffle derrière un immense nuage rosi par la fin du jour et chargé de particules en suspension du fait des nombreux incendies alentour. Certaines personnes portent des masques de type FFP2 ou N95, les plus performants. Lydia, une jeune étudiante, est toute remuée par ces menaces si proches.
3: J'ai vu le feu plutôt proche, une lumière bizarre. J'ai vu des cendres tomber du ciel et en revenant, j'ai fondu en larmes parce que ça me rend très triste. Il y avait une femme qui m'a raconté qu'un hangar entier avait brûlé.
2: Elle n'a pas encore séché ses larmes et dit craindre que d'autres incendies s'approchent de cette cité dortoir très exposée. En août 2025, les flammes avaient tué ici une personne, s'étaient engouffrées dans des lotissements et avaient brûlé vif un troupeau de brebis et une grosse vingtaine de chevaux. Tout près de là, Juanma, nutritionniste, est lui aussi désolé, voyant les incendies qui se rapprochent dangereusement.
4: De la peur, car on ne parle plus seulement de feux lointains, il s'agit de la capitale. Et oui, c'est alarmant, car le changement climatique se fait sentir fortement. Espérons que l'on en prenne davantage conscience.
2: À Villa del Prado, Almorax, pas très loin de là vers l'ouest, les vents rapprochent les flammes. Ici, on prie pour que les pompiers les arrêtent à temps. À Tres Cantos, banlieue de Madrid, François Musso pour RFI.
0: Des incendies un peu partout dans le sud de l'Europe, c'est également le cas en France. Plus de 20 000 personnes évacuées en Gironde pour 44 800 hectares partis en fumée. Face à cette situation, le président français Emmanuel Macron a annoncé avoir demandé l'activation du mécanisme de protection civile de l'Union européenne qui doit permettre l'arrivée rapide de renforts aériens pour lutter contre ces feux. Des incendies également nombreux en Algérie. En quelques jours, 6 personnes ont perdu la vie. des incendies, favorisés évidemment par les fortes chaleurs, elles-mêmes provoquées par le dérèglement climatique lié aux activités humaines. Des chaleurs qui n'ont pas que les incendies comme conséquence, parfois ce sont des coupures d'électricité massives. C'est le cas depuis une quinzaine de jours en Tunisie, face à un pic de consommation en pleine canicule. Des opérations de délestage du réseau électrique surviennent et ces coupures sont parfois conjuguées aux coupures d'eau, une situation qui devient invivable au quotidien. Reportage à Tunis et à El Fars de Lilia Blaise.
5: À El Fars, au nord du pays, l'électricité est de nouveau coupée en début de soirée, après plusieurs interruptions intempestives dans la journée. Mohamed Ali, vendeur de sandwichs, continue de préparer les commandes de ses clients. Il cède de la torche de son téléphone.
6: Je m'adapte vu que ça coupe toutes les deux heures. J'essaie de faire tout à la minute et de ne pas trop stocker les denrées pour éviter que ça tourne. Ça fait 3 semaines qu'on est dans cette situation et personne ne comprend rien car il y a des coupures sans arrêt.
5: Dans le café d'à côté, sur les chaises dispatchées sur les trottoirs, les habitués boivent leur citronnade, imperturbable, bien que plongé dans le noir, comme Hassan, 19 ans.
4: Moi, je travaille avec mon père qui est boucher et je peux vous dire que ça nous coûte très cher les frigidaires qui tombent en panne à cause des coupures répétées, sans compter que l'on n'a pas d'eau depuis une semaine.
5: Le mécontentement se fait entendre dans plusieurs régions du pays où certains habitants ont manifesté. À Kairouan, au centre de la Tunisie, où un pic de chaleur de 49 degrés a été enregistré la semaine passée, la situation est difficilement soutenable, selon Fawzi Mokadem de la Ligue tunisienne des droits de l'homme.
7: À Kairouan, beaucoup sont mécontents, mais ils préfèrent rester chez eux plutôt que sortir dans la rue pour manifester. Comme vous le savez, celui qui exprime une opinion critique peut se retrouver du jour au lendemain en prison.
5: Le président Kais Saied a ordonné des mesures immédiates contre les coupures d'eau et d'électricité qu'il a qualifiées de phénomènes anormaux. L'Ordre des jeunes médecins a recensé près de 150 morts de la canicule et a dénoncé le silence du ministère de la Santé qui n'a pas commenté les chiffres. Lilia Blaise, Tunis et El Fars, RFI.
0: Merci d'être à l'écoute de Radio France Internationale. On poursuit ce journal avec l'Union européenne qui a infligé hier jeudi à Google une amende de 890 millions d'euros, notamment pour des atteintes à la concurrence dans la recherche en ligne et au sein du magasin d'applications Google Play. Eh bien, le géant américain hein, qui est désormais habitué à ces amendes. Ce matin, on s'intéresse au fonctionnement de ces sanctions décidées par la Commission de l'Union européenne qui a pour mission d'être gardienne des traités et qui doit donc faire respecter le droit européen. Précision depuis Bruxelles avec Pierre Benazé.
8: Il y a depuis l'origine le droit de la concurrence et depuis 2023 les règlements sur le marché numérique et sur les services numériques. Mais ça ne s'arrête pas là parce que le non-respect des règles agricoles, douanières ou environnementales peuvent par exemple aussi entraîner des amendes. Google en est le champion avec une amende de plus de 4 milliards d'euros en 2018. Et l'entreprise occupe les 3 premières marches du podium des amendes les plus lourdes, soit au total plus de 10 milliards d'euros d'amende depuis 9 ans. Ces amendes doivent être payées dans un délai de 3 mois et le fait d'introduire un recours n'est pas suspensif. Les fonds sont donc versés, quoi qu'il arrive, au budget commun de l'UE, d'autant que les procédures d'appel peuvent durer plusieurs années. En moyenne, ces amendes ont représenté 1,5% du budget de l'Union sur la dernière décennie. Mais ce n'est pas l'UE qui s'enrichit, ce sont les 27 qui font des économies parce que les amendes ne font que réduire la contribution de chaque État au budget commun. Le Parlement européen voudrait que ça devienne des recettes supplémentaires, mais les États refusent pour l'instant de renoncer aux ristournes que ces amendes leur procurent. Pierre Benazet, Bruxelles, RFI.
0: Il est 6h12 à Bruxelles. Dans une petite vingtaine de minutes, le retour de l'actualité africaine. Avant cela, on poursuit jusqu'à 6h30, heure de Paris. Une semaine après la fin de la Coupe du Monde masculine de football, une autre compétition de ballon rond démarre ce dimanche sur le continent africain, la CAN féminine, 14e édition au Maroc. 16 sélections tenteront de soulever le trophée et parmi elles, la Côte d'Ivoire. 12 ans que les éléphantes n'avaient plus participé à la Coupe d'Afrique, un retour qui coïncide avec le retour du football féminin dans le pays. Et bien qu'il ne soit pas si flamboyant, un engouement naissant apparaît autour du football féminin en Côte d'Ivoire. Reportage de Momolamine Sissavané à Abidjan.
9: Sous la houlette de Renel Pedros, les joueuses de l'équipe nationale s'entraînent allègrement. Le football féminin semble avoir trouvé un second souffle. Bernadette Kakuna, joueuse du Bayern et capitaine des éléphantes.
10: Maintenant, nous voyons l'énergie et les moyens que déploie la fédération pour promouvoir le foot féminin. Tout n'est pas parfait, mais il faut reconnaître qu'il y a eu des avancées majeures.
9: L'ambition de la fédération en faveur du foot féminin a été matérialisée notamment par la nomination de l'entraîneur expérimenté Reynald Pedros au poste de sélectionneur en janvier 2025.
11: Il y a énormément de progrès qui ont été faits, énormément aussi d'investissements de la part de la fédération qui nous ont permis de travailler. Ce qu'on a montré sur le terrain footballistiquement, c'était très intéressant. Mais on doit continuer à travailler dans cet état d'esprit-là.
9: Dans les coulisses de la fédération, on rappelle à qui veut l'entendre que le développement du foot féminin constitue une priorité stratégique.
12: Le football féminin, de façon générale, on revient de loin.
9: Peira Elina Kasebedo, vice-présidente de la commission du football féminin.
12: On a une certaine notoriété qu'on commence à construire, ce qui fait qu'au niveau des pratiquantes, il y a un grand engouement et quand il y a de détection, on reçoit des milliers de filles. Aujourd'hui, nous avons vraiment des talents. On a plus de 50 filles à l'international.
9: Au plan national, le public a pu assister ces trois dernières années à divers tournois féminins des sélections et des clubs.
12: Avec la régularité des matchs, la participation à de grandes compétitions et la qualité des matchs, l'opinion du public a beaucoup changé au regard du football féminin.
9: Un public qui a effectué nombreux de déplacements lors du dernier match des éléphantes avant leur départ à la CAN. Habib Koulibaly suit assidûment le football féminin et le promeut.
13: Les filles de Côte d'Ivoire, vraiment, on constate maintenant qu'elles s'améliorent. Si on vraiment veut élever le football féminin en Côte d'Ivoire, il faut que les gens viennent soutenir.
9: Junior Irié, autre supporter et fan du foot féminin.
14: Moi, ça me fait toujours plaisir de voir les filles jouer. Ça montre qu'elles ont vraiment l'amour pour le football. Ça montre aussi qu'elles peuvent faire mieux que les hommes aussi parce qu'il y a la qualité et puis il y a les buts qui sont vraiment magnifiques à voir.
9: Joueuse de l'équipe nationale et capitaine de la SEC Mimosa, Eric Agnounoué se réjouit de la présence du public lors des dernières affiches majeures du foot féminin.
15: C'est motivant de voir assez de personnes comme ça réunies pour un match de football féminin. Nous, on sera très fiers de voir toute la population regarder nos différents matchs de championnat.
9: Car au championnat, même si l'engouement grandit, il est sans commune mesure avec les affiches internationales. Molamine Sissavané, Abidjan, RFI.
16: Terminé. Victoire de la Côte d'Ivoire. Le but à 0.
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0: Cinquième et dernier épisode de l'une des séries d'été que l'on vous propose sur RFI. Vous l'aurez compris, sur les cinq derniers scrutins présidentiels en France de 2002 à 2022. Alors que dans moins d'un an, les électeurs seront appelés à choisir un nouveau chef de l'État après 10 ans de présidence d'Emmanuel Macron. Épisode 5 donc aujourd'hui, signé Valérie Gass. 2022, le match retour Macron-Le Pen.
18: Le Mozart de la finance a un bilan économique qui est très mauvais et un bilan social qui est encore pire.
19: Ce 600 milliards de dettes, on l'a constitué tous ensemble. C'est pas Gérard Majax ce soir, Madame Le Pen.
20: Marine Le Pen contre Emmanuel Macron une nouvelle fois en 2022. Les finalistes de la présidentielle de 2017 se retrouvent face à face dans un débat d'entre-deux tours au cours duquel ils se rendent coup pour coup.
19: Vous êtes climato-sceptique.
18: En aucun cas, mais vous êtes un peu climato-hypocrite.
20: Un match retour à l'issue d'une drôle de campagne marquée par une entrée en lice très tardive du président sortant dans la bataille électorale. Début mars, une annonce sobre par une lettre dans la presse pour un candidat à mi-temps qui reste jusqu'au bout avant tout président et consacre la majeure partie de son temps à la guerre en Ukraine, dont le déclenchement tétanise la campagne présidentielle.
21: Cette guerre vient aussi percuter notre vie démocratique et la campagne électorale. Cette campagne permettra un débat démocratique important pour la nation, mais qui ne nous empêchera pas de nous réunir sur l'essentiel.
20: Une stratégie de président protecteur qui fonctionne pour Emmanuel Macron. Marine Le Pen, elle, n'a pas la tâche facile, concurrencée dès l'automne par Éric Zemmour, le polémiste devenu candidat qui chasse sur ses terres.
22: Et vous avez compris que votre sentiment de dépossession était partagé par tous. La France n'était plus la France.
20: Offensif avec sa thèse du grand remplacement, Éric Zemmour grimpe dans les sondages. Marine Le Pen ne s'affole pas, elle laboure le terrain. On l'entend ici dans un documentaire bloc contre bloc.
23: Il y a le candidat des plateaux, c'est Éric Zemmour. Et moi, je suis la candidate des endroits où les Français ont le sentiment en fait, qu'on ne s'intéresse pas à eux. Moi, je m'intéresse à eux.
20: Elle reprend peu à peu la main.
24: On avance.
20: Candidat inattendu, Éric Zemmour devient aussi un adversaire de choix pour Jean-Luc Mélenchon qui mène contre lui la bataille idéologique avec son concept de créolisation qu'il défend en meeting à la Défense.
25: Quels que nous soyons, nous sommes appelés à un moment ou à un autre à aimer. Et alors commence
1: cette surprise qui fait des Français le peuple dont le premier plat est le couscous.
20: À gauche, Anne Hidalgo pour le PS, Yannick Jadot pour les écologistes n'imprime pas. À droite, Valérie Pécresse sombre après un meeting raté au Zénith où ses mots sonnent faux.
2: Si cette femme française indomptable.
20: Au premier tour, Jean-Luc Mélenchon ne réussit pas à empêcher un nouveau duel entre Marine Le Pen et Emmanuel Macron qui va essayer de convaincre les électeurs de gauche entre les deux tours.
3: La politique que je mènerai dans les 5 ans à venir sera donc écologique ou ne sera pas.
20: Il l'emporte sans avoir vraiment fait campagne. Le soir de la victoire au Champ de Mars, Emmanuel Macron sait qu'il doit surtout son succès au rejet de Marine Le Pen.
3: Je sais aussi que nombre de nos compatriotes ont voté ce jour pour moi. Non pour soutenir les idées que je porte, mais pour faire barrage à celles de l'extrême droite.
20: Pour Emmanuel Macron, la réélection de 2022 n'a pas le même goût d'enthousiasme que la victoire de 2017. Pour Marine Le Pen,
6: je poursuivrai mon engagement pour la France et les Français.
20: La défaite est celui d'un encouragement à essayer encore.
0: Valérie Gasse, chef du service politique de Radio France Internationale. Et prochain épisode, eh bien l'année prochaine, le premier tour de l'élection présidentielle 2027 aura lieu le dimanche 18 avril. C'est l'un des invités de la Radio du Monde ce matin, Jean-Christophe Folli, acteur français d'origine togolaise, qui incarne Nourou dans le film Gavagai, sorti cette semaine en France et signé Ulrich Koller, dans lequel le réalisateur montre le tournage au Sénégal d'un film qui se veut progressiste. Jean-Christophe Folli répond aux questions de Sophie Torlotin.
24: Jean-Christophe Folli, bonjour.
25: Bonjour.
24: Dans Gavagai, vous jouez Nourou, un acteur franco-sénégalais, acteur d'un film qui est une adaptation du mythe antique de Médée, donc une adaptation en Afrique. Ce film est projeté dans le prestigieux festival de Berlin et votre personnage est à Berlin l'objet de présupposés racistes. Alors le réalisateur Ulrich Koller dit qu'il s'est inspiré d'une anecdote qui vous est arrivée à tous les deux il y a une quinzaine d'années.
25: Oui, oui, c'est exactement ça. Ouais. On avait tourné avec Ulrich Koller la maladie du sommeil au Cameroun il y a une quinzaine d'années. Et ensuite, en 2011, on s'est retrouvé à la Berlinale et voilà, il y a eu une petite anecdote avec Uli. Un contrôle d'identité un peu musclé, on va dire. C'est ce que j'ai coutume de dire, c'est que ça arrive régulièrement quand on est noir en France ou ailleurs, j'imagine, de se faire contrôler. Puis 9 fois sur 10, on monte ses papiers, voilà, on fait profil bas, on montre patte blanche, comme on dit. Mais là, il y a une fois sur 10 où on pète un peu un câble et on veut pas montrer ses papiers. Puis bah là, c'est arrivé. C'était la fois sur 10 et effectivement, ça s'est un peu envenimé. Et puis Ulrich est arrivé comme un sauveur. Et voilà, ça c'est ce qui s'est passé il y a 15 ans et il a décidé d'en faire un film.
26: Sir, I cannot let you in.
27: Don't touch me, okay?
28: J'ai un peu l'angoisse pour ce soir.
29: Il est très bien le film.
30: À qui s'adresse ce film?
24: Et dans le film, c'est l'actrice blanche du film qui va vouloir prendre la défense de votre personnage, Jean-Christophe Folli, et donc jouer le sauveur blanc. Hein. On sent votre personnage, Nourou, entre deux eaux, entre plusieurs pays, le Sénégal de ses parents, la France où il vit et travaille, l'Allemagne de son amoureuse. Il est aussi entre plusieurs langues, il est flottant.
25: Oui, oui, oui, très flottant ouais, comme personnage. Et puis c'est ça qui est intéressant dans le cinéma d'Ulrich, c'est le fait de pas être cantonné à une couleur ou à voilà, une culture. Et c'est pas parce que il est noir qu'il est forcément gentil. C'est aussi un acteur voilà, qui est d'une certaine classe sociale et donc qui a du mépris pour les figurants. Ou... C'est toute cette ambiguïté au niveau de la couleur du peau et de l'origine sociale qui est intéressante, quoi.
24: C'est en fait tout ce qui fait une identité. Une identité, elle est plurielle.
25: Exactement, ouais, ouais, ouais. C'est vrai qu'on a tendance à l'oublier, mais ouais, c'est ça, ouais.
24: Ce film, vous l'avez tourné donc au Sénégal ?
25: Oui, oui, on l'a tourné ouais, à Dakar.
24: Et il a été projeté ?
25: Bah, on y était il y a 3 semaines avec Ulrich et c'était très émouvant. Et les réactions ont été très fortes. Et justement, ça grinçait à d'autres endroits.
24: Jean-Christophe Folli, vous êtes comédien, vous êtes aussi musicien, vous êtes écrivain.
25: Ouais, je sais pas, j'assume pas encore le fait de dire que je suis écrivain, mais ouais, ouais, j'ai écrit un roman qui a été publié l'an dernier. Et puis là, je travaille sur le second en ce moment.
24: Et puis vous aviez écrit aussi un seul en scène.
25: J'écris pour le théâtre. On est en train de monter un spectacle ouais, qui s'appellera Et c'est tout ce que tu nous laisses, qui va être créé l'an prochain au théâtre de la Cité à Toulouse à l'automne 27.
24: Et là, pas un seul en scène. Alors vous écrivez pour plusieurs comédiens.
25: Ouais, j'écris pour toute une équipe. C'est un peu sur le thème du père d'Afrique subsaharienne. Ce que ça fait de se retrouver ici, nous, qui les parents sont nés là-bas, mais nous, on est nés ici. Et voilà.
24: Ce qui est votre cas, en fait, non?
0: Un petit peu, ouais.
25: Je suis né à Caen, ouais.
24: Normand.
25: Je suis normand, ouais.
24: Mais vos parents sont togolais.
25: Ouais, mon père est togolais. Ma mère est née en Centrafrique, mais ouais, elle est togolaise aussi, ouais.
24: Donc, faudra aller voir effectivement votre mise en scène l'an prochain.
25: Bah ouais, on vous attend, ouais. Et c'est tout ce que tu nous laisses, ça s'appelle.
24: Jean-Christophe Folli, merci.
25: Bah merci à vous.
0: L'acteur Jean-Christophe Folli, invité culture de Sophie Torlotin sur RFI ce vendredi, un entretien à retrouver évidemment en ligne sur notre site internet rfi.fr.
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0: Et dans quelques minutes, comme promis, le retour de l'actualité africaine, ce sera avec Sébastien Duhamel. Un peu de patience avant cela, vous en avez l'habitude. À cette heure-là, c'est le Conseil Santé. Et aujourd'hui, Charlie Dupuyot évoque la syphilis avec son invité, le docteur Gilles Bramy.
5: Bonjour docteur Gilles Bramy.
7: Bonjour.
5: Vous êtes médecin spécialisé dans les infections sexuellement transmissibles, les infections urogénitales et spécialisé aussi en andrologie à l'Institut Alfred Fournier à Paris. Alors quels sont les symptômes de la syphilis ?
7: Les symptômes de la syphilis, déjà il faut dire que la syphilis est une maladie bactérienne. Elle est à transmission sexuelle et elle peut se traduire par énormément de symptômes, voire même passer inaperçu. En clair, la syphilis, elle peut être décrite cliniquement par des problèmes de peau dermatologique, c'est-à-dire avec un bouton au tout début de la maladie. Mais ensuite, ce bouton, ce chancre, va disparaître et puis va entraîner une autre pathologie cutanée dans le temps, quelques mois plus tard. Mais également, il faut savoir que cette phase-là, qui est une phase récente, peut disparaître quel que soit le traitement. Et ensuite, on peut parler de phase tardive, mais celle-ci, on va la découvrir sur des sérologies qui devraient être faites en cas de rapport non protégé ou en cas de dépistage régulier dans le cas d'une, par exemple, de la conception chez les femmes, qui est important.
5: Et quelles peuvent être les complications si on n'est pas diagnostiqué et si ça évolue sans traitement ?
7: Les complications, elles sont, on va dire, rares aujourd'hui, mais elles sont principalement importantes chez la femme enceinte qui transmet la syphilis de manière congénitale, puisque on sait aujourd'hui qu'il y a à peu près 1 million de femmes qui ont la syphilis pendant leur grossesse, et pour ces femmes-là, le risque de contagiosité pour le fœtus est extrêmement important.
5: Avec des complications pour
7: avec
5: ce
7: des
5: bébé.
7: Complications fœtales très importantes, voire même de mort fœtale chez ces enfants-là.
5: D'où l'importance du diagnostic, notamment chez les femmes enceintes. Merci docteur Gilles Bramy. Je rappelle que vous êtes médecin spécialisé dans les infections sexuellement transmissibles, entre autres à l'Institut Alfred Fournier à Paris. Et tout à l'heure dans Priorité Santé, notre émission Questions de femmes, comme chaque vendredi. Aujourd'hui, on va parler de la grossesse. Quelles bonnes pratiques adopter quand on est enceinte ? Quels aliments privilégier ? Et que faut-il éviter ? Une émission à retrouver à 9h10 et 1h10 temps universel.
0: C'est noté, Charlie Dupuyot. Merci et à tout à l'heure. Il est 6h26 ici à Paris. On se quitte en musique. Il nous reste quelques secondes ensemble. C'est l'un des titres à retrouver ce mois-ci dans la playlist de la Radio du Monde. Ça s'appelle Samakas et c'est signé Jaman et Selmind.

0: Jaman et Selmine sur le titre Samakas, à retrouver ce mois-ci dans la playlist préparée par nos programmateurs musicaux. Allez, dans une minute sur RFI, le retour de l'actualité africaine.
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0: Il est 6h30 à Paris, 2h de moins en temps universel. Merci d'être à l'écoute des RFI. Afrique Matin, deuxième édition. Bonjour Sébastien Duhamel.
5: Bonjour Nemo Ampis, bonjour à toutes et à tous.
0: 30 minutes consacrées à l'actualité du continent et direction tout d'abord l'Est de la RDC, une nouvelle fois endeuillée.
5: Oui, par une nouvelle attaque attribuée mercredi au groupe ADF en territoire de Mambasa dans la province de l'Ituri. La société civile parle d'au moins 18 morts pour un bilan encore provisoire. La RDC où sévit toujours par ailleurs le virus Ebola, à l'heure où le cap tout symbolique des 1000 morts a été franchi. La chef du gouvernement Judith Suminwa est en déplacement dans les provinces de la Tchopo et de l'Ituri. Le choléra, qui donne lui du fil à retordre dans l'extrême nord du Cameroun, épidémie déclarée ici le 29 juin, déjà plus de 585 cas et 19 décès. Cette question ensuite, le Cameroun fonctionne-t-il sur pilotage automatique? L'interrogation hier de Joshua aussi, le président du SDF, le principal parti d'opposition qui s'étonne du silence de Paul Biya, parti à l'étranger depuis 6 semaines. La scène politique des Comores ensuite avec une polémique et une bataille depuis quelques jours au sommet de l'État. Le journal des sports, également au programme, bien sûr. Et après le journal, la fin de notre série de reportages sur les agricultrices qui tracent la voie et qui inspirent. Nous irons ce matin au Sénégal. Voilà pour le menu. Vous êtes tous les bienvenus. Le groupe ADF continue donc de faire régner la terreur dans l'est de la RDC. Déjà auteur de plusieurs attaques ces dernières semaines, dans une zone entre les provinces du Nord Kivu et de l'Ituri, le groupe est à nouveau pointé du doigt pour une attaque perpétrée mercredi sur le territoire de Mambasa en Ituri. Au moins 18 personnes auraient été tuées selon des chiffres communiqués par la société civile. Un bilan encore provisoire car les assaillants seraient toujours dans la région et des disparitions sont également signalées. Des otages ont en effet été capturés, principalement des orpailleurs qui travaillent car il s'agit d'une zone minière. Écoutez l'alerte de John Vouleverio de l'ONG de défense des droits humains Protection Plus.
6: Une fois encore et de plus, le territoire de Mambasa est endeuillé. Des civils innocents continuent à être massacrés dans une indifférence inquiétante. Et surtout, l'attaque dernière a fait déplacer la population d'Ndiapanda dans les territoires de Mambasa. Nous ne cessons de lancer un coup d'alarme à la communauté nationale et internationale. À ce qu'il est urgent d'agir, les populations de l'Ituri et du Nord Kivu ne peuvent plus être abandonnées face aux atrocités des rebelles IDF. Nous rappelons que le silence et l'inaction coûtent des vies. Chaque jour qui passe, sa réponse efficace expose davantage des milliers de familles à la mort, mais également au déplacement forcé et à la peur. Il est donc temps que la population soit totalement protégée et que cela puisse devenir une priorité absolue à l'endroit des civils.
5: John Vouleverio de l'ONG Protection Plus, l'Est de la RDC, qui fait toujours face par ailleurs à l'épidémie d'Ebola. Alors que la barre des 1000 morts a été dépassée pour plus de 2500 cas confirmés selon les derniers chiffres officiels, la première ministre congolaise Judith Suminwa est justement en déplacement dans des zones touchées par le virus. Elle est arrivée hier à Kisangani, le chef-lieu de la province de la Tchopo, avant de se rendre à Bunia, Mongualou et Rwampara en Ituri, la province la plus touchée. Mais certaines voix de la société civile dénoncent un voyage bien trop court, à l'image de Jean Bosco Kisoke, par exemple, acteur, lui, de la société civile de l'Ituri, il estime qu'une journée, ça ne suffit pas.
3: Nous aurions souhaité que si les 36 zones désertées, que la Première ministre visite au moins 10 zones. Malheureusement, nous écoutons qu'elle va juste visiter Mongwalu et Rwampara. L'épidémie a été déclarée. Nous avons vu les autorités défiler ici. Le ministre de la Santé serait arrivé au moins 3 fois, si je ne me trompe pas. Celui de la communication, 2 fois, c'est d'abord un soutien sur le plan moral. Là, nous sommes quand même satisfaits. Mais sur le plan organisationnel, sur le plan technique, sur le plan de l'évolution, nous constatons tous les jours les cas de décès continuent. Et encore, nous avons suivi les points de presse de l'OMS qui a dit que les cas seraient 2 ou 4 fois plus. Alors, c'est-à-dire qu'il y a un problème. Bien que les officiels arrivent pour réconforter les morales ou apporter le soutien à la population, mais si le plan organisationnel, si le plan technique, si le plan de la coordination de la réponse, ça pose problème. Voilà pourquoi nous aurons souhaité que la Première ministre fasse assez d'état pour comprendre ses principes de la situation de la réponse dans notre province.
5: Jean Bosco Kisoké de la société civile de l'Itouri dans l'est de la RDC. Le Cameroun, quant à lui, frappé par une épidémie de choléra. 7 districts de la région de l'extrême nord sont touchés. Et depuis que le foyer épidémique a été confirmé le 29 juin dernier, il y a aujourd'hui plus de 585 cas confirmés pour 19 décès dans une zone frontalière où la vigilance et la coopération entre les services doit donc être renforcée pour éviter la propagation vers le Nigeria ou vers le Tchad. Écoutez ce qu'en dit Joël Nyandingba, chef du bureau de l'UNICEF à Maroua.
7: Nous sommes en phase de flambée. Le nombre de décès est croissant et le nombre de cas est également croissant. Nous étions récemment à un taux de létalité de 3% et ce taux est passé à 3,25%, ce qui est au-delà de la cible internationale qui est normalement de moins d'1%. Nous sommes entrés dans la saison pluvieuse. Il y a des mares d'eau et l'insalubrité augmente. Il y a urgence. Il faut renforcer les interventions vitales, notamment l'amélioration à l'eau potable et à l'assainissement et aussi à l'hygiène dans les zones affectées. Renforcer la prise en charge des cas et également une surveillance épidémiologique. La communication doit également s'intensifier, en particulier à travers la mobilisation communautaire pour promouvoir des comportements préventifs.
5: Joël Nyandingba, chef du bureau de l'UNICEF à Maroua au Cameroun. Le Cameroun, justement, et sa scène politique sur laquelle le Social Democratic Front s'interroge, le principal parti d'opposition. Il s'étonne de la durée d'un voyage privé du président Paul Biya, parti à l'étranger il y a 6 semaines et qui serait silencieux depuis. En conférence de presse hier à Yaoundé, le président du SDF, Joshua Essi, s'est ainsi demandé si le Cameroun ne fonctionnait pas sur pilotage automatique. Correspondant sur place de Richard Onanena.
8: Paul Biya est parti du Cameroun le 7 juin dernier. 6 semaines plus tard, aucune date de retour annoncée, pas de nouvelles de son état de santé non plus. Pour le leader du SDF, c'est inadmissible. Les Camerounais sont en droit de savoir comment se porte leur président, a déclaré Joshua aussi.
9: Nous devons savoir ce qui se passe avec le chef de l'État. C'est une institution, donc ce n'est pas une faveur que nous demandons. Parce que si après que 30 millions de Camerounais pleurent pour savoir où il est, il ne répond pas, il faut passer à la phase suivante. Celle de comprendre pourquoi est-ce qu'il ne peut pas nous dire où il est.
8: S'agissant de la crise anglophone, le SDF dénonce une crise inutile qui s'éternise depuis 10 ans. Pour Joshua aussi, au-delà des pertes en vie humaine, des déplacements forcés des populations et du lourd tribut économique payé par les entreprises des deux régions, c'est surtout l'accoutumance à la crise qui interroge.
9: Le SDF refuse cette accoutumance et nous la refusons avec un plan. Le même plan que nous avons présenté aux Camerounais lors de l'élection présidentielle de 2025. 100 jours pour mettre fin à la violence dans le nord-ouest et le sud-ouest.
8: Le SDF a par ailleurs demandé au gouvernement de respecter le calendrier électoral et de, je cite, « ne plus toucher à la date des élections ». Toute tentative en ce sens sera considérée, prévient Joshua aussi, comme une confiscation du mandat du peuple. Richard Onanena, Yaoundé, RFI.
5: Des poursuites abandonnées par la Cour pénale internationale contre un chef de milice du Darfour. Les juges de la CPI ont refermé hier l'affaire contre Abdallah Banda, ouverte au début des années 2010, et ce retrait intervient après le retrait des charges par le bureau du procureur. L'accusation a en effet déclaré que les preuves contre Banda, qui était poursuivi pour crime de guerre, s'étaient, je cite, affaiblies depuis la confirmation des charges il y a donc plus de 10 ans. À Madagascar, ce vendredi 24 juillet, décrété jour de deuil national par les autorités, officiellement en mémoire des victimes des disparitions et des assassinats, selon un communiqué de la présidence. Les fêtes sont interdites et un culte œcuménique est prévu ce matin dans la capitale Antananarivo en présence du chef de la transition, Mikhaïl Ranjanirine. Une vague de disparitions et d'assassinats qui a été massivement relayée sur les réseaux sociaux. On en a bien sûr parlé sur RFI. Une série de crimes et de disparitions qui suscitent la psychose sur la grande île depuis fin juin. Au moins 19 personnes sont toujours recherchées. Aux Comores, une polémique politique alimente depuis quelques jours une bataille de communication au sommet de l'État. À l'origine, il y a les déclarations de Mahmoud Salim Afi, figure de la majorité présidentielle, ancien ministre et ancien secrétaire général adjoint du gouvernement. Il affirme que 14 des 15 ministres ont adressé une lettre confidentielle au président Assoumani pour dénoncer des blocages de l'action gouvernementale qu'il imputerait au secrétaire général du gouvernement, Nour El Fatazali, fils du chef de l'État. Des accusations en face catégoriquement rejetées par l'exécutif qui a organisé une riposte publique. Explication de notre correspondant à Moroni, Abdallah Zembaba.
10: C'est une réaction inédite du gouvernement. Réunis face à la presse, les 13 ministres présents ont affiché un front commun pour répondre aux accusations de Mahmoud Salim Afi, ancien numéro 2 du secrétariat général du gouvernement. Parmi eux, Aboubakar Ben Mahmoud, ministre de l'Environnement.
11: Mahmoud Salim Afi prétend posséder une lettre confidentielle signé par 14 ministres sur 15. Nous l'invitons à publier rapidement cette lettre afin que la population puisse la lire. Nous lui lançons ce défi. Les vidéos qu'il a réalisées sont mensongères. Ce sont des manœuvres pour nous déstabiliser.
10: L'opposition, elle, livre une lecture radicalement différente de cette séquence. Pour Daoudou Abdallah Mohamed, président du parti Orange, cette mobilisation du gouvernement traduit au contraire un malaise au sommet de l'État.
12: La réaction aujourd'hui, t'en avais pour moi, qui prouve que les propos tenus par l'ancien secrétaire adjoint du gouvernement sont bien fondés. Mais ce Afi dit aujourd'hui tout haut, c'est que les teneurs du rien pensent tout bas. Il s'agit vraiment d'un malaise très profond au sommet de l'État, dû à la confiscation du pouvoir par une seule personne, qui fait qu'aujourd'hui l'État n'existe pas, mais toutes les décisions reviennent à lui.
10: Deux versions s'opposent frontalement. D'un côté, Mahmoud Salim Afi maintient ses accusations. De l'autre, le gouvernement les rejette catégoriquement, dénonce une tentative de déstabilisation de l'exécutif et se réserve le droit de saisir les instances compétentes. Abdallah Zembaba Moroni, RFI.
5: En bref, également ce matin, le chef de l'opposition guinéenne, Domingos Simões Pereira, arrivé à Lisbonne, au Portugal, après avoir été libéré de prison en Guinée-Bissau. Le juge qui avait ordonné sa détention provisoire suspend sa propre décision pour des raisons humanitaires et juridiques. Domingos Simões Pereira doit être soigné, justement, à Lisbonne. Le chef du PAIGC était en détention provisoire depuis le 10 juillet et a juré à son arrivée dans la capitale portugaise de retourner dans son pays pour continuer le combat, c'est ce qu'a rapporté l'agence de presse officielle du Portugal, l'USA. Et puis, cet événement hier à New York, les candidats au poste de secrétaire général de l'ONU ont tous été auditionnés lors d'un débat public. 6 candidats côte à côte dans la très symbolique salle de l'Assemblée générale des Nations Unies pour défendre leur vision une semaine avant le début formel du processus de sélection. Le seul candidat africain ici est bien sûr Macky Sall, l'ancien président sénégalais qui a reçu lundi le soutien de son pays. RFI, 6h tout juste passé de 42 minutes. Minutes ici à Paris, 4h42 en temps universel.
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5: Restez avec nous, bien sûr, sur la Radio du Monde. Dans un petit peu plus de 17 minutes, ce sera RFI Matin avec Clotilde Dumais. Mais avant cela, la fin de notre série de reportages sur les agricultrices qui montrent l'exemple et qui inspirent. On ira au Sénégal pour rencontrer Mariama Sonko. Elle milite depuis plus de 30 ans pour l'autonomie financière des femmes. Il y a encore du travail pour une meilleure gestion du secteur de l'or au Cameroun et en RDC. Ça, c'est la conclusion d'un rapport publié cette semaine par l'ISS. Et on en parlera justement avec la chercheuse Aïcha Pemboura qui sera notre invitée. Le tout premier Agri Green Bond est mis sur le marché de l'Union économique et monétaire ouest-africaine, une obligation dite verte acquise par une filiale indienne. Qu'est-ce que ça veut dire concrètement? On vous expliquera tout dans notre dossier Afrique Éco. Le meilleur de la parlotte de Charlotte Ntamack également au programme, comme tout cet été, mais d'abord, c'est le journal des sports. Et c'est avec vous, Babacar Diarra, bonjour.
14: Bonjour Sébastien.
5: Algérie, Sénégal, c'est l'affiche qui lancera dans 2 jours la CAN féminine de foot à Rabat, au Maroc. Il y aura pour cette compétition 15 équipes à la lutte pour détrôner les Nigérianes.
14: 9 fois sacrées, tenantes du titre, les Super Falcons partiront favorites. L'Afrique du Sud aura, elle, un parfum de vengeance après avoir échoué en demi-finale de l'édition 2024, justement face aux Nigérianes. Dans le groupe des Banyana Banyana, 3 joueuses issues du Janine Van Wyk FC, club fondé par la footballeuse du même nom. Notre correspondant Valentin Hugues a rendu visite aux membres du JVWFC basé à Johannesburg.
15: Dans les rangs des Banyana Banyana, surnom de la sélection sud-africaine, beaucoup de joueuses sont issues du célèbre club de Pretoria, les Mamelodi Sundowns. Trois viennent du JVWFC et sont entraînées par Bafana Ntlapo.
16: On est derrière l'équipe sud-africaine dans son ensemble, pas seulement derrière nos joueuses du JVW, parce qu'on soutient évidemment aussi les joueuses du Western Cape United, des Sundowns. Nous sommes adversaires en championnat, mais lorsqu'il s'agit de représenter la nation, on est derrière toute l'équipe pour veiller à ce qu'elle représente bien le pays et ramène le trophée. Et elles en sont capables. Nous sommes actuellement l'une des équipes les plus fortes de la CAN, aux côtés du Maroc ou de la Zambie qui montent en puissance. On s'attend à ce qu'elles rentrent avec la Coupe.
15: Car dans cette compétition, historiquement dominée par le Nigeria, l'Afrique du Sud n'a soulevé le trophée qu'une seule fois, en 2022. Dans ce club de Johannesburg, voir trois joueuses de l'équipe senior s'élancer dans la compétition a créé une large vague de motivation pour les plus jeunes, comme Mia, 15 ans.
17: Ça nous motive vraiment, mes coéquipières et moi, car ça nous prouve que JVW forme des joueuses qui deviennent d'excellentes footballeuses, capables d'intégrer l'équipe nationale.
15: L'Afrique du Sud joue son premier match lundi face à la Tanzanie. Valentin Hugues, Johannesburg, RFI.
14: L'Afrique du Sud croisera également dans le groupe B la Côte d'Ivoire et le Burkina Faso. A noter aussi que la CAF a démenti hier le passage de la CAN masculine de 24 à 28 équipes. Aucun changement de format à l'horizon.
5: Sur le marché des transferts, Babacar, il y a du mouvement pour un défenseur des Léopards exilé dans l'Est de l'Europe.
14: Dylan Batoubinsika poursuit sa découverte de cette partie du continent. Après 6 mois peu glorieux en Grèce, sous les couleurs de Larissa, l'ancien Stéphanois vient de s'engager avec le Steaua Bucarest. Reste en Roumanie, une tentative de relance dans un club mythique, ex-vainqueur de Ligue des Champions, mais sorti d'une saison en dents de scie.
5: Et d'ailleurs, ça jouait hier Babacar pour le deuxième tour préliminaire aller de la Ligue Europa, avec un but pour un international guinéen.
14: Aliou Baldé a contribué avec un but au succès 2-1 de Saint-Gall contre le Benfica Lisbonne. Tout se jouera jeudi prochain au stade de la Louse, alors que Saint-Gall n'a plus participé à la phase de groupe de cette compétition depuis la saison 2013-2014.
5: Le journal des sports sur RFI signé Babacar Diarra. Merci beaucoup, on vous retrouve tout à l'heure.
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5: 4h46 en temps universel, c'est l'heure de jeter un coup d'œil sur l'actualité internationale de ce vendredi 24 juillet 2026. Et la France, tout d'abord, confrontée à d'importants incendies dans le sud du pays. La France qui demande l'activation du mécanisme de protection civile de l'Union européenne, un système permettant d'obtenir des renforts de pompiers venus d'autres pays européens. Quand le gouvernement espagnol, de son côté, décrète l'état d'urgence d'intérêt national dans la région de Madrid et dans la province d'Avila, près de la capitale justement, ce dispositif permet à l'État espagnol de mobiliser plus de ressources afin d'éteindre les feux massifs et pour l'instant incontrôlables. Et on notera d'ailleurs que cette année 2026 dans l'Union européenne incarne celle où les surfaces brûlées ont été les deuxièmes les plus élevées depuis 2 décennies. 13e nuit consécutive de frappes états-uniennes sur l'Iran. Les deux pays se disent déterminés à poursuivre leurs attaques au Moyen-Orient au moment où les rebelles houthis alliés yéménites de Téhéran ont ouvert quant à eux un deuxième front dans la guerre en revendiquant des attaques en mer Rouge. Dans le sud du Liban, les forces armées libanaises ont commencé à se déployer dans des villages en application de l'accord cadre signé avec Israël sous l'égide de Washington. L'objectif ici, amorcer le désarmement du Hezbollah, réaffirmer le retour de l'État libanais. Mais le retour des populations déplacées va prendre du temps entre risques sécuritaires qui persistent et destruction des habitations. Elle travaille la terre et elle trace la voie à toute une génération. On referme ce matin notre série sur les agricultrices qui inspirent. Direction le Sénégal, le sud du pays, plus précisément à Niagis, en Casamance, pour rencontrer Mariama Sonko. Elle milite depuis plus de 30 ans pour l'autonomie financière des femmes à travers justement l'agriculture. Elle-même fille de paysanne, elle préside aujourd'hui le mouvement panafricain Nous sommes la solution, qui regroupe plus de 800 associations à travers 8 pays d'Afrique de l'Ouest. C'est Léa-Lisa Vesterov qui nous la présente à Dakar.
18: Tout ce qui est savoir et savoir-faire autour de la semence est dans les mains de ces femmes rurales.
19: Mariama Sonko, comme lors de cette interview donnée il y a quelques mois à une chaîne de télévision africaine, n'a de cesse de le répéter. Si l'on veut la souveraineté alimentaire, il faut s'appuyer sur les femmes rurales et leur savoir. Enjeu, l'accès aux semences de qualité, sans dépendance aux multinationales.
18: Si on ne s'organise pas, on ne s'engage pas, demain, nous serons des étrangers, même chez nous. Donc le travail que nous faisons, c'est comment reconstituer ce capital semencier qui est important pour la vie ou la souveraineté africaine.
19: En chemise large et pantalon, du haut de ses 59 ans, Mariama met en pratique cet engagement depuis plus de 20 ans. Petite fille de paysan, elle grandit avec l'obsession de planter. Inspirée par cette injustice de départ, la quasi-impossibilité des femmes de posséder de la terre, même si la loi leur en donne le droit.
18: J'ai grandi, vraiment, j'ai vu beaucoup de pression sur la femme. Et ça me révoltait. Toujours sur le terrain, c'est les propriétaires terriens qui sont les propriétaires des terres.
19: Vient la deuxième injustice, le décès de son père. Mariama assiste, impuissante, aux difficultés de sa mère pour nourrir ses 10 enfants.
18: C'est ce qui a fait qu'à un moment, quand j'étais au niveau de la première, j'ai arrêté mes études. Et ça, c'est mes oncles qui m'ont obligé d'aller me marier pour dire que la femme, sa place, c'est dans le foyer et non à l'école. Donc, mes études ont été interrompues. Mais cela n'a pas fait que j'ai baissé les bras.
19: Du haut de ses 19 ans, Mariama Sonko continue de se battre. Elle obtient le droit de cultiver un lopin de terre avec d'autres femmes. 3 ans plus tard, elles sont expulsées. Mariama décide de tout faire pour réussir à devenir propriétaire. Il y a 10 ans, elle y parvient. 3 hectares d'une ferme expérimentale tout près de Ziguinchor. Pas de pesticides et que des semences locales. 30 femmes y travaillent.
18: Aujourd'hui, plus de 100 femmes ont leur propre compte individuel qu'elles ont ouvert dans des banques où elles épargnent. Et à partir de leurs recettes, elles font d'autres activités secondaires pour augmenter leurs revenus. Et ça... ça me rend fière.
19: Désormais, Mariama promène son bâton de pèlerin en Afrique de l'Ouest. 800 associations sont membres du mouvement Nous sommes la solution qui prône l'agroécologie et la préservation des semences locales. Dans 10 pays, 200 000 femmes analphabètes pour la plupart en font partie.
18: Je suis très fière, même quand je suis avec les femmes, quand je sors, partout je suis fière parce que je vois beaucoup de progrès.
19: Lielisa Westerhoff, Dakar. RFI.
5: Le cinquième et dernier épisode de notre série de reportages sur les agricultrices qui inspirent, toutes à retrouver, à partager sur Internet. Évidemment, cela pourrait donner des idées. On a parlé ces derniers temps des critiques adressées à la gestion du secteur de l'or en RDC et au Cameroun notamment. Le Cameroun, où les autorités ont justement annoncé une réforme pour une meilleure régulation et une meilleure transparence. Mais les revenus de l'or, pour l'heure, échappent de plus en plus aux caisses de l'État. C'est en tout cas la conclusion d'un rapport publié ce mois-ci par l'ISS, l'Institut d'études et de sécurité. Mais qui exploite précisément les sites concernés au Cameroun? Qui sont les responsables? On a posé la question à notre invité du jour, Aïcha Pemboura, chercheur à l'ISS, justement.
20: Il y a des étrangers, des opérateurs notamment chinois, mais il y a également des entreprises minières camerounaises. Cet ensemble d'acteurs ont jusqu'ici souvent évolué dans une forme d'opacité. C'est pour cela que les autorités camerounaises, ayant reconnu ce dysfonctionnement, ont déployé des forces pour sécuriser certains sites illégaux justement et suspendre des activités justement illégales dans un certain nombre de sites identifiés.
21: Des autorisations sont délivrées aux exploitants des sites aurifères. Comment ces exploitants obtiennent-ils les autorisations, y compris d'ailleurs des exploitants étrangers?
20: Il y a eu jusqu'ici beaucoup d'opacité dans le secteur parce que dans les contextes de fragilité de la gouvernance minière, l'existence d'un certain nombre de réseaux d'influence locaux, économiques, administratifs ou parfois politiques peut contribuer à limiter l'effectivité des contrôles et à faciliter certains contournements de la réglementation.
21: Dans les deux pays, Cameroun comme RDC, l'exploitation de l'or échappe en grande partie au contrôle. Avec quelles conséquences pour les communautés riveraines?
20: La situation est préoccupante. Destruction des terres, pollution au mercure, à la cyanure. Il faut que les opérateurs nationaux comme étrangers rendent des comptes et que les communautés soient indemnisées.
5: Entretien de Magali Lagrange avec notre invitée Aïcha Pemboura, chercheuse à l'ISS. Son interview est à retrouver plus en longueur dans une petite cinquantaine de minutes. Première sur le marché financier de l'Union économique et monétaire ouest-africaine, c'est notre rendez-vous avec l'économie. Car au Sénégal, l'entreprise agricole Swami Agri, filiale du groupe indien Senegindia, lance un emprunt obligataire vert, 30 milliards de francs CFA, pour financer des chambres froides solaires et une centrale photovoltaïque. Et c'est donc le tout premier Agri Green Bond émis sur le marché de l'UMOA, une obligation dite verte.
1: C'est un signe que les acteurs privés commencent aussi à s'emparer de cet outil pour financer la transition énergétique et l'autosuffisance alimentaire. Mais qu'est-ce que cela veut dire concrètement? Dossier Afrique Éco, signé Juliette Dubois.
4: Les obligations vertes servent à financer des projets de développement durable. Ici, c'est un Agri Green Bond. Le groupe agro-industriel indo-sénégalais Swami Agri lève 30 milliards de francs CFA pour acquérir 5 chambres froides solaires et une centrale photovoltaïque. Des investissements clés pour le secteur. Aboubacar Diao est directeur général d'Impaxis Securities, la banque d'affaires sénégalaise qui arrange l'opération.
22: Lorsqu'on parle de souveraineté alimentaire, de sécurité alimentaire, le vrai problème qu'on a dans nos régions, c'est l'acheminement des récoltes pour aller transformation route, mais aussi le stockage. Et c'est ça qui va permettre de réduire ces flambées de prix, ces inflations.
4: Swami Agri produit à lui seul 80% des pommes de terre et 9% des oignons consommés dans le pays, sur près de 3700 hectares exploités. L'objectif, limiter les pertes grâce à ces nouvelles infrastructures, avec un effet direct attendu sur les prix pour les consommateurs.
22: Ça va permettre de réduire au moins de 50% les pertes post-récolte, de réduire à hauteur de 20-30% l'émission de CO2. Donc quelque part, au-delà de Swami Agri, c'est un investissement qui vient modifier structurellement la chaîne de valeur agricole.
4: Impaxis Securities avait déjà arrangé des obligations vertes avec l'émission de la Banque d'investissement et de développement de la CDAO en 2024, 400 millions de dollars. Le potentiel est là pour d'autres entreprises agricoles de la région et pour une diversification des produits financiers. Abdou Diao est journaliste économique et enseignant au CESTI.
23: L'une des difficultés majeures évoquées par les acteurs du secteur de l'entrepreneuriat, c'est un peu les garanties souvent que les banques en fait leur exigent. L'accès est très difficile, les taux d'intérêt. Et je pense aujourd'hui, le marché en tout cas apparaît comme une alternative pour pouvoir faire face quand même à ces difficultés liées à l'accès au financement. Donc ce n'est plus réservé vraiment aux États ou bien aux institutions financières.
4: Reste la question du cadre légal qui encadre ces émissions.
23: Ça reste dans le secteur élitiste un peu. Je pense qu'il y a beaucoup d'efforts à faire au plan de la réglementation, au plan de la sensibilisation, de la communication aussi envers les acteurs pour pouvoir comprendre comment fonctionnent ces instruments.
4: La période de souscription est ouverte du 30 juillet au 5 août. Sur le plan technique, l'opération fonctionne comme une obligation classique avec un coupon assorti d'un taux d'intérêt. Les investisseurs attendus sont majoritairement régionaux, assureurs, caisses de retraite, institutionnels, mais aussi particuliers. Juliette Dubois, Dakar, RFI.
1: Allez à vos RFI matin avec Clotilde Dumay, le meilleur de Charlotte Ntamaka. Réécoutez chaque vendredi cet été sur RFI. Comme cette chronique où Charlotte nous parlait de ces temps d'insécurité sentimentale et de la sécurité qu'il faut selon elle assurer à son homme, même s'il en fait le reproche.
24: Oui, ils nous en veulent souvent à tort, n'est-ce pas mesdames, d'être très protectrices parce qu'ils ne se rendent pas compte que cette protection qu'ils nous reprochent, c'est pour leur propre sécurité. Par ces temps d'insécurité sentimentale, nous n'allons quand même pas les laisser à la merci des agresseuses visuelles et autres séductrices en série qui courent les rues. Laisser nos hommes exposés au risque de détournement de fiancés ou d'enlèvement de mari. Alors, pour éviter les coups et blessures sur la ration quotidienne, la séquestration de salaire et tous les autres dangers amoureux, qu'ils le veuillent ou non, soyez toujours en mode protection reproché. Quand il sort seul, rassurez-vous qu'il porte toujours son gilet par belle. Quand tu portes le genre de t-shirt moulant-ci, c'est pour que toutes les filles se retournent à ton passage. La chemise que j'étais offerte l'autre jour là est où? Et lorsque vous marchez avec votre protégé, il faut être en alerte, regarder à gauche et à droite et identifier le moindre danger. Pourquoi la fille là te regarde comme ça, hein? Tu la connais? Garde toujours les yeux ouverts. Quel que soit ce qui se passe, Mako, tu as déjà vu un garde du corps immobile durant l'exécution de l'hymne ou fermer les yeux pendant la prière? Il faut voir sans être vu. C'est pourquoi il est conseillé de toujours porter des lunettes de soleil, qu'il y ait soleil ou pas. Et la nuit, il faut activer la vision nocturne avec vue circulaire et détecteur de présence. L'attaque pouvant venir de nulle part. Dans un bar ou un restaurant, il faut tourner le dos au mur, toujours la voir en face et tenir en respect la table sur son dos. Surtout s'il y a assise sur cette table une ou plusieurs présences fémininement suspectes. Dans une fête où vous arrivez ensemble, le devancer et arriver avant lui afin de vous assurer qu'il n'y a aucun danger. Vous dites qu'il y aura qui d'autre sur la même table? Mademoiselle qui? Pardon, installez-nous sur une autre table. C'est dans la protection reprochée que la phrase « Chérie, je t'aime tellement que je peux donner ma vie pour toi » prend tout son sens, car il faut être prête à te jeter à tout moment entre l'ennemi et ton homme, servir de bouclier, quitte à encaisser la balle fatale. Celle-ci bloque son mari, que personne d'autre ne danse avec lui. Son gars-là est seulement en otage ou quoi. Même s'il passe le temps à dire « Ouais, je n'ai jamais vu une femme jalouse comme ça », renforce la sécurité, car qui aime bien protège bien. Et comme le dit le penseur, quand il ne sait pas qu'il est en danger, c'est là que toi, Mako, tu es en danger. À vendredi.
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3: Il est 5h en temps universel, 7h ici à Paris.
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3: Bonjour à tous, merci d'être avec nous pour le début de ces 3 heures d'actualité internationale avec des chroniques, hein, vous le savez, des reportages aussi, notamment en France et en Espagne ce matin où des milliers de personnes sont évacuées face aux incendies. On va y revenir d'ailleurs dans votre journal. Bonjour Julien Coquel-Rohem.
5: Bonjour Clotilde, bonjour à tous. À la une, un mouvement parti d'Internet qui va continuer de se faire entendre aujourd'hui dans la rue en Inde. Le parti des cafards et la contestation étudiante prennent de l'ampleur et poussent Narendra Modi à réagir. L'actualité ce matin, c'est aussi une nouvelle nuit de frappes américaines sur l'Iran. Alors qu'au Liban, l'accord cadre avec Israël fait ses premiers pas. Témoignage dans ce journal du maire d'un village où l'armée libanaise a pu se redéployer après le retrait des forces de l'État hébreu. On part aussi en France et dans le sud de l'Hexagone en proie aux flammes. Rencontre avec des évacués des incendies dans le Var et puis Thomas Pesquet à Dakar. L'astronaute français dans la capitale sénégalaise pour appeler les jeunes du pays à rêver grand.
3: En Inde, c'est donc un mouvement de colère qui continue de prendre de l'ampleur.
5: Après la répression violente d'une manifestation lundi, la mobilisation étudiante qui se poursuit avec aujourd'hui une journée de protestation nationale pour réclamer la démission du ministre de l'Éducation sur fond de fraude à répétition aux examens nationaux. La montée en puissance du parti des cafards popularisé sur les réseaux sociaux, même si son chef de file Sonam Wangchuck a mis fin hier à sa grève de la faim. Bonjour Abdoulaye Rally.
6: Bonjour.
5: Que signifie cette fin du bras de fer entre Sonam Wangchuck et les autorités pour le mouvement de contestation ?
6: C'est un grand soulagement hein, pour les proches de Sonam Wangchuck et les animateurs du parti des cafards parce que son état de santé devenait critique. Vers minuit, deux ministres fédéraux se sont rendus à son chevet avec une garantie. Les étudiants ne seront pas visés par une répression policière comme il y a quelques jours. Ce dénouement montre surtout que le pouvoir veut contenir la tension. Narendra Modi a dû s'impliquer d'ailleurs personnellement. Le premier ministre indien a publié un double message sur X. Il y annonce notamment des mesures contre les fraudes aux examens, mais ne répond pas à la principale revendication des manifestants, la démission de son ministre de l'Éducation.
5: Une double prise de parole de Narendra Modi, c'est assez rare pour être souligné. Abdoulah, ça signifie que le parti des cafards est en train de faire bouger les lignes ?
6: Oui, ce deuxième message en mode vidéo selfie de Narendra Modi a été publié tard, avant minuit, donc cela veut dire beaucoup. Narendra Modi apparaît sans maquillage ni téléprompteur, c'est du jamais vu en effet. Oui, le pouvoir prend désormais le parti des cafards très au sérieux. D'ailleurs, les discussions sont ouvertes pour aujourd'hui, mais sur le terrain, la colère reste intacte. Selon les organisateurs, la mobilisation s'étend déjà à plus d'une vingtaine de régions à travers le pays.
5: Et on va continuer de la suivre avec vous, Abdoulaye Rally, à New Delhi pour RFI. Merci beaucoup.
3: À la une également le Liban et les critiques du Hezbollah contre Joseph Aoun.
5: Après la visite du président libanais à Washington en début de semaine, le mouvement armé pro-iranien dénonce une soumission à un pouvoir étranger et déplore que ce voyage n'ait débouché sur aucun engagement américain sur un retrait de l'armée israélienne dans le sud du Liban. Elle continue de fait d'occuper une large portion de territoire malgré l'entrée en vigueur de la première phase de l'accord cadre signé entre Israël et le Liban. Les forces israéliennes se sont retirés de zones pilotes où l'armée libanaise a commencé à se déployer pour amorcer le désarmement du Hezbollah et réaffirmer le retour de l'État. Difficile pour autant d'envisager un retour des habitants à court terme, Abla Junaidi.
0: Abd Azzedine est le maire de Zawtar al-Gharbiyeh, un village détruit par les combats avec le Hezbollah et les explosions causées par l'armée israélienne.
7: Le niveau de destruction est inimaginable. Toutes les maisons sont par terre. Le réseau électrique, le réseau d'eau, les routes, tout, absolument tout est détruit.
0: L'armée libanaise investit

0: hostile ait lieu mardi, non sans mal, accueillie d'abord par des tirs en l'air de l'armée israélienne. Sur place, les équipes du génie procèdent au déminage des lieux.
1: Les gens sont impatients de rentrer malgré tout ça. Ils restent à l'entrée du village en regardant à quelques mètres de distance. On essaie de les rassurer et à la fin, ils comprennent que c'est pour leur sécurité au cas où une explosion surviendrait. Il faut être prudent et se fier à l'armée libanaise, bien sûr.
0: Mais la patience de la population est à bout et ce retour de l'armée, incarnation de l'État libanais, doit vite s'accompagner d'une aide concrète, plaide l'édile.
1: On demande à l'État de se tenir aux côtés de la population, d'assurer la reconstruction et la sécurité. Il faut que les gens puissent circuler librement et tranquillement dans leur village, sur leur terre.
0: Autour du village, la zone est loin d'être sécurisée. Plusieurs routes sont détruites ou bordées par la présence de soldats israéliens.
2: À Blajounaïdi, les premiers pas hésitants de l'accord Liban-Israël, alors que dans la région, la guerre entre l'Iran et les États-Unis continue, elle, de faire rage. Une 13e nuit consécutive de frappes américaines sur le pays et une nouvelle mesure de rétorsion annoncée par Donald Trump face aux frappes iraniennes dans le détroit d'Ormuz. Le président américain affirme que les fonds iraniens gelés aux États-Unis serviront désormais à payer les réparations des navires touchés. Le chef de la diplomatie iranienne dénonce ce matin un précédent incendiaire. Les prix du pétrole reflue légèrement, mais le baril de Brent se maintient au-dessus du cap symbolique des 100 dollars qu'il a atteint hier.
3: Le commerce mondial menacé également par la guerre en Ukraine.
2: Après une intensification des frappes de l'armée russe sur les ports et les navires commerciaux dans la région d'Odessa, plusieurs compagnies maritimes ont temporairement suspendu leurs escales dans les ports ukrainiens en mer Noire. Aucun navire marchand ne circule actuellement dans la zone, Sofia Katsenkova.
4: Depuis 3 ans, le corridor maritime ukrainien résistait à la guerre. Mais les dernières frappes russes ont changé la donne. Les armateurs ne veulent plus prendre de risques, explique André Sizov, expert des marchés céréaliers.
5: Le plus gros problème aujourd'hui, ce n'est pas les terminaux endommagés. C'est que les propriétaires de navires refusent d'envoyer de nouveaux bateaux, car c'est devenu trop dangereux. Résultat, 100% de la capacité du port d'Odessa est aujourd'hui à l'arrêt.
4: Depuis plusieurs semaines, les frappes russes sur les ports ukrainiens et les navires marchands se multiplient. Selon l'expert, cette escalade est aussi une réponse aux attaques ukrainiennes contre des navires russes en mer d'Azov. Avant cette nouvelle crise, 80 à 90% des exportations agricoles ukrainiennes transitaient par Odessa. Kiev tente de rediriger ses cargaisons vers le Danube ou le port roumain de Constanța, mais ses routes sont moins efficaces.
5: Le Danube ne peut accueillir que de petits navires et avec la canicule, le niveau de l'eau est très bas, ce qui limite encore davantage les capacités de transport.
4: Conséquence, le prix des céréales exportées par l'Ukraine augmente fortement, ce qui impacte les cours mondiaux du blé au plus haut niveau depuis 2 ans.
2: Sofia Katsenkova, et alors que l'Ukraine continue de son côté de frapper la Russie, une attaque de drone à Saint-Pétersbourg a provoqué cette nuit un incendie selon les responsables et les médias locaux.
3: Toujours en Europe, des incendies de plus en plus ravageurs.
2: L'urgence nationale déclarée dans 2 régions en Espagne. En France, Emmanuel Macron annonce avoir demandé l'activation du mécanisme de protection civile de l'Union européenne. Les incendies ravageurs et bien sûr rendus plus probables et plus fréquents par le réchauffement climatique. Des dizaines de milliers de personnes sont appelées ce matin à évacuer dans le sud-ouest de la France, alors que les flammes ont déjà parcouru des milliers d'hectares dans les Landes et dans la zone très touristique du bassin d'Arcachon. Le sud-est du pays est lui aussi en proie aux incendies, comme dans le Var, où plusieurs centaines de personnes ont dû quitter leurs habitations plusieurs fois ces derniers jours. Reportage à Cotignac de notre correspondante Elisa Amourette.
6: Depuis mardi, Catherine, élue en charge du CCAS, accueille avec bienveillance tous les habitants vivant sur les hauteurs de Cotignac, évacués à l'approche des flammes.
7: Nous demandons aux gens d'où ils viennent, quelle rue éventuellement, quel secteur concerné. Et ensuite, donc, nous essayons de trouver quelqu'un qui peut les héberger le soir même.
6: Après la reprise du feu, les habitants arrivent au compte-gouttes dans cette petite salle polyvalente où sont installées tables et chaises.
8: La dame, là, elle se propose pour de l'hébergement.
6: Oui. Pour certains, il s'agit de leur 3e évacuation en quelques jours, comme Hans, un touriste néerlandais venu passer quelques semaines de vacances au camping de Cotignac.
9: La première nuit, et nous avons vu le feu là. C'est une catastrophe.
6: Pas de matelas dans le centre d'urgence. Les évacués sont hébergés par les hôtels du village, des amis ou encore des riverains habitant en contrebas. C'est le cas d'Eva qui vient proposer d'héberger 5 personnes chez elle.
10: Donc voilà, j'ai proposé des hébergements à des gens. Je ne sais pas quoi faire d'autre. Mais moi, après, je suis angoissée. Je suis quelqu'un de très, très angoissé. Ça me fait de la peine, en fait.
6: Les habitants se serrent les coudes et la solidarité s'installe. Plusieurs commerces d'alentour ont fait des dons de nourriture au centre d'urgence. Elisa Amourette, Cotignac, RFI.
3: Il est 5h09 en temps universel. C'est un taux record, Julien, pour l'Union européenne.
2: Les personnes immigrées dans les pays de l'UE n'ont jamais eu autant accès à l'emploi. Selon une étude d'une fondation allemande, plus de 68% des personnes vivant dans un autre pays que celui où elles sont nées en Europe ont un travail. Les migrants intra-européens sont même moins touchés par le chômage que les populations locales. Mais Nathanaël Vitran, cette réalité cache de fortes disparités.
11: La plus forte progression concerne les populations de migrants hors Union européenne. Désormais, 2/3 d'entre eux sont officiellement intégrés au marché du travail contre moins de 60% en 2017. Tommaso Frattini est professeur d'économie à l'université de Milan et l'un des co-auteurs de l'étude.
12: Les immigrés s'adaptent de plus en plus aux besoins du marché du travail européen. Ils sont plus flexibles, peuvent plus facilement se rendre dans les pays ou les régions qui ont besoin de leur force de travail.
11: En revanche, même si le phénomène concerne toutes les populations, locales comme immigrées, les femmes venues de pays hors Union européenne sont les moins bien intégrées au marché du travail.
12: Une des explications, c'est que ces femmes arrivent souvent en Europe via le regroupement familial, c'est-à-dire qu'elles rejoignent un compagnon qui travaille déjà sur le continent et leurs compétences à elles sont moins adaptées au marché du travail. C'est un potentiel inexploité. Si l'Europe trouve le moyen de mieux les intégrer, cela pourrait aider à combler les besoins de main-d'œuvre.
11: Autre potentiel inexploité mis en avant par ce rapport, les immigrés les plus éduqués trouvent rarement un travail en accord avec leur niveau d'études. L'Europe aurait donc tout intérêt à améliorer la reconnaissance des diplômes.
2: Nathanaël Vitran.
3: Et puis lui est rentré sur Terre il y a déjà 5 ans, mais il continue de rêver du ciel.
2: Et de faire rêver avec lui tous ceux qu'il rencontre, le célèbre astronaute français Thomas Pesquet est actuellement à Dakar. Il s'est rendu à l'Agence sénégalaise d'études spatiales et a donné hier une conférence devant des jeunes passionnés, l'occasion de plaider pour les filières scientifiques et d'encourager les étudiants sénégalais à rêver grand. Juliette Dubois. 4, 3, 2, 1.
0: Salle comble au théâtre Sorano de Dakar. Thomas Pesquet raconte l'un de ses séjours dans l'espace à bord de la Station Spatiale Internationale. Vidéo à l'appui derrière lui sur écran géant.
13: Une fusée, c'est une bombe, hein, c'est un missile, c'est énormément de carburant prêt à vous catapulter dans l'espace. Donc ça se passe quand même souvent bien, mais c'est un moment où on prend des risques.
0: Après les questions-réponses, les jeunes font la queue pour des photos, ravis de la rencontre.
14: Depuis la 6e, quand j'ai découvert l'astronomie, j'étais très intéressée par cela, parce que ça sortait de l'ordinaire. J'avais pas l'habitude de voir des choses comme cela, genre des planètes, des étoiles, etc.
15: Ça m'a donné beaucoup d'espoir. Le message qui est passé, que c'est permis de rêver quand on vient d'une petite ville.
0: Le message principal de Thomas Pesquet, renforcer les filières scientifiques et se lancer dans le domaine spatial, d'autant que le Sénégal a désormais son agence spatiale et a déjà lancé un premier satellite.
16: On a besoin de toutes les bonnes volontés, de tous les talents en Afrique, partout dans le monde, pour faire face au challenge de demain. Le secteur spatial, ça sert à ça. Ça sert à répondre au changement climatique, ça sert à aider la société de plein de manières.
0: Dernier jour à Dakar ce vendredi pour l'astronaute avec des visites dans des universités. Entre l'agence spatiale sénégalaise et son homologue européenne, l'ESA, le partenariat existe déjà. Thomas Pesquet dit vouloir à présent semer des graines pour aller encore plus loin ensemble. Juliette Dubois, Dakar, RFI.
2: Vers l'infini et au-delà, Clotilde.
3: Merci beaucoup, Julien Coquelroem. Pour l'instant, vous êtes sur RFI, il est 5h13 en temps universel. Alors, on évoquait les incendies en France et dans une partie de l'Europe. On fera un point, évidemment, sur la situation ce matin dans nos prochains journaux. Et tout cela, c'est évidemment une conséquence du changement climatique. On va en reparler dans une heure avec notre tout jeune invité, César RLM. Il a 13 ans, il fait du rap pour défendre l'environnement et sensibiliser au changement climatique. On sera avec lui vers 6h20 temps universel, 8h20 heure de Paris. Autre invité dans une demi-heure, la chercheuse Aïcha Pemboura pour analyser cette fois l'évolution du secteur aurifère au Cameroun en particulier, où il reste des zones d'ombre dans l'exploitation de l'or. L'actualité, c'est aussi la communauté haïtienne des États-Unis en sursis. La fin du statut de protection temporaire a été repoussé à lundi par un juge fédéral alors que le TPS devait se terminer aujourd'hui. Des centaines de milliers de ressortissants haïtiens risquent d'être expulsés. Et donc forcément à New York, un climat de peur s'est installé.
17: Quand je remarque une voiture, quelle que soit police ou un agent d'immigration, ça me rend un peu mal à l'aise. On ne sait jamais.
3: Témoignages et reportages à écouter dans le prochain journal international dans une heure. Et puis, le football, encore et toujours, place aux femmes, cette fois avec le début dimanche de la Coupe d'Afrique des Nations Féminines. Ce sera au Maroc et avec une équipe de Côte d'Ivoire qui veut surfer sur le renouveau du football féminin dans son pays, comme le confirme d'ailleurs le sélectionneur Reynald Pedros.
18: Il y a énormément de progrès qui ont été faits, énormément aussi d'investissements de la part de la fédération qui nous ont permis de travailler. Ce qu'on a montré sur le terrain footballistiquement, c'était très intéressant. Mais on doit continuer à travailler dans cet état d'esprit-là.
3: Voilà, reportage à Abidjan dans 2 heures. Mais pour le moment, 13e nuit consécutive de frappes américaines en Iran. En réponse, Téhéran assure poursuivre sa représailles tant que les attaques des États-Unis perdureront. La situation au Moyen-Orient est hors de contrôle, s'inquiète le secrétaire général des Nations Unies. Donald Trump, lui, affirme que les fonds iraniens gelés serviront désormais à rembourser les dégâts causés sur les navires touchés dans le Golfe. Les dégâts d'une guerre perceptible jusqu'alors, notamment bien via des images satellites, une source importante pour les journalistes, les enquêteurs. Sauf que ces clichés capturés depuis l'espace ont aussi été récupérés par des propagandistes dans les deux camps. Et ça a poussé les États-Unis à fermer progressivement ce robinet à images, entre guillemets. Bonjour Olivier Four.
19: Bonjour.
3: Vous travaillez à la cellule Info Vérif de RFI et ces derniers mois, vous avez constaté des limitations de plus en plus importantes imposées aux entreprises qui sont spécialisées dans la diffusion de ces images, comme par exemple Planet Labs.
20: Oui, on a assisté à une réduction progressive de l'accès à l'imagerie commerciale, car au début, dans les premiers jours ayant suivi l'attaque israélo-américaine contre l'Iran, beaucoup d'images ont été largement diffusées, sans limitation. Quand nous avons travaillé sur le bombardement d'une école située à proximité immédiate d'une base des Pasdaran à Minab, Planet Labs a fourni des images documentant l'attaque du site, permettant d'apporter la preuve d'un raid massif mené par les États-Unis ayant conduit à la frappe meurtrière sur l'école.
3: Sauf que les choses se sont compliquées quand les pertes américaines ont commencé à être évoquées, images à l'appui.
20: Oui, car les OSINTer, la communauté qui exploite les données librement accessibles sur Internet, les journalistes, les ONG, ont découvert les images de frappes significatives contre les bases américaines dans les pays du Golfe. Et ce constat allait à l'encontre du discours de l'administration Trump qui, dès le début du conflit, minimisait les pertes, évoquant, je cite, « une réponse très faible de l'Iran, l'absence de pertes humaines côté américain, une guerre qui devait se terminer rapidement ».
3: Le tournant, Olivier, ça a été l'épisode de l'avion radar, l'AWACS américain détruit sur une base en Arabie Saoudite.
20: Oui, pour deux raisons. Parce que d'une part, tout le monde a vu les photos satellites de cet avion radar américain coupé en deux par un missile iranien après une attaque sur une base saoudienne. Concrètement, cela signifiait que l'Amérique prenait des coups. Et ensuite, parce que les soupçons ont commencé à circuler sur l'utilisation d'images satellites commerciales à des fins de ciblage par l'armée iranienne. L'affaire de l'AWACS, c'était le 27 mars et quelques jours après, Planet Labs annonçait suspendre la diffusion de nouvelles images de la région à la demande du gouvernement américain.
3: Alors, est-ce qu'on peut parler de censure ?
20: En tout cas, pour nous autres journalistes, c'est problématique. Mais il faut aussi rappeler que Planet Labs, par exemple, c'est une société américaine soumise à un régime de licence fédérale. Donc, les autorités américaines disposent de mécanismes permettant de demander une limitation temporaire de la diffusion de certaines données pour des raisons de sécurité nationale. C'est le levier de régulation juridique. Mais il y a aussi un levier commercial, car la défense américaine constitue aussi un très gros client de ces sociétés qui fournissent des images spatiales.
3: Comment est-ce qu'on peut contourner ce problème ? Les Européens, par exemple, n'ont pas de solution à proposer ?
20: Si, et d'ailleurs, les Européens sont en pointe. Airbus produit des images d'une qualité sidérante pour des utilisateurs civils et militaires. Toutefois, la politique commerciale du groupe fait que les images des zones de conflit ne sont presque jamais mises à la disposition du public. Reste, par exemple, le chinois Mizar Vision, dont le rôle ambigu aux côtés des Iraniens fait couler beaucoup d'encre. Cette start-up chinoise met à disposition des images haute définition des mouvements de l'armée américaine. Mais attention, ce sont des images non certifiées et possiblement amélioré, altéré donc par l'IA.
3: Olivier Four pour les Dessous de l'Infox. L'actualité en France, ce sont surtout, on l'évoquait, ces incendies dans l'ouest du pays, des dizaines de milliers de personnes évacuées alors qu'au moins 4800 hectares ont déjà brûlé. Les cendres en suspens, les vacanciers désemparés, les pompiers à bout de force. Le Figaro est en reportage en Gironde et dit revivre les scènes du film apocalyptique de l'été 2022 où plus de 32 000 hectares de forêt avaient été ravagés par les flammes dans le département. On ne maîtrise pas grand-chose, c'est presque comme une guerre, avoue un lieutenant sapeur-pompier. Alors qu'une vacancière, elle témoigne. On prenait notre petit déjeuner quand on a senti l'odeur de fumée. Les gendarmes nous ont demandé de partir rapidement. On a compris que la situation était sérieuse. Le témoignage aussi dans Le Monde de ce sylviculteur qui voit le travail de toute une vie parti en fumée en moins de 24 heures en observant les pins brûlés. Ces arbres dont certains avaient été plantés par mon père, précise-t-il au journal, c'était le patrimoine familial. On dit qu'on ne plante qu'une seule fois des pins maritimes dans une vie. Ce n'est plus vrai. Avec les tempêtes et les incendies, il y a des parcelles que j'ai déjà replantées deux fois. Avec le réchauffement climatique, la France, confrontée à des feux de nouvelle génération, voilà ce que titre La Croix, le journal catholique, observe. L'étendue, le nombre et l'ampleur des feux exceptionnels laissent penser que le pays est dépassé par un nouveau type de feu, plus agressif, plus imprévisible. Sans aller jusqu'à parler de méga-feu, une experte de l'Office national des forêts évoque plutôt des feux extrêmes, des feux hors normes, avec des surfaces parcourues qui atteignent des records, qui durent plusieurs jours. Conclusion, ces feux ont changé dans leur comportement et l'organisation ancienne est caduque, explique une anthropologue spécialiste des impacts sociaux des incendies. Il faut y voir, dit-elle, une nouvelle réalité à laquelle les citoyens et les collectivités doivent se former en plus des pompiers. Alors entre ces incendies et ces vagues de chaleur à répétition, forcément, les débats se multiplient sur les façons de faire face au changement climatique, comment mieux s'adapter, comment modifier justement les habitudes pour être plus respectueux de l'environnement. Et dans ce contexte, on termine notre série sur les nouveaux rapports de l'homme à la nature. On va se concentrer ce vendredi sur les habitants des grandes villes qui cherchent de plus en plus à être entourés d'espaces verts. Et certains vont même d'ailleurs jusqu'à s'engager eux-mêmes pour végétaliser leur environnement face au bitume. Exemple, dans le 12e arrondissement de Paris, dans une résidence qui compte environ 400 logements sociaux. En 2016, des locataires regroupés en associations ont mis en place une sorte de poumon vert dans cet ensemble d'immeubles. Reportage d'Aram Beng.
19: En 2016, il y avait quelques grands arbres sur un espace d'un peu moins de 500 mètres carrés au cœur de la résidence Georges Contenot. Mais aujourd'hui, le site baptisé depuis le potager de Georges s'est bien agrandi. Joseph Fernandez, vice-président de l'association qui gère le potager.
21: Au début, on avait l'espace où il y a la barrière là. Au bout de deux ans, Paris Habitat a constaté que, selon leurs termes, on était capable. Et donc, ils nous ont accordé tout le pâté qui fait actuellement 1500 mètres carrés.
19: 1500 mètres carrés de verdure et de biodiversité. Au potager, on cultive évidemment des fruits et légumes dans des bacs de différentes tailles, mais l'objectif principal n'est pas la production agricole, mais les liens qui se créent entre les habitants.
21: Non seulement on a créé des relations entre les résidents de Paris Habitat, qui souvent, c'est le cas avec mon ami Arnaud, pendant des années on s'est croisés, on ne se disait pas bonjour, et maintenant on est les meilleurs amis du monde, c'est-à-dire on a resserré les liens de voisinage et affectif entre les résidents et aussi avec des non-résidents.
19: Marina a aménagé récemment dans la résidence, le potager lui permet de satisfaire son besoin de se ressourcer dans le calme.
1: Alors, j'étais déjà dans un jardin partagé Porte de Montreuil. Là où ça change, c'est au niveau sonore depuis chez moi. Parce qu'ici, voilà, plus de bruit de voiture, des petits oiseaux partout. Voilà, c'est donc sympa. Et c'est vrai que de voir le jardin, ça a motivé à accepter cet appartement-là aussi. Moi, je suis enseignante et quand je vraiment viens même un quart d'heure, jamais ça dure un quart d'heure, j'y reste au moins 2 heures parce que je ne peux plus arrêter. Donc, c'est un besoin vital de mettre les mains dans la terre et de me ressourcer comme ça.
19: Mais il n'y a pas que les habitants qui profitent de ces sites. Le potager des Georges est ouvert à tous, comme le précise Joseph Fernandez.
21: On a considéré que ça allait nous permettre de faire une ouverture sur le quartier et aider à la mixité sociale. Et de ce fait, on est ouvert et on a des adhérents qui ne sont pas résidents.
19: Des non-résidents comme Danielle, une habitante du quartier, devenue adhérente active.
5: Je viens de temps en temps pour aider à l'arrosage. Je recherchais vraiment la nature, ça me manquait beaucoup. Et quand j'ai connu ce jardin, j'ai dit c'est extraordinaire. On n'a pas l'impression d'être à Paris, on a l'impression d'être en province, à la campagne.
19: Depuis sa création, le potager de Georges a accueilli plus de 400 adhérents. Monique Pesserand, cofondatrice et présidente de l'association.
22: Ce qu'il faut savoir, c'est qu'on est tous des bénévoles et à ce titre-là, on considère qu'un adhérent est également un bénévole et donc il le fait ce qu'il veut. S'il veut venir, il vient. S'il veut amener quelqu'un, des amis, partager une table avec un verre, on est toujours là, on a des tables à disposition et des chaises. On a même un terrain de boules.
19: Avec son plan Nature en ville lancé en 2021, le bailleur Paris Habitat s'engage entre autres à favoriser la végétalisation de ses résidences pour améliorer le cadre de vie des locataires. Nicolas Levrel de la Direction du Développement Social Urbain chez Paris Habitat.
23: Quand on a constaté le dynamisme, l'enthousiasme et la qualité du potager de Georges, il n'a pas été trop difficile d'accepter de réduire en fait la surface des espaces tels que les pelouses au profit du jardin partagé.
19: Paris Habitat dispose de 14 000 m² d'espaces verts dans la capitale, dont 80 jardins partagés gérés par les habitants.
3: Un reportage d'Aram Beng. Vous pouvez retrouver tous les épisodes de cette série sur les nouveaux rapports de l'homme à la nature sur notre site internet et sur notre application mobile. Allez, c'est son tout nouveau titre, il sort aujourd'hui, Tiken Jaffacoli, de retour avec Caroline Nussbaum pour ce titre, Forola. Ben, on le découvre dès maintenant sur

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1: Forola, le nouveau titre de Tiken Jaffa Coli, en attendant le prochain album de l'artiste ivoirien. Il s'est associé sur ce morceau avec Carlinhos Brown et c'est à réécouter si vous le souhaitez dans la playlist RFI.
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1: Il est 5h30 en temps universel. 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Et c'est l'heure du Journal Afrique. Bonjour Edouard Dupénoit.
6: Bonjour. La guerre, l'exil et la reconstruction. Cette édition de l'actualité africaine s'ouvre dans le nord de la Centrafrique. À Birao, la frontière avec le Soudan n'est pas très loin. Des dizaines de milliers de personnes ont fui la guerre aveugle des généraux Burhan et Emeti. Ils se reconstruisent aujourd'hui. Une vie et une activité économique, notre envoyé spécial est sur place. Le Congo n'est pas à vendre, fait entendre son impatience. En RDC, cette coalition civile se désole de ne pas voir venir l'audit indépendant du méga contrat avec la SICOMINE. Elle demande au président et à la première ministre d'accélérer le processus. Un jour de deuil national à Madagascar, les autorités décrètent que ce vendredi doit marquer la mémoire des victimes des disparitions et parfois des assassinats qui secouent le pays depuis plusieurs semaines. Et puis on revient aussi sur cette information de la presse américaine, du Washington Post en l'occurrence, celle qui affirme que l'administration Trump, je cite, « étudie des options militaires au Mali ». Un programme d'élevage pour reprendre pied et recommencer une vie. Ce journal commence donc dans le nord de la Centrafrique, à Birao, non loin de la frontière avec le Soudan. La RCA, qui comme de nombreux pays voisins du Soudan, a vu affluer ces dernières années des centaines de milliers de réfugiés de guerre. 30 000 d'entre eux se sont établis dans cette ville de Birao. La population de la localité a quasiment doublé. D'où ce programme, lancé conjointement par les autorités centrafricaines et le Haut-Commissariat de l'ONU pour les réfugiés. Programme de création d'activités agricoles, pastorales, susceptibles de générer des revenus et tout un début d'économie. Programme que nous raconte l'envoyé spécial de RFI, Rolf Steph Domialeux.
7: Ce matin, les bêlements des cabris résonnent dans les enclos aménagés du camp de Corsi qui accueille des réfugiés soudanais. Formés en décembre dernier aux techniques d'élevage, ces réfugiés ont reçu des cabris afin de se lancer dans cette activité, explique Gildas Yanédé, chef de base par intérim de l'ONG SIOD.
8: Pour l'élevage, c'est une activité individuelle. On a donné ces têtes-là à chaque ménage. Dans 150 ménages, on reçoit 3 têtes, 2 femelles et 1 mâle pour l'élevage.
7: Loin des combats qui continuent de ravager le Soudan, l'élevage permet à Maïmouna de reconstruire progressivement sa vie.
9: J'ai quitté mon pays en laissant derrière moi ma maison, mes biens et des membres de ma famille qui ont été tués. Ici, nous sommes en sécurité. J'essaie de reconstruire ma vie grâce à l'élevage.
7: Ce programme permet également de réduire la dépendance de ces réfugiés à l'aide humanitaire, comme l'explique Fatima.
10: Nous remercions le HCR pour ce soutien. Grâce à l'élevage, nous avons retrouvé notre dignité. Les revenus issus de la vente des cabris me permettent de subvenir aux besoins de ma famille.
7: Après le lancement du projet, les résultats sont jugés encourageants selon Gildas Yanédé.
8: On travaille avec le secteur service élevage qui est sur place au niveau de Birao aussi. À chaque 1 mois, il fait le suivi de ces animaux. Ils ont fait les vaccinations pour voir l'évolution de toutes ces têtes-là.
7: Au-delà de l'élevage, ce programme comprend également d'autres activités comme l'agriculture et le petit commerce. Rolf Steve Domialeux, Bigao, RFI.
6: À propos du Soudan proprement dit, la Cour pénale internationale confirme qu'elle abandonne les poursuites contre Abdallah Banda, ancien rebelle du Darfour suspecté de crimes de guerre il y a près de 20 ans. Les juges suivent ainsi la demande du procureur qu'il avait émise il y a une dizaine de jours. La société civile en République démocratique du Congo marque son agacement et son impatience face à l'audit toujours pas réalisé du contrat Sicomine. Un deal des mines contre des infrastructures entre le Congo et un consortium d'entreprises chinoises. Et cette coalition, donc le Congo n'est pas à vendre, demande depuis des années de savoir concrètement ce que le pays a gagné dans ces méga contrats. Elle rappelle surtout que cela fait 2 ans qu'un audit complet a été promis, dont personne aujourd'hui n'a vu la couleur. D'où cet appel qu'elle lance au président Félix Tshisekedi et à la première ministre Judith Suminwa, lancer l'audit le plus vite possible et rendre publics ses résultats. Jean-Claude Poutou, membre de la coalition.
11: Malgré les nombreuses révisions de l'accord, le flou demeure sur ce que gagne la RDC dans les contrats Sicomine. Les rapports de l'IGF ont dénoncé tant de problèmes. Et jusqu'à présent, on n'a pas un rapport indépendant, un état des lieux complet de la mise en œuvre du projet. Notre pays continue à perdre de l'argent parce que cet avenant 5 a été négocié dans de mauvaises conditions. On se retrouve avec le fait que quand les cours de cobalt, de cuivre montent, le Congo perd les bénéfices et quand il descend, les bénéfices sont gelés. Donc tout cela nous pousse à exiger qu'un audit soit fait le plus rapidement possible sous la direction de la première ministre et un audit indépendant, mais aussi que des acteurs de la société civile puissent y participer pour regarder sur cette dernière année qu'est-ce qui a été fait, qu'est-ce qui n'a pas été fait. Il est temps qu'enfin les peuples congolais sachent exactement qui gagne quoi dans les contrats Sicomine. Dans les cas contraires, on part des évaluations en évaluation et au fond, rien ne change. Le Congo continue à perdre de l'argent, à ne pas bénéficier pleinement.
6: À Jean-Claude Poutou, membre de la coalition, le Congo n'est pas à vendre. Propos recueillis par Pascal Moulégois. Des mines qui rapportent à tout le monde, sauf à ceux qui vivent au-dessus. C'est aussi la malédiction zambienne de la Copper Belt à laquelle nous consacrons un long reportage cet après-midi. Dans le nord du pays, nos envoyés spéciaux ont sillonné cette ceinture du cuivre. Elle regorge de minerais que les grandes ce monde s'arrache en sachant qu'ils sont les clés de la transition énergétique. Dans 3 semaines, le président Hichilema briguera sa réélection lors de la présidentielle. Il promet de tripler la production de cuivre pour renflouer les caisses de l'État. Mais sur place, à part les pollutions multiples qui découlent de l'extraction, les populations n'ont jamais vu l'ombre d'un développement tangible.
12: La Copper Belt, c'est donc une zone qui est extrêmement riche en minerais. Et cette richesse devrait profiter à tout le monde, et notamment à la population. La population, elle ne retire aucune richesse, aucun bien de l'exploitation des mines.
13: That's very true. You know, even just the workers themselves.
14: Oui, c'est vrai. Vous savez, même ceux qui ont un travail ne parviennent plus à vivre correctement. Le cuivre, le cobalt sont des minerais critiques que le monde entier s'arrache. Et avec l'explosion de la demande, on craint d'être toujours plus exposé à la pollution. Et ça, bien plus que ce que nous constatons aujourd'hui.
13: More than I think what we have witnessed so far. We only have, you know, bad things remaining here and good stuff going out.
14: Toutes les mauvaises choses restent ici et les bonnes partent à l'étranger. C'est pour cela que nous aimerions que le gouvernement adopte une autre approche en taxant davantage l'industrie minière, contrairement à ce qui se fait maintenant, où l'on ne taxe pas les entreprises qui viennent s'installer. Et nous, on doit se débrouiller pour le développement.
6: Un reportage d'Igor Strauss et de Yang Mei, réalisé par François Porcheron. 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Rendez-vous 14h10 en temps universel. Pour l'heure TU toujours, il est 5h37. La figure de l'opposition bissao-guinéenne, Domingo Simoes Pereira, est arrivée il y a quelques heures à Lisbonne. Et cela après avoir été libéré de prison en Guinée-Bissau. Le juge qui avait ordonné sa détention provisoire suspend donc sa propre décision pour des raisons humanitaires et juridiques. Domingo Simoes Pereira doit être soigné dans la capitale portugaise. Le chef du PAIGC, on le rappelle, de retour derrière les barreaux depuis 2 semaines. À peine arrivé à Lisbonne, il a promis de retourner dans son pays pour continuer le combat, selon ses propos rapportés par l'agence de presse Lusa. La justice bissao-guinéenne a autorisé son départ du pays pour 90 jours. Une journée de deuil national aujourd'hui à travers tout Madagascar. Les autorités veulent marquer le recueillement, je cite, en mémoire des victimes de disparitions et d'assassinats. Depuis plusieurs semaines, une forme de panique s'installe après une série de disparitions inexpliquées, dont certaines victimes sont donc retrouvées mortes. 19 personnes au moins sont toujours recherchées. Et pour les familles qui apprennent le décès de leurs proches, parfois sur les réseaux sociaux. Le deuil est particulièrement difficile. Notre correspondant a pu s'entretenir avec les proches d'un jeune homme, Iril Niain, 23 ans, retrouvé mort début juillet dans une rizière près de la capitale. Reportage Guillaume Fabry.
15: Merci pour vos marques de réconfort, est-il sobrement écrit sur une affiche à l'entrée de la maison de Iril Niain Rakoutou Arifar, dans le quartier de Manazar, en périphérie de la capitale. C'est ici que le jeune homme de 23 ans a été vu une dernière fois le 4 juillet avant de disparaître. Ses proches l'ont cherché seul pendant 2 semaines, raconte sa grande sœur Tilavine, le visage fermé.
16: On a tout fait pour le retrouver. Nous sommes allés à la police, à la brigade criminelle, à la radio nationale malgache pour lancer un avis de recherche. Nous avons regardé dans les caniveaux, dans les cours d'eau. Nous n'avons pas dormi jour et nuit. Nous étions tellement inquiets. Puis on a appris qu'un corps avait été découvert à l'autre bout de la ville. On l'a reconnu sur les photos. Nous sommes allés plusieurs fois à la morgue sans le trouver, jusqu'à vendredi dernier où nous avons assisté pour regarder parmi les cadavres entassé. Il était caché en dessous.
15: Iril Niain travaillait comme jardinier pour un grand groupe privé, explique Tilavine, un portrait de son frère imprimé entre les mains.
16: C'était un garçon sociable et gentil. Il n'avait pas d'ennemis. On se pose beaucoup de questions. Pourquoi est-il mort ainsi? Nous demandons aux autorités de nous aider à connaître la vérité sur ces meurtres en série, car nous souffrons beaucoup.
15: Une autopsie a été pratiquée avant qu'il ne soit enterré, mercredi. La famille n'en connaît pas encore le résultat et ne dispose d'aucune information sur l'avancée de l'enquête. Guillaume Fabrion, Tannen Arrive, RFI.
6: L'administration américaine étudie des options militaires au Mali. C'est ce que rapporte le Washington Post, journal américain qui cite donc des responsables et ex-responsables de cette administration, selon qui une intervention serait envisagée, même s'il existe des divergences sur le sujet. Alors certes, Bamako et Washington ont initié un nouveau rapprochement il y a un an, et certes, la coopération sécuritaire fait partie des sujets, mais jusqu'ici, le scénario d'une intervention éventuelle n'avait pas été évoqué. Que faut-il ou que peut-on donc conclure de cette hypothèse encore très incertaine? Réponse avec Andrew Leibovitch, spécialiste du Sahel au sein de l'unité de recherche sur les conflits de l'Institut néerlandais Klingendael.
17: C'est un débat qui se déroule au sein de l'administration américaine. Je crois que la possibilité reste assez limitée. Et si ça se déroule, ce serait plutôt probablement les frappes aériennes, mais pas une vraie offensive militaire au Mali. Les impacts d'une frappe américaine seraient probablement très limités, même si les États-Unis sont intervenus au Nigeria. Les relations sont très différentes avec le Nigeria. Il n'y a pas de force américaine au Mali. Le contexte est très différent. Si ça se passe, ça serait assez limité dans la capacité de mener les frappes, mais aussi dans l'impact.
18: Il y a déjà pas mal d'acteurs militaires au Mali. Il y a l'armée malienne, il y a aussi leurs partenaires russes de l'Africa Corps. Est-ce qu'il y a besoin d'un nouvel acteur militaire?
17: Une intervention de plus ne va pas changer la donne, même si les États-Unis réussissent à cibler, par exemple, un autre cadre du Génim ou un autre cadre de l'État islamique. Ça ne serait pas probablement suffisant pour changer la situation sur le terrain.
6: Andrew Leibovitch avec David Bachet. 4 tonnes de cocaïne saisies, enfin, pour 317 millions de dollars de valeur estimée. Annonce des autorités du Libéria, qui précise que le coup de filet s'est déroulé il y a 3 jours, près de l'aéroport international de la banlieue de Monrovia. Et on se pose donc cette question pour refermer ce journal. Qu'est-ce que cette saisie et ces quantités de drogue disent des nouvelles routes mondiales des stupéfiants? Début de réponse avec François Patuel, chercheur au sein de l'Office des Nations Unies contre la drogue et le crime.
19: Pour écouler la drogue, il faut qu'il fasse partir des quantités de plus en plus importantes vers les lieux de consommation. Et pour arriver à ce qu'il y a un maximum de quantités qui passent, eh bien, ils diversifient les routes, ce qui leur permet que s'il y a une saisie, eh bien, l'ensemble de la cargaison ne soit pas perdue. Ce qu'on voit dans la région, c'est qu'il y a une vraie diversification des routes et qu'on trouve des grosses saisies au Sénégal, au Libéria. En février de cette année, par exemple, le Cameroun a reporté la saisie de près d'une tonne de cocaïne dans l'aéroport de Douala. Et ces saisies, elles sont importantes. Hein. Encore une fois, le fait que la cocaïne ne passe pas ou ne passe plus, en tout cas aussi facilement qu'avant, c'est déjà un succès. Maintenant, c'est vrai que pour vraiment perturber un réseau de trafiquants, il faut absolument qu'il y ait une judiciarisation des cas pour pouvoir vraiment démanteler le réseau et pas arriver à une situation où si les trafiquants se rendent compte qu'une route est bloquée parce qu'il y a des contrôles plus importants, eh bien tout simplement, ils la contournent.
6: François Patuel de l'ONU, dès ses propos recueillis par Clotilde Hazard à 5h43 à Monrovia, Clotilde Dumais.
1: Merci beaucoup Edouard Dupénois, on se passe au sport.
20: Alors là, comment tu...
1: Voilà, on attendait la musique. Bonjour Babacar Diarra.
20: Bonjour Claudie.
1: Une entrée sur la musique, puisque la Coupe du Monde de la FIFA avait Shakira, et bien les Jeux Olympiques de la Jeunesse auront Mamimbaï.
20: La chanson de l'artiste sénégalaise a été dévoilée hier à 100 jours du coup d'envoi du premier événement olympique disputé sur le sol africain. Pour lancer ce compte à rebours officiellement, une soirée en musique était organisée hier à Dakar au Phare des Mamelles. Point de vue idéal pour surplomber la capitale sénégalaise. Babacar Fall nous raconte cette soirée où les artistes et influenceurs étaient à l'honneur.
21: Sur les hauteurs du quartier des Mamelles, il y a bien le chiffre 100 pour rappeler le nombre de jours qui nous séparent des JOJ Dakar 2026.
22: Tout le monde est excité aujourd'hui au Phare des Mamelles, tout le monde a hâte.
21: Les chanteurs se succèdent sur la scène et bien sûr Mamimbaï pour l'hymne des Jeux Olympiques de la jeunesse. Environ 250 personnes assistent à cette fête. Hassan, un créateur de contenu, danse au rythme du Malar et Dakar 2026 peut compter sur lui.
23: Étant jeune, c'est à nous de relayer cette information afin que tout le monde entier sache qu'un événement grandiose se fait au Sénégal, comme c'est la première fois en Afrique. Donc nous souhaitons que ces Jeux Olympiques soient les meilleurs.
21: Prochain grand rendez-vous avant les JOJ, la venue de la flamme olympique dans la capitale sénégalaise début septembre. Babacar Fall, Dakar, RFI.
1: En attendant, on est aussi, Babacar, à deux jours du coup d'envoi de la CAN féminine et la grogne monte chez les joueuses nigérianes.
20: Les Super Falcons réclament leur dû, les primes de la victoire à la CAN 2024. Le président de la Commission nationale du sport au Nigeria est venu les rassurer publiquement, assurant que le ministère des Finances leur verserait la somme estimée entre 50 et 100 000 dollars par joueuse sans vraiment donner de date. Le temps presse alors que le Nigeria débutera sa CAN mardi face au Malawi.
1: En attendant, sur le marché des transferts, l'Ivoirien Ousmane Diomande a une touche en Angleterre.
20: Nottingham Forest en Angleterre voudrait débaucher le défenseur actuellement au Sporting, mais aucune offre n'est arrivée à la table du club lisboète qui a fixé une clause libératoire à 80 millions d'euros. En attendant, les Verts et Blancs ont recruté un Sénégalais, Ibrahim Aba, engagé au bout d'un micmac que nous décrit Salut Diouf.
24: 20 millions d'euros, c'est le montant déboursé par le club lisboète pour s'offrir les services d'Ibrahim Aba. Une somme considérable pour le défenseur sénégalais qui ne sera pas dépaysé puisqu'il arrive de Famalicão, cinquième la saison dernière. Il y a joué 21 matchs en étant solide individuellement dans la quatrième défense du championnat portugais. Et pourtant, il semblait tout proche de rejoindre la France car pendant plusieurs semaines, Strasbourg était le grand favori pour le recruter. Mais coup de théâtre, le transfert a échoué à cause d'une visite médicale non concluante d'après le club alsacien. Ce que l'agent du joueur dément, selon lui, Strasbourg voulait modifier les termes du contrat. Avec ce transfert, Ibrahim Aba franchit un nouveau cap dans sa carrière. Puissant et doté d'un énorme potentiel, il est considéré comme un grand espoir du football sénégalais. Et beaucoup l'imaginent déjà devenir dans les prochaines années l'un des leaders de la défense des Lions de la Teranga et succéder à Kalidou Koulibaly.
20: Salut Diouf.
1: Et Babacar Diarra pour les sports, merci beaucoup. À 5h46 TU, on va s'intéresser à la gestion du secteur aurifère au Cameroun, en République démocratique du Congo aussi. Des efforts ont été réalisés, mais ils sont toujours insuffisants. Et les revenus de l'or sont de moins en moins reversés dans les caisses de l'État. C'est la conclusion en tout cas d'un rapport de l'Institut d'études de sécurité publié ce mois-ci. Le Cameroun, par exemple, a déclaré 22 kilos d'or exportés en 2023, alors que les importateurs affirment en avoir acheté 15 tonnes seulement. On va essayer de mieux comprendre la situation avec la professeure Aïcha Pemboura. Elle est chercheuse à l'Observatoire du crime organisé et de la violence en Afrique centrale à l'Institut d'études de sécurité. Et elle répond aux questions de Magali Lagrange.
25: Aïcha Pemboura, bonjour.
26: Bonjour.
25: Comment ça fonctionne au Cameroun, l'exploitation des sites aurifères? Qui les exploite?
26: En fait, il y a beaucoup d'acteurs sur le terrain de l'exploitation de l'or au Cameroun.
0: Il y a des étrangers, des opérateurs notamment chinois, mais il y a également des entreprises minières camerounaises. Cet ensemble d'acteurs ont jusqu'ici souvent évolué dans une forme d'opacité. C'est pour cela que les autorités camerounaises, ayant reconnu ce dysfonctionnement, ont déployé des forces pour sécuriser certains sites illégaux justement et suspendre des activités justement illégales dans un certain nombre de sites identifiés.
25: Des autorisations sont délivrées aux exploitants des sites aurifères. Comment ces exploitants obtiennent-ils les autorisations, y compris d'ailleurs des exploitants étrangers ?
0: Il y a eu jusqu'ici beaucoup d'opacité dans le secteur parce que dans des contextes de fragilité de la gouvernance minière, l'existence d'un certain nombre de réseaux d'influence locaux, économiques, administratifs ou parfois politiques peut contribuer à limiter l'effectivité des contrôles et à faciliter certains contournements de la réglementation.
25: Et vous parlez dans votre document, par exemple, d'intermédiaires camerounais. Est-ce qu'on sait quel type d'intermédiaires agissent dans ce secteur ?
0: Alors, il faudrait davantage d'investigations pour vous donner des réponses encore plus précises.
25: Vous parlez aussi de plusieurs entreprises chinoises, notamment, qui sont protégées par de puissantes élites. Même question, est-ce qu'on a plus de précision sur ces protections dont bénéficient certains opérateurs, y compris chinois ?
0: Oui, il a effectivement été documenté que certaines entreprises chinoises ont pu bénéficier des faiblesses des dispositifs de contrôle. En réalité, dans notre article, nous évoquons le cas de deux pays, le Cameroun et la République démocratique du Congo. Les problèmes sont très semblables, mais avec quelques différences contextuelles. Nous évoquons justement, en ce qui concerne ces opérateurs étrangers, chinois notamment, que les défis ont conduit ces autorités camerounaises et congolaises à renforcer progressivement leur dispositif de gouvernance. L'enjeu ici est également d'assurer un suivi, d'évaluer leur application réelle sur le terrain et de renforcer les capacités institutionnelles afin de garantir leur efficacité, leur impact et leur durabilité dans le temps. C'est ça tout l'enjeu.
25: En République démocratique du Congo, vous notez aussi une présence dans le secteur aurifère, une présence chinoise, dans les provinces de l'Est notamment. Est-ce que ce sont les mêmes opérateurs qu'au Cameroun ? Est-ce que ce sont les mêmes réseaux d'exploitation ?
0: Certes, les opérateurs de nationalité chinoise, on peut les retrouver tant en République démocratique du Congo qu'au Cameroun. Mais les contextes étant différents, il faut préciser qu'en RDC, certaines zones minières sont affectées par les présences des groupes armés, ce qui complexifie fortement la gouvernance du secteur. Dans ce pays, les mesures sont plus développées en raison de l'importance du secteur aurifère et des risques de financement des groupes armés.
25: Dans les deux pays, Cameroun comme RDC, l'exploitation de l'or échappe en grande partie au contrôle et donc aux réglementations en vigueur. Avec quelles conséquences pour les communautés riveraines ?
0: La situation est préoccupante. Destruction des terres, pollution au mercure, à la cyanure. Il faut que les opérateurs nationaux comme étrangers rendent des comptes et que les communautés soient indemnisées.
25: Concernant l'activité elle-même, est-ce que ces communautés riveraines des sites aurifères participent à l'exploitation ou est-ce qu'elles sont complètement exclues de ces activités ?
0: Il est difficile de dire qu'elles sont véritablement exclues parce qu'il y a l'exploitation artisanale. Il faudrait donc pouvoir avoir une vue d'ensemble des acteurs.
25: Est-ce qu'on connaît le circuit de l'or qui est extrait du Cameroun, de RDC ?
0: Le rapport ITI a justement mentionné le marché de Dubaï comme l'un des principaux débouchés. Il y a beaucoup de difficultés dans la compréhension justement de tout ce processus, dans la transparence et dans la traçabilité de cette chaîne de valeur. Il faut un renforcement des capacités administratives et une meilleure coordination entre les différents services de l'État pour qu'on puisse avoir une transparence des attributions des permis, déclaration des volumes produits, les flux commerciaux et les débouchés.
25: Au Cameroun, par exemple, le gouvernement dit vouloir assainir le secteur. Qu'est-ce qu'il faut faire pour assainir durablement le secteur de l'exploitation aurifère ?
0: Plusieurs actions sont déjà en cours. Il s'agit notamment de renforcer les inspections sur les sites miniers, d'améliorer la traçabilité de l'or, de formaliser davantage l'exploitation artisanale et d'assurer un meilleur suivi des opérateurs. Mais ces efforts gagneraient à être accompagnés d'une coopération régionale plus étroite. Les réseaux de contrebande ne s'arrêtent pas aux frontières, on le sait. La réponse doit donc également être régionale, notamment entre les pays de la communauté économique des États de l'Afrique centrale.
25: Merci Aïcha Pemboura.
1: Voilà, entretien avec Magali Lagrange. Une toute autre matière première qui, elle aussi d'ailleurs, peut être précieuse à sa manière, le coton. C'est un secteur essentiel, en tout cas pour l'industrie de défense de la Russie. Explication avec Arthur Ponchelet.
2: Quand on pense au coton, on l'associe immédiatement aux vêtements, à l'industrie textile et cosmétique, mais il est aussi utilisé dans l'armement, dans la poudre plus exactement, et pas n'importe laquelle, la poudre sans fumée, un type très particulier et recherché car il permet d'améliorer la portée et la précision des munitions, y compris celle des obus utilisés par l'artillerie lourde. Pour la fabriquer, il faut un produit spécifique du coton, de la nitrocellulose obtenue en traitant le coton avec un mélange d'acide nitrique et d'acide sulfurique. Et pour alimenter son industrie de l'armement en coton, Moscou compte sur ses partenaires asiatiques. La Chine est un exportateur historique vers la Russie, mais ces dernières années, c'est surtout en Asie centrale que le Kremlin se fournit. Du temps de l'URSS, la région alimentait déjà toute l'Union soviétique en coton et visiblement les choses n'ont pas changé. À en croire les chiffres de l'ONU l'an dernier, l'Ouzbékistan a exporté pour un peu plus de 430 millions de dollars de coton vers Moscou, presque trois fois plus que la Chine. Cela fait donc de l'Ouzbékistan le principal partenaire du Kremlin en la matière, et ça les Occidentaux l'ont bien compris. En octobre dernier, Bruxelles a sanctionné un homme, Roustam Mouminov, ce russo-ouzbékisto-britannique surnommé le roi du coton, contrôle l'usine de Fargona en Ouzbékistan, usine dont la majorité de la production de pâte de coton, ingrédient essentiel à la nitrocellulose, est destinée à la Russie. Mais pour les alliés de Kiev, il est difficile de retracer les circuits d'approvisionnement de la Russie en nitrocellulose, car le coton qui la compose est un bien à double usage, explique Pavlo Shkurenko, expert à la Kiev School of Economics. Comprenez, un produit qui peut servir à la fois à l'industrie de l'armement et à des équipements civils. Pour Pavlo Shkurenko, le meilleur moyen pour les Européens d'agir, c'est d'imposer des sanctions secondaires. Dès lors qu'une compagnie ouzbèque commerce avec Moscou, assure-t-il, elle serait sanctionnée par l'UE et réfléchirait à deux fois avant de s'y reprendre.
1: Arthur Ponchelet pour la chronique des matières premières. Allez, juste avant le journal international, on va parler cinéma. Bah oui, parce que c'est déjà un petit peu le succès de l'été. Hein. Une semaine après sa sortie, l'Odyssée, le dernier film de Christopher Nolan, cartonne déjà en salle. Bonjour Guillaume Nodin.
3: Bonjour.
1: Alors cinéma et politique, évidemment, on aime ou on n'aime pas le film, chacun peut se faire son avis. Mais il y en a un en tout cas qui semble particulièrement frustré, bah, c'est l'homme le plus riche du monde, tout simplement, Elon Musk.
3: Oui, ça a commencé il y a des mois dans le viseur du multimilliardaire, la distribution du film, trop diverse, trop multicolore à son goût, trop woke, pour employer le même vocabulaire que lui. Et depuis cette semaine, le succès du film lui est manifestement monté au nez. Il dénonce des inexactitudes historiques. Il se dit prêt à donner 100 millions de dollars à Mel Gibson, réalisateur à la vision réputée conservatrice et chrétienne, pour réaliser une contre-odyssée plus fidèle à la réalité historique. Et il annonce une version entièrement réalisée par son intelligence artificielle Grok et absolument fidèle au récit d'Homère.
1: Alors avant d'aller plus loin sur les raisons de Elon Musk, il faut peut-être déjà s'arrêter justement là-dessus, sur cet aspect soi-disant historique.
3: Oui, Clio, la muse de l'histoire, ne sait pas si elle doit rire ou pleurer. L'Odyssée, qui raconte les 20 ans qu'a mis Ulysse à revenir chez lui à Ithaque après la guerre de Troie, est un mythe, c'est-à-dire qu'il n'a pas de réalité historique, il n'y a pas de version vraie, c'est une fiction basée sur des légendes guerrières passées d'Aède en Aède, comme on appelle les poètes épiques de la Grèce antique et dont la muse est Calliope, avant d'être fixé par quelqu'un qu'on appelle Homère et dont les spécialistes ne sont même pas sûrs qu'il ait vraiment existé. Il n'y a donc ni pureté, ni exactitude historique dans l'Odyssée.
1: Alors une fois qu'on s'est dit ça, pourquoi est-ce qu'Elon Musk lui fait ça ?
3: Pour faire un peu de publicité à Grok déjà, l'intelligence est artificielle mais le besoin est humain, et pour s'en prendre à Tali, la muse de la comédie, il attaque directement le milieu hollywoodien censé représenter tout ce qu'il déteste avec ses idées réputées majoritairement libérales au sens américain, donc de gauche, un milieu qui s'est largement mobilisé justement contre l'intelligence artificielle, que ce soit à coup de grève de scénaristes ou d'acteurs. Annoncer un film réalisé entièrement par une intelligence artificielle, c'est une attaque directe et donc un geste politique.
1: La politique, c'est la raison fondamentale.
3: Oui, il fait appel à Polymnie, la muse de la rhétorique. Elon Musk ne manque jamais une occasion de mettre en avant ses idées, que ce soit en apportant son soutien plus ou moins gênant à des politiciens d'extrême droite, ou en utilisant les phénomènes culturels et de société comme ce film, ou comme il l'avait fait pour critiquer vivement avant la cérémonie d'ouverture des Jeux Olympiques de Paris en 2024. La méthode est toujours la même, dénoncer un message en prétendant rétablir la vérité à ses 241 millions d'abonnés sur sa plateforme X. Le retentissement est toujours mondial. C'est une illustration presque parfaite de l'allégorie de la caverne de Platon où des hommes enchaînés tournent le dos à l'entrée de la grotte et ne voient que des ombres projetées. Ils croient voir la réalité alors qu'ils n'en voient qu'une projection. Ça a 2500 ans, mais ça fonctionne toujours.
1: Fabrique du monde avec Guillaume Nodin. Un mot de ce qui vous attend sur RFI dans les prochaines minutes, le journal international, les sports. Et puis aussi cette question, combien coûtent les vélos des coureurs du Tour de France? Et spoiler, pourquoi sont-ils si chers? Eh bien, réponse avec Stéphane Genet, ce sera juste après le journal.
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0: finale Go der DFB-Gremien. Erst dann, so sehen es die Verbandsstatuten vor, kann Jürgen Klopp offiziell als Bundestrainer vermeldet werden. Dem Vernehmen nach findet die notwendige Sitzung von Aufsichtsrat und Gesellschaftern der DFB GmbH erst heute Morgen statt. Weil das finale Go am Ende aber nur Formsache, eine Formalie ist, alle beim DFB wollen Klopp als Bundestrainer, steht mehr oder weniger fest, dass der neue DFB-Elf-Chef dann auch um 11 Uhr auf dem Pressekonferenzpodium in der Zentrale des Verbandes sitzen wird. Erwartet wird dann nicht weniger als eine Art Rede zur Lage der Fußballnation. Wie will er es anpacken? Was wird sich, was muss sich ändern, damit die Nationalmannschaft wieder zumindest erweiterte Weltspitze ist? Und wie lange wird das dauern? Die Fußballfans Land auf Land ab wollen Antworten und eine ordentliche Portion Aufbruchsstimmung. DFB-Wunschkandidat Jürgen Klopp wird direkt mit seinem ersten öffentlichen Auftritt als neuer Bundestrainer liefern müssen.
1: Nachdem der Jackpot am vergangenen Mittwoch wieder nicht geknackt worden ist, liegt nun so viel Geld im Lotto-Auszahlungstopf wie nie zuvor. Laut der Lottogesellschaft sind es 101 Millionen Euro. 3 Monate lang hat sich das Geld angehäuft, weil kein Spieler 6 richtige plus Superzahl hatte. Weil der Jackpot aber bei 50 Millionen gedeckelt ist, bedeutet das, sollte er morgen geknackt werden, geht es am kommenden Mittwoch in der obersten Gewinnklasse noch einmal um 50 Millionen Euro. Das waren die Nachrichten.
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3: Mit Jonathan Hadem, schönen guten Morgen. Es ist Freitag früh, wahrscheinlich machen wir alle heute nochmal unseren Computer an oder den Laptop auf und speichern irgendwas ab, erledigen ein Kontogeschäft oder googeln was oder fragen einen KI-Assistenten irgendeine Frage. All diese Dinge binden uns in der digitalen Welt, wir hinterlassen massenhaft Daten überall. Aber die Frage ist, wie sicher sind diese Daten? Wer schützt uns vor Missbrauch? Wer achtet darauf, dass sie unser Eigentum bleiben und nicht in die Hände von irgendwelchen korrupten Staaten gelangen? Da Cloud-Dienste, Plattformen und viele andere Angebote in den USA oder in China beheimatet sind, dämmert gerade vielen von uns, dass es sinnvoll wäre, wenn es sowas wie Google, ChatGPT oder auch Microsoft auch in Europa gäbe. Digitale Souveränität ist das politische Schlagwort dazu. Alexandra Gese ist Europaabgeordnete und Vizevorsitzende der grünen EFA-Fraktion im EU-Parlament und sie ist Digitalexpertin ihrer Fraktion. Frau Gese, Anfang der Woche hat die Schwarz-Gruppe in Bad Friedrichshall im Kreis Heilbronn einen Campus eröffnet. Dort sollen langfristig die IT-Cracks Deutschlands und Europas ausgebildet werden. Brauchen wir mehr solcher Projekte in Deutschland und Europa?
4: Ja, auf jeden Fall. Ich begrüße sehr ausdrücklich das Engagement der Schwarz-Gruppe. Sie haben ja schon gesagt, es gibt eine Übermacht US-amerikanischer und auch chinesischer Konzerne im Digitalbereich, im KI-Bereich. Und wir brauchen dringend in Europa solche Initiativen und Unternehmen, die sich vernetzen und die mehr KI aufbauen und die auch solche Initiativen wie diesen Campus bauen.
3: Die Schwarz-Gruppe, zu der gehört ja auch Lidl und Kaufland zum Beispiel, die will langfristig auch zu einem europäischen Cloud-Anbieter werden. Außerdem soll Rechenleistung für Anwendungen mit künstlicher Intelligenz angeboten werden. Allerdings ist diese Rechenleistung, die da entsteht, im Vergleich zu den USA oder China verschwindend klein. Werden wir auf diese Art und Weise wettbewerbsfähig?
4: Ja, auf jeden Fall. Man muss ja anfangen und die Schwarz-Gruppe ist mit Stackit schon ein sehr ernstzunehmender Cloud-Anbieter in Deutschland und in Europa und in der Vernetzung mit anderen Cloud-Unternehmen. Wir haben ja noch mehr Cloud-Unternehmen in Deutschland. In Frankreich gibt es welche, in Italien gibt es welche. Wenn die gemeinsam ihre Kapazitäten ausbauen, dann können wir da auf jeden Fall wettbewerbsfähig werden. Das ist absolut zentral für unsere Wirtschaft, die ihre Daten sicher in Europa lagern können muss, damit unser geistiges Eigentum nicht abfließt und damit wir selber unsere KI entwickeln können.
3: Dann gab es Mitte der Woche noch eine weitere Geschichte, nämlich OpenAI. Die haben eine künstliche Intelligenz getestet und die hat sich selbstständig gemacht und eine andere KI-Firma angegriffen. Wie sehr hat sie diese Meldung alarmiert?
4: Das hat mich sehr alarmiert. Das war bisher so noch nicht vorgekommen oder es war zumindest noch nicht an die Öffentlichkeit gedrungen, denn es zeigt, dass selbst KI-Firmen an der Spitze der aktuellen KI-Entwicklung ihre KI nicht selber kontrollieren können. Das gilt für OpenAI, aber auch die andere Firma, die angegriffen wurde, hat das ja auch nur gemerkt, weil sie selber KI entwickelt und sehr ausgeklügelte Sicherheitsvorkehrungen hatte. Wenn das vielleicht bei einer Firma passiert, die digital und im Bereich KI nicht so gut aufgestellt ist, dann ist der Angriff noch einfacher als Also die Angriffe gerade auf unsere Cybersicherheit sind extrem beunruhigend und es ist wichtig, dass wir da auch in Deutschland, Europa deutlich besser aufgestellt sind.
3: Das ist ja offensichtlich, dass mit OpenAI in diesem Fall jetzt eine sehr kraftvolle oder vielleicht auch einfach intelligente KI am Werk war. Was können wir denn als Europäer so einer potenten Technologie entgegensetzen, um uns zu schützen?
4: Das fragen sich gerade viele Expertinnen und Experten. Zunächst einmal die Cybersicherheit ausbauen. Oft sind es ja ganz simple Sicherheitslücken, die schon lange existieren in der existierenden Software, die ausgenutzt werden. Und da muss man natürlich jetzt sehr zügig durchforsten und solche Sicherheitslücken schließen. Dann muss man schauen, dass man gerade kritische Infrastruktur, das machen wir in Deutschland ja auch schon mit kritisch, so aufstellt, dass nicht alles am Netz ist, dass also nicht alles über das Internet angegriffen werden kann. Und insgesamt müssen wir natürlich deutlich mehr in diesem Bereich investieren und sehr sorgfältig arbeiten. Alle Unternehmen, aber gerade auch Kommunen, Krankenhäuser sind sehr anfällig dafür, müssen da ein besonderes Augenmerk haben. Gleichzeitig gibt es bereits Initiativen in Europa und die müssen wir ausbauen, die müssen wir deutlich stärker fördern, dass auch wir die fortschrittlichsten KI-Modelle haben, mit denen wir solche Angriffe auch kontern können.
3: Dann gab es noch diese Strafzahlung der EU-Kommission gegen Google. Das zeigt ja auch so ein bisschen entweder, dass die Brüsseler Politik besser wird und mehr Strafen verteilt oder dass eben mehr US-Unternehmen sich immer öfter über Gesetze hinwegsetzen. Wenn Sie drei Maßnahmen nennen müssten, die dazu beitragen, dass die EU als Ganzes, sagen wir mal, digital stabiler wird, welche wären das?
4: Also eine konsequente Durchsetzung der Digitalgesetze, das haben wir gestern erlebt, dass die Strafen jetzt noch sehr klein sind, aber zumindest kommen. Und natürlich der Aufbau der technologischen Souveränität, der digitalen Souveränität in Europa. Das heißt nicht, dass wir Europa abschließen, sondern das heißt, dass wir eigene Systeme aufbauen, die wir selber kontrollieren können, die wir selber gestalten. Dazu braucht man in erster Linie stärkere Nachfrage, dass also europäische Unternehmen und vor allen Dingen europäische Behörden und europäische Bürgerinnen und Bürger diese europäischen Angebote, die es ja zu Teilen bereits gibt, auch sehr viel intensiver nutzen, besonders im öffentlichen Bereich, die öffentliche Nachfrage, das sind riesige Summen, die da ausgegeben werden und die oft eben in amerikanische Produkte investiert werden und nicht in unsere Unternehmen und in unsere Start-ups. Gleichzeitig braucht man in ausgesuchten Bereichen, wie zum Beispiel fortschrittliche Chips für Rechenzentren und Ähnlichen, da braucht man auch sehr klar Investitionen der öffentlichen Hand und nicht nur Nachfrage. Aber das ist eine gesamtgesellschaftliche Aufgabe, wo auch die Wirtschaft mitziehen muss, immer mehr auf europäische Produkte zu setzen und hier den Markt dafür aufzubauen.
3: Wo das Geld dafür dann herkommen soll, das ist dann nochmal eine ganz eigene Sache. Das war Alexandra Gese. Die wünscht sich jedenfalls deutlich mehr davon für europäische IT-Lösungen. Gese ist Europaabgeordnete und Vizevorsitzende der Grünen EFA-Fraktion im EU-Parlament und sie ist die Digitalexpertin ihrer Fraktion.
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3: Der Rücktritt von Jens Spahn an der Unionsfraktionsspitze zwingt Bundeskanzler Friedrich Merz dazu, sein Kabinett umzubilden. Und genau diesen Zwang will er jetzt auch als Chance nutzen für noch mehr Aufbruchsstimmung in seiner Regierung. Mit Nina Waken als neuer Kanzleramtschefin und Carsten Linnemann wohl als neuem Bundesgesundheitsminister, berichtet zumindest unser Berlin-Korrespondent Markus Sambale.
5: Von einem ruhigen Start in die parlamentarische Sommerpause war nichts mehr übrig seit dem Rücktritt von Jens Spahn als Unionsfraktionschef, nachdem der wegen seines Babys aus einer Leihmutterschaft in den USA einen Proteststurm ausgelöst hatte. Plötzlich war sie da für Kanzler Friedrich Merz. Die Notwendigkeit, den Posten an der Spitze der Fraktion neu zu besetzen, eine Notwendigkeit, die Merz schon am Sonntag im ZDF auch als Chance interpretierte.
6: Es könnte eine Gelegenheit sein, noch einmal über die Aufstellung der Bundesregierung nachzudenken.
5: Das Ergebnis dieses Nachdenkens, ein Personaltausch auf mehreren Spitzenposten, so zeichnet es sich jedenfalls ab. Merz hat seinen engen Vertrauten, Kanzleramtschef Thorsten Frey, für die Fraktionsspitze vorgeschlagen als Nachfolger von Jens Spahn. Die Schlüsselstelle im Kanzleramt soll dafür Nina Waken übernehmen, derzeit Gesundheitsministerin. Auf sie hält Merz große Stücke. Das machte er vor kurzem bei der Vorstellung der von Waken vorangetriebenen Krankenhausreform deutlich.
7: Sie hat mit sehr viel Mut, mit Augenmaß, mit Ehrlichkeit, mit Empathie eine Reform vorgelegt, die beispielhaft ist für all die großen Reformen, die wir in der Koalition noch leisten wollen.
5: Nicht nur Mut, Augenmaß und Ehrlichkeit wird die 47-jährige Juristin im Kanzleramt brauchen, sondern auch Managementqualitäten, wenn es darum geht, guten Kontakt zu Ministerien, Fraktionen und Bundesländern zu halten. Eine Frau als engste Beraterin ins Zentrum der Macht zu holen, das dürfte Merz auch als Zeichen an die sehen, die den Männerüberhang in seinem Umfeld kritisieren. Für einen anderen Merz-Vertrauten eröffnet sich jetzt die Chance, doch noch Minister zu werden. Und zwar im Gesundheitsressort für Carsten Linnemann. Vor einem Jahr noch lehnte er einen Posten im Kabinett ab, weil er das erhoffte Arbeitsministerium nicht bekam. Stattdessen blieb Linnemann CDU-Generalsekretär, managte weiter die Parteigeschäfte.
8: Wir müssen es nur machen und dürfen nicht sagen, es geht nicht weil, sondern einfach mal machen.
5: Einfach zu machen ist die neue Aufgabe als Gesundheitsminister aber sicherlich nicht. So muss der 48-Jährige mitten im Prozess wichtige Reformen weitertreiben, wie etwa im Pflegesystem. Kanzler Merz fand für Linnemann lobende Worte, als der vor 3 Jahren Generalsekretär wurde.
7: Er hat auch als Vorsitzender der Grundsatzprogrammkommission bereits gezeigt, dass er politisch, strategisch denken kann, konzeptionell denken kann.
5: Aus politisch-strategischer Sicht dürfte Merz die Kabinettsumbildung wohl auch als Aufbruchssignal präsentieren in schwierigen Zeiten. Offiziell will der Bundeskanzler seine Personalentscheidungen heute bekannt geben.
3: 8.16 Uhr jetzt.
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3: Heute scheint bei allen wieder deutlich häufiger die Sonne. Wolken gibt's eigentlich fast gar nicht. Und wenn, dann am ehesten noch im Westerwald. Maximal 22 Grad werden es in Hillesheim, in Adenau und in Montabaur. Und bis zu 30 Grad gibt's in Endingen, in Sasbach und in Rust. Auch morgen ist es meist sonnig. Bis 33 Grad am Sonntag kommen dann wieder ein paar Wolken dazu. Auch Schauer und Gewitter sind dann möglich. Und es ist ein bisschen kühler.
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3: US-Präsident Donald Trump hat neue Zölle auf Importe aus 60 Ländern verhängt. Betroffen sind auch Produkte aus der EU. Es geht um Aufschläge von 10-12,5%. Die Regierung begründet sie damit, dass die betreffenden Länder nicht genügend gegen Zwangsarbeit vorgingen. Frankreich bittet wegen der schweren Waldbrände im Land andere EU-Staaten um Hilfe. Das hat Präsident Emmanuel Macron in der Nacht mitgeteilt. In Spanien hat die Regierung wegen der Waldbrände für 2 Regionen den sogenannten Notstand nationaler Tragweite ausgerufen. In rund einer Viertelstunde spreche ich über die aktuelle Situation mit unserem Frankreich-Korrespondenten. Volkswagen kommt nicht aus der Krise. Der Gewinn des Volkswagen-Konzerns ist im 2. Quartal erneut eingebrochen. Im Vergleich zum Vorjahreszeitraum sei das Konzernergebnis nach Steuern in den Monaten April bis Juni von 2,29 Milliarden Euro auf 1,54 Milliarden Euro gesunken. Das entspricht einem Rückgang von 32,9%, also ziemlich genau einem Drittel. Die Bundesgartenschau 2039 soll nach Reutlingen kommen. Der Gemeinderat hat einer Bewerbung zugestimmt. Mit dabei sind auch 5 Nachbargemeinden.
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3: Sie haben es gerade gehört, es ist wieder soweit. US-Präsident Donald Trump lässt neue Zölle erheben. Der Ansatz diesmal klingt ein bisschen nach dem Lieferkettengesetz bei uns. Es richtet sich nämlich gegen Produkte aus Zwangsarbeit. Dabei geht es der US-Regierung allerdings weniger um das Wohlergehen von Menschen als um faire Wettbewerbsbedingungen. Und klar, sie wittert Zwangsarbeit fast überall, berichtet unser Washington-Korrespondent Carsten Kühntop.
9: Die Handelspolitik von US-Präsident Donald Trump hat eine Konstante. Sie ist nicht konstant, nicht verlässlich. Heute früh ist die 45. Änderung seiner Einfuhrzollsätze innerhalb von 18 Monaten in Kraft getreten. Dabei handelt es sich um Strafen wegen angeblich unzureichender Maßnahmen gegen Zwangsarbeit. Trumps Handelsbeauftragter Jamieson Greer bei CNN. Seit mehr als 100 Jahren gibt es in den Vereinigten Staaten ein Gesetz, das die Einfuhr von Waren verbietet, die unter Einsatz von Zwangsarbeit hergestellt wurden. Das ist eine Selbstverständlichkeit. Und wir haben dieses Gesetz durchgesetzt, um dies zu unterbinden. In anderen Ländern gibt es solche Gesetze eigentlich gar nicht. Und selbst in den wenigen Ländern, in denen es sie gibt, werden sie nicht wirklich durchgesetzt.
10: They don't really enforce it.
9: Auf Einfuhren von 60 Handelspartnern ist nun ein Zoll von 10 bzw. 12,5% zu bezahlen. Auf diese Handelspartner entfallen laut Greer etwa 99% des US-Handels. Wer ein Gesetz gegen Zwangsarbeit hat, für den wird der niedrigere Satz fällig. Wer so etwas nicht hat, für den gilt der höhere. Betroffen sind auch Produkte aus der Europäischen Union, die mit 10% belegt sind. Greer? Wir haben uns über Jahre hinweg und über verschiedene Administrationen hinweg weltweit dafür eingesetzt, hier etwas zu unternehmen. Schließlich haben wir ein Machtwort gesprochen und wir haben den Ländern klargemacht, ihr müsst Maßnahmen ergreifen. Ihr müsst die Einfuhr von Waren, die unter Einsatz von Zwangsarbeit hergestellt wurden, verbieten und diese Gesetze durchsetzen, damit für uns alle gleiche Wettbewerbsbedingungen herrschen. In der Europäischen Union tritt im Dezember kommenden Jahres ein Verbot von Waren in Kraft, die mit Zwangsarbeit hergestellt wurden. Wie es scheint, hält Washington das nicht für ausreichend. Für die meisten Einfuhren aus der EU galt bislang ein Zoll von bis zu 15%. Die neuen Strafzölle sind die Nachfolger der Zölle, die heute früh automatisch ausgelaufen waren nach 150 Tagen. Trump hatte sie angeordnet, nachdem er im Februar mit seinen weltweiten Einfuhrsteuern vor dem obersten Gerichtshof gescheitert war. Sie hatte der Präsident im April vergangenen Jahres verhängt. Trump sprach damals von einem Tag der Befreiung. Die vom Gericht angeordnete Erstattung geht überraschend schnell voran. Von den etwa 166 Milliarden Dollar, die der Staat mit diesen Zöllen einnahm, wurden bisher rund 81 Milliarden zurückgezahlt. Auch die neuen Zölle wegen Zwangsarbeit dürften wieder vor Gericht landen. Allerdings beruhen sie auf einem Gesetzestext, der sich bisher als klagefeste Grundlage für Zölle erwiesen hat. Mithilfe von Zöllen will Trump die US-Wirtschaft gegen die weltweite Konkurrenz abschotten. Das soll für steigende Gehälter, eine ausgeglichene Handelsbilanz und eine Rückkehr des produzierenden Gewerbes sorgen. Doch dort ist auch in Trumps zweiter Amtszeit die Zahl der Beschäftigten weiter gesunken, wie es bereits seit vielen Jahren der Fall ist. Und das Handelsbilanzdefizit lag im Mai um rund 40% höher als zum Auftakt des Trumpschen Zollregimes. Zu bezahlen sind die Zölle von den amerikanischen Importeuren und letztlich von den Verbrauchern in den USA. Das hat für steigende Preise und ein schwächeres Wachstum gesorgt.
3: Während die US-Regierung also neue Zölle verfügt, hat die Europäische Union neue Sanktionen erlassen. Allerdings nicht gegen Washington, sondern gegen Moskau. Weil der Kreml nach wie vor seinen Angriffskrieg gegen die Ukraine kämpft, gibt es nun nach Angaben von EU-Diplomaten unter anderem neue Maßnahmen gegen den russischen Finanz- und Energiesektor sowie ein Einreiseverbot für russische Soldaten. Thomas Spickhofen berichtet.
11: Der Ölpreisdeckel bleibt, wie er ist, die Daumenschrauben für den russischen Finanzsektor werden noch fester angezogen und die Ausweichmanöver der sogenannten Schattenflotte sollen weiter eingedämmt werden. Die Sanktionen schwächen weiterhin die wirtschaftlichen Grundlagen der russischen Kriegsführung, schreibt Kommissionspräsidentin Ursula von der Leyen im Kurznachrichtendienst X. Schon Anfang Juni, als sie ihre Vorschläge auf den Tisch legte, zeigte sich von der Leyen fest überzeugt von der Fortsetzung des Kurses.
12: Sanctions have effectively cut off Russia.
13: Die Sanktionen haben Russland von den globalen Kapitalmärkten abgeschnitten. Die russische Wirtschaft verlangsamt sich. Das Wachstum ist träge, bestenfalls.
12: Growth is sluggish at best.
11: Die konsequente Anwendung der Sanktionspakete, so von der Leyen im vergangenen Monat, die zahle sich aus.
12: Our consistency with the sanction packages is paying off.
11: Doch so groß die Überzeugung von der Leyen war und ist, so zäh gestalteten sich die Verhandlungen. Bislang galt Ungarns abgewählter Premier Viktor Orban als der alles blockierende Buhmann. Nun aber hatten auch zahlreiche andere Länder Extrawünsche. Die einen wollten heimische Banken schützen, andere bestimmte Personen nicht mehr auf der Sanktionsliste sehen. Wieder andere das Verbot von russischem Kabeljau und Alaska-Seelachs über Bord werfen, weil sie um Arbeitsplätze und den Nachschub im Tiefkühlregal fürchten. Am Ende ging es noch um russisches Flüssiggas, das außerhalb der EU verschifft wird, allerdings mit Hilfe von Frachtern, die in der EU gemeldet sind. Sie dürfen das nun auch weiterhin tun, vorläufig jedenfalls, Wiedervorlage in einem Jahr. Verlängert wird dagegen der Preisdeckel für russisches Öl, und zwar gleich um ein ganzes Jahr. Das soll die Exporteinnahmen Russlands begrenzen. Darüber hinaus werden die Maßnahmen gegen Dutzende Banken und den Energiesektor ausgeweitet. Kryptowährungen sind diesmal besonders davon betroffen. Außerdem werden mehr als 200 weitere Personen und Institutionen auf die Sanktionsliste gesetzt. Damit steht diese Liste jetzt bei fast 3000 Einzelnennungen. Und gegen ehemalige russische Soldaten verhängt die EU Einschränkungen bei der Visavergabe. Das allerdings ist technisch kompliziert. Die Umsetzung kann noch bis zum Herbst dauern. Von herausfordernden Verhandlungen spricht die irische Ratspräsidentschaft, die diese Aufgabe vor 3 Wochen für ein halbes Jahr übernommen hat. Kommissionssprecher Olaf Gill, selbst Ire, ist sich sicher,
10: the work continues.
11: Die Arbeit gehe weiter.
10: After each sanctions package,
14: nach jedem Sanktionspaket schauen wir, welche Schritte beim nächsten Mal gemacht werden könnten, aber auch, welche möglichen Schlupflöcher der vorangegangenen Pakete geschlossen werden müssen.
11: Ein Datum für ein weiteres, das 22. Sanktionspaket, ist bislang allerdings nicht bekannt.
15: 8.25 Uhr.
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16: Einen wunderschönen guten Morgen. Gefühlt ganz Fußball-Deutschland wartet darauf. Wann wird der gebürtige Stuttgarter Jürgen Klopp als Bundestrainer vorgestellt? Tim Brockmeier bringt uns auf den neuesten Stand.
0: Nach wie vor fehlt wohl das finale Go der DFB-Gremien. Erst dann, so sehen es die Verbandsstatuten vor, kann Jürgen Klopp offiziell als Bundestrainer vermeldet werden. Dem Vernehmen nach findet die notwendige Sitzung von Aufsichtsrat und Gesellschaftern der DFB GmbH erst heute Morgen statt. Weil das finale Go am Ende aber nur Formsache, eine Formalie ist, alle beim DFB wollen Klopp als Bundestrainer, steht mehr oder weniger fest, dass der neue DFB-Elf-Chef dann auch um 11 Uhr auf dem Pressekonferenzpodium in der Zentrale des Verbandes sitzen wird. Erwartet wird dann nicht weniger als eine Art Rede zur Lage der Fußballnation. Wie will er es anpacken? Was wird sich, was muss sich ändern, damit die Nationalmannschaft wieder zumindest erweiterte Weltspitze ist? Und wie lange wird das dauern? Die Fußballfans Land auf Land ab wollen Antworten und eine ordentliche Portion Aufbruchsstimmung. DFB-Wunschkandidat Jürgen Klopp wird direkt mit seinem ersten öffentlichen Auftritt als neuer Bundestrainer liefern müssen.
16: Bei der Kanu-Weltmeisterschaft im US-amerikanischen Oklahoma City ist Ricarda Funk aus Bad Neuenahr-Ahrweiler im Kajak einer leer ausgegangen. Am Ende wurde sie Fünfte. Ein bestimmter Fehler war für die Olympiasiegerin dafür ausschlaggebend, dass es am Ende keine Medaille gab.
17: Ja, ich bin an für sich sehr gut im Lauf drin gewesen. Ich war im Modus, ich war auf Angriff gepolt. Leider habe ich den ersten entscheidenden Move nicht exakt getroffen, habe dort direkt Zeit verloren. Finde aber, dass ich wieder gut zurück auf die Linie gefunden habe. Am Ende hatten mir 1-2 Sekündchen gefehlt für die Medaille. Es tut weh, kann ich so sagen. Ich habe mich gut gefühlt an für sich.
16: Der erste Tag bei den Finals in Hannover ist zu Ende gegangen. Die ersten deutschen Meister mittlerweile gekürt. Wie lief es denn, Anne Hild?
18: Für viele besser als erwartet. Also zum einen, was die sportlichen Leistungen angeht, wie zum Beispiel den 3. Platz für Andreas Tober bei seinen letzten deutschen Meisterschaften im Mehrkampf. Der Turner aus Hannover hatte ja seine internationale Karriere schon beendet, wollte aber unbedingt nochmal vor heimischer Kulisse antreten. Und dann gab es da noch den Überraschungssieg von Marek Metzger im Stabhochsprung. Er hat im Nachhinein dem Wind für seinen deutschen Meistertitel gedankt. Er kam nämlich mit den schwierigen Bedingungen am besten klar. Und auch die Menschen in Hannover haben die Veranstaltung noch besser angenommen, als vorher erwartet wurde. Also auf dem Opernplatz gab es zum Beispiel zwischenzeitlich einen Einlassstopp, weil so viele beim Stabhochsprungfinale vor dieser außergewöhnlichen Kulisse dabei sein wollten.
16: Bei der Tour de France im Radsport geht es heute weiter über die Berge. Gestern gewann ein Olympiasieger, jetzt stehen weitere anspruchsvolle Etappen an. Holger Gerska.
19: Zweimal Ziel in Alpe d'Huez. Heute und morgen wird das Radsportmekka in den Alpen die Entscheidung dieser Tour erleben. Erwartet werden hunderttausende Zuschauer. Die beiden Etappen sind allerdings sehr unterschiedlich. Die morgige ist die superschwere Königsetappe. Die heutige ist mit 128 Kilometern sehr kurz und am Anfang noch moderat, führt allerdings im Gegensatz zur Samstagsetappe über die legendären 21 Kurven in den durch die Tour de France berühmt gewordenen Skiort. Dieses 19. Teilstück besitzt also so viel Prestige, dass Ausreißer sicherlich keine Chance haben, anders als gestern mit dem Tagessieg des Olympiasiegers von 2021, Richard Carapaz aus Ecuador.
16: Los geht es dann am Nachmittag um 14 Uhr. Jetzt ist es erstmal 8.29 Uhr gleich.
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3: Mit Jonathan Hadem, schönen guten Morgen. In Frankreich und Spanien brennen die Wälder. Rund um Bordeaux und an der Atlantikküste wurden schon mehr als 30.000 Menschen evakuiert. Unser Korrespondent Kai Rienecker ist in den Waldbrandgebieten unterwegs. Und gleich nach den Nachrichten spreche ich mit ihm über die aktuelle Situation in Frankreich. Jetzt aber erstmal ein kurzer Blick auf die Straßen. Noch Vorsicht. Auf der A81 Heilbronn Richtung Stuttgart zwischen Pleidelsheim und Ludwigsburg Nord eine ungesicherte Unfallstelle auf der mittleren Spur. Und Vorsicht auf der B297 Nürtingen Richtung Tübingen zwischen dem Abzweig nach Altenried und Pliezhausen eine ungesicherte Unfallstelle.
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3: Heute scheint bei allen wieder deutlich öfter die Sonne. Wolken gibt's eigentlich fast gar nicht und wenn, dann am ehesten noch im Westerwald. Maximal 22 Grad werden es in Montabaur und in Adenau und bis zu 30 Grad gibt's in Endingen und in Sasbach. Auch morgen wird's wieder warm.
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20: 30 Grad universell.
21: Il est 6h30 en temps universel. Merci d'écouter RFI. L'actualité africaine avec vous, Édouard Dupénoit, est à la une l'un des principaux opposants de Guinée-Bissau arrivé au Portugal.
22: Domingo Simoes Pereira à Lisbonne. En effet, depuis quelques heures, sorti donc de détention provisoire. Il doit recevoir des soins, mais qui ne peuvent, pour l'heure, excéder 3 mois. La suite des longs entretiens d'embauche pour les candidats au secrétariat général de l'ONU. Macky Sall promet des Nations Unies plus efficaces et plus transparentes. Au Burkina Faso, Reporters sans frontières révèle comment les autorités militaires organisent le narratif et surtout les ripostes, les raids numériques. Un journaliste un peu trop indépendant et c'est un véritable bataillon online qui lui tombe dessus à bras raccourcis. Reportage en Tunisie, le pays qui enregistre des pics de chaleur à 49 degrés, c'est tout un réseau électrique qui se retrouve en souffrance. Et puis nous sommes au Sénégal, aussi dans ce journal où l'astronaute Thomas Pesquet fait rêver les jeunes. L'espace, la science, dit-il, n'attendent plus que vous. Le chef de file de l'opposition politique en Guinée-Bissau n'est plus donc en détention provisoire. Il se trouve depuis quelques heures au Portugal. Domingo Simoes Pereira, arrivé tôt ce matin à Lisbonne pour y recevoir des soins médicaux. Céline Pellarin, bonjour.
23: Bonjour.
22: Le chef du PAIGC a quitté la prison et son pays pour des raisons, je cite, humanitaires et juridiques. C'est ce qui est mentionné dans l'ordonnance qui a autorisé ce déplacement à l'étranger de Domingo Simoes Pereira.
23: Et jusqu'à hier, 18h, ce dernier était dans sa cellule à Bissau en détention provisoire depuis le 10 juillet. La justice militaire l'accusant d'implication dans une tentative de coup d'État présumée en 2025. Il a été escorté jusqu'à l'aéroport international de Bissau, mis directement dans un vol à destination de Lisbonne où il est arrivé très tôt ce matin, comme l'atteste l'agence de presse officielle du Portugal, Lusa. Malgré cette arrivée de nuit, des dizaines de membres de la diaspora étaient à l'aéroport pour accueillir le chef de l'opposition de Guinée-Bissau. Et devant ses soutiens, Domingo Simoes Pereira a déclaré, je cite, « Je suis bissau-guinéen et je reprendrai ce combat dès que possible. »
22: Une prise de parole très courte et très contrôlée.
23: Et de fait, c'est en tant que détenu qu'il est au Portugal. Si la justice militaire de Guinée-Bissau l'autorise à recevoir des soins médicaux au centre spécialisé de la Croix-Rouge portugaise, elle lui interdit de s'exprimer publiquement. Le chef du PAIGC est au Portugal pour 90 jours et sa situation sera réexaminée par le tribunal militaire au bout de ces 3 mois. Entre-temps, Edouard, ses concitoyens vivront en son absence un référendum. Celui organisé par la junte qui a pris le pouvoir en Guinée-Bissau le 26 novembre 2025 avec une question pour ou contre une nouvelle constitution qui renforcerait les pouvoirs du président de la transition, le général Orhan Tam.
22: Ce vote référendaire que vous évoquez, Céline Pellarin, il aura lieu environ 3 mois avant de nouvelles élections générales, présidentielles et législatives. Elles sont prévues le 6 décembre prochain.
24: Pendant ce temps, le processus de sélection continue pour les candidats à la tête de l'ONU.
22: Les 6 postulants passaient hier une audition publique dans la salle de l'Assemblée générale. 1h30 de questions-réponses des diplomates, des employés des Nations Unies et de plusieurs organisations civiles. Occasion pour ces candidats d'exposer leurs arguments, leurs projets de réforme éventuelle, leur vision globale de l'organisation. Et on s'intéresse, nous, tout particulièrement au candidat africain Macky Sall, ex-président sénégalais, désormais soutenu par son pays. 2 mots pour résumer, Wely Diallo, efficacité et transparence.
1: Pour défendre ses compétences en matière de médiation, Macky Sall a mis en avant son expérience, d'abord en tant qu'ancien président du Sénégal, mais aussi d'organisation régionale africaine. Il se donne pour objectif d'accélérer la transition numérique de l'ONU face aux défis de l'intelligence artificielle et de rendre l'institution plus efficace.
4: Il nous faut réinterroger nos méthodes de travail. Nous avons 40 000 mandats aujourd'hui qui ont été activés. Plus de 27 000 réunions annuelles. L'impact doit être prouvé. Et c'est cette réforme des méthodes de travail qui devra nous permettre d'arriver à l'efficacité. Efficacité, mais aussi une meilleure harmonie entre les différents services de l'organisation.
1: Interrogé sur la crise de liquidité de l'ONU, Macky Sall promet dialogue et transparence.
4: Cette crise de liquidité, en réalité, elle met en sourdine une crise de confiance. J'ouvrirai vraiment open book les comptes de l'organisation. Je mettrai également à la disposition de tous les États membres les propositions de solutions de réforme, tant au plan budgétaire qu'au plan des ressources humaines, de façon transparente. À partir du moment où les choses sont claires avec tous les États membres, il appartient maintenant à chaque État membre de remplir sa part de responsabilité.
1: Une fois nommé, Macky Sall promet de réformer l'architecture financière internationale pour permettre un accès équitable à l'aide financière. Il a notamment dénoncé des conditions de la dette trop lourdes pour les pays en développement.
22: Wely Diallo. Reporters sans frontières révèle tout un pan de la stratégie numérique de la junte au Burkina Faso. RSF publie une enquête où elle expose l'existence et le fonctionnement des bataillons d'intervention rapide de la communication. Ou comment le capitaine Ibrahim Traoré a mis sur pied un groupe de cybermilitants bien organisé, chargé de matraquer un récit officiel et surtout de chasser ceux qui tentent d'aller à son encontre. En premier lieu donc, les journalistes qui osent encore faire leur travail. Polycarpe Somba, que révèle cette enquête de l'ONG ?
6: Le capitaine Ibrahim Traoré est personnellement mis en cause dans l'enquête de Reporters sans frontières. Il aurait créé ce groupe de cyberactivistes dès sa prise de pouvoir par coup d'État en septembre 2022. Au fil des années, les bataillons d'intervention rapide de la communication ont gagné en influence. RSF les décrit comme étant une milice hétéroclite mêlant activistes, personnalités proches du pouvoir, de nombreux anonymes et même un ministre en fonction dont l'identité n'a pas été révélée. Le groupe opère tel un essaim et pique quiconque ose critiquer Ibrahim Traoré, écrit RSF. Tout y passe. Intimidation, harcèlement en ligne, insultes, images détournées ou calomnies. Mais le groupe ne s'arrête pas là. Il serait aussi spécialiste de la désinformation et de la propagande en faveur de la junte. RSF parle notamment des raids en ligne contre les détracteurs de la dictature militaire. Les cibles principales de ces cyberactivistes sont les journalistes, regrette encore cette ONG. Loin d'être un simple mouvement spontané des citoyens qu'elle prétend être, la milice est au contraire un groupe organisé au sein duquel les autorités et leur soutien sont directement impliqués, accuse Reporters sans frontières.
22: Polycarpe Somba, 6h37 à Ouagadougou.
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24: En Guinée, Edouard, la suite du procès en appel de l'ancien ministre de la Défense.
22: Mohamed Diané, accusé entre autres de détournement de deniers publics et de blanchiment de capitaux. La CRIEF requiert une peine d'emprisonnement. La Cour de répression des infractions économiques et financières réclame 10 ans de prison et 50 milliards de francs guinéens d'amende. Mouktar Ba, correspondant de RFI, assistait à l'audience.
7: C'est une audience de réquisition qui pourrait peser lourd dans l'issue de ce procès en appel. Devant la chambre des appels de la CRIEF, le ministère public a requis 10 ans de prison contre l'ancien ministre Mohamed Diané. Le parquet demande également une amende de 50 milliards de francs guinéens, soit près de 5 millions d'euros, ainsi que la confiscation des biens saisis. Au cœur du dossier, des accusations de détournement de deniers publics, d'enrichissement illicite, de blanchiment de capitaux portant selon l'accusation sur 511 milliards de francs guinéens. En début d'audience, la défense a remis à la cour la liste des biens que Dr Mohamed Diané reconnaît lui appartenir conformément à une décision prise lors de la précédente audience. De son côté, l'agent judiciaire de l'État a demandé à la cour de confirmer la condamnation civile de première instance, soit 500 milliards de francs guinéens de dommages et intérêts, tout en demandant que d'autres immeubles attribués à l'épouse et aux enfants de l'ancien ministre soient maintenus dans le dossier. Les plaidoiries de la défense doivent désormais se poursuivre avant que la cour ne mette l'affaire en délibéré. 4 ans après son interpellation, Dr Mohamed Diané continue de contester l'ensemble des accusations portées contre lui. Mouktar Ba, Conakry, RFI.
22: Le cercle vicieux de la chaleur et de ses conséquences sur le réseau électrique. La suite de ce journal, c'est en Tunisie, qui peine en ce moment sous des températures suffocantes. Kairouan attend encore 43 degrés tout à l'heure. Sauf que Qui dit mercure au plus haut, dit pic de consommation électrique, et donc réseau en souffrance, et donc délestage. Délestage auquel s'ajoutent parfois des coupures d'eau. Reportage à bout de patience, Lilia Blaise.
5: À El Fars, au nord du pays, l'électricité est de nouveau coupée en début de soirée, après plusieurs interruptions intempestives dans la journée. Mohamed Ali, vendeur de sandwich, continue de préparer les commandes de ses clients. Il cède de la torche de son téléphone.
8: Je m'adapte vu que ça coupe toutes les deux heures. J'essaie de faire tout à la minute et de ne pas trop stocker les denrées pour éviter que ça tourne. Ça fait 3 semaines qu'on est dans cette situation et personne ne comprend rien car il y a des coupures sans arrêt.
5: Dans le café d'à côté, sur les chaises dispatchées sur les trottoirs, les habitués boivent leur citronnade, imperturbable, bien que plongé dans le noir, comme Hassan, 19 ans.
9: Moi, je travaille avec mon père qui est boucher et je peux vous dire que ça nous coûte très cher les frigidaires qui tombent en panne à cause des coupures répétées. Sans compter que l'on n'a pas d'eau depuis une semaine.
5: Le mécontentement se fait entendre dans plusieurs régions du pays où certains habitants ont manifesté. À Kairouan, au centre de la Tunisie, où un pic de chaleur de 49 degrés a été enregistré la semaine passée, la situation est difficilement soutenable, selon Fawzi Mokadem de la Ligue tunisienne des droits de l'homme.
8: À Kairouan, beaucoup sont mécontents, mais ils préfèrent rester chez eux plutôt que sortir dans la rue pour manifester. Comme vous le savez, celui qui exprime une opinion critique peut se retrouver du jour au lendemain en prison.
5: Le président Kais Saied a ordonné des mesures immédiates contre les coupures d'eau et d'électricité qu'il a qualifiées de phénomènes anormaux. L'Ordre des jeunes médecins a recensé près de 150 morts de la canicule et a dénoncé le silence du ministère de la Santé qui n'a pas commenté les chiffres. Lilia Blaise, Tunis et El Fars, RFI.
24: À 6h40, temps universel. Cette question, Edouard, à quoi ressemble le lac rose vu depuis l'espace?
22: Et le Siné Saloum ou encore la Casamance, à quoi ressemble-t-il? Il y a peu de personnes sur Terre capables de répondre à cette question. Et Thomas Pesquet en fait partie, l'astronaute français qui est en ce moment dans la capitale sénégalaise. Ça a été pour lui l'occasion de donner une conférence, masterclass, devant des étudiants passionnés. Occasion notamment de plaider pour les filières scientifiques. Juliette Dubois, correspondante de RFI, y assistait.
12: Salle comble au théâtre Sorano de Dakar, Thomas Pesquet raconte l'un de ses séjours dans l'espace à bord de la Station Spatiale Internationale, vidéo à l'appui derrière lui sur écran géant.
13: Une fusée, c'est une bombe, hein, c'est un missile, c'est énormément de carburant prêt à vous catapulter dans l'espace. Bon, ça se passe quand même souvent bien, mais c'est un moment où on prend des risques.
12: Après les questions-réponses, les jeunes font la queue pour des photos, ravis de la rencontre.
25: Depuis la 6e, quand j'ai découvert l'astronomie, j'étais très intéressée par cela, parce que ça sortait de l'ordinaire. J'avais pas l'habitude de voir des choses comme cela, genre des planètes, des étoiles, etc.
26: Ça m'a donné beaucoup d'espoir. Le message qui est passé, que c'est permis de rêver quand on vient d'une petite ville.
12: Le message principal de Thomas Pesquet, renforcer les filières scientifiques et se lancer dans le domaine spatial, d'autant que le Sénégal a désormais son agence spatiale et a déjà lancé un premier satellite.
27: On a besoin de toutes les bonnes volontés, de tous les talents en Afrique, partout dans le monde pour faire face au challenge de demain. Le secteur spatial, ça sert à ça. Ça sert à répondre au changement climatique, ça sert à aider la société de plein de manières.
12: Dernier jour à Dakar ce vendredi pour l'astronaute avec des visites dans des universités. Entre l'agence spatiale sénégalaise et son homologue européenne, l'ESA, le partenariat existe déjà. Thomas Pesquet dit vouloir à présent semer des graines pour aller encore plus loin ensemble. Juliette Dubois, Dakar, RFI.
22: De retour les pieds sur terre et même les crampons plantés dans le sol, puisque la CAN féminine de foot débute après-demain au Maroc. Match d'ouverture dimanche entre l'Algérie et le Sénégal au stade de Rabat. Et les Nigérianes, neuf fois sacrées déjà tenantes du titre, qui repartent une nouvelle fois favorites. Parmi les outsiders, pour tenter de leur barrer la route, l'Afrique du Sud, une équipe qui sera composée notamment de 3 joueuses issues du JVWFC de Johannesburg. Un club où s'est rendu notre correspondant sur place, Valentin Hugues.
28: Dans les rangs des Banyana Banyana, surnom de la sélection sud-africaine, beaucoup de joueuses sont issues du célèbre club de Pretoria, les Mamelodi Sundowns. 3 viennent du JVWFC et sont entraînées par Bafana Ntlapo.
29: On est derrière l'équipe sud-africaine dans son ensemble, pas seulement derrière nos joueuses du JVW, parce qu'on soutient évidemment aussi les joueuses du Western Cape United, des Sundowns. Nous sommes adversaires en championnat, mais lorsqu'il s'agit de représenter la nation, On est derrière toute l'équipe pour veiller à ce qu'elle représente bien le pays et ramène le trophée. Et elles en sont capables. Nous sommes actuellement l'une des équipes les plus fortes de la CAN, aux côtés du Maroc ou de la Zambie qui montent en puissance. On s'attend à ce qu'elles rentrent avec la Coupe.
28: Car dans cette compétition, historiquement dominée par le Nigeria, l'Afrique du Sud n'a soulevé le trophée qu'une seule fois en 2022. Dans ce club de Johannesburg, voir trois joueuses de l'équipe senior s'élancer dans la compétition a créé une large vague de motivation pour les plus jeunes, comme Mia, 15 ans.
0: Ça nous motive vraiment, mes coéquipières et moi, car ça nous prouve que JVW forme des joueuses qui deviennent d'excellentes footballeuses, capables d'intégrer l'équipe nationale.
28: L'Afrique du Sud joue son premier match lundi face à la Tanzanie. Valentin Hugues, Johannesburg, RFI.
3: Afrique du Sud qui aura comme autres adversaires en phase de poule la Côte d'Ivoire et le Burkina Faso. 6h44,
24: merci. TU. Si beaucoup, Edouard Dupénoit. À 6h44, en temps universel, on poursuit avec la revue de presse. Revue de presse africaine. Bonjour Catherine Poté.
10: Bonjour Clotilde.
24: Et à la une, les arguments de Macky Sall pour devenir secrétaire général de l'ONU.
10: C'était hier à New York que les 6 candidats, dont Macky Sall au poste de secrétaire général de l'ONU, étaient auditionnés lors d'un débat public télévisé. Débat dont la presse sénégalaise se fait l'écho. CNE+, notamment, nous explique que l'ancien président sénégalais a choisi le registre de l'expérience de chef d'État et de médiateur continental. Interrogé sur l'attitude à adopter face à un membre permanent du Conseil de sécurité de l'ONU qui violerait la charte, Macky Sall a évoqué sa rencontre avec Vladimir Poutine après le déclenchement de la guerre en Ukraine. Rencontre doublée d'un déplacement à Kiev pour illustrer sa capacité à maintenir un contact permanent avec toutes les parties, poursuit CNE+. Dakar Actu de son côté, c'est une autre des déclarations de Macky Sall. Si l'ONU devait être un orgue, je crois avoir la capacité de donner une belle partition au nom des peuples que nous représentons. Quant au journal en ligne Sénégo, il souligne que l'ancien président sénégalais a promis d'agir rapidement pour restaurer la confiance, renforcer l'efficacité de l'ONU et engager les réformes jugées nécessaires.
24: Macky Sall dont l'équipe de campagne chercherait à joindre Donald Trump.
10: Oui, c'est ce qu'annonce Dakar Matin. Selon le journal, l'ancien chef de l'État sénégalais s'active en coulisses pour faire pousser ses chances. Sa team de campagne cherche à tout prix à entrer en contact avec l'administration de Donald Trump, mais sans succès. Le mythe du réseautage huilé de l'ancien président au sein de la Maison-Blanche s'effondrerait-il, s'interroge Dakar Matin, qui ne donne pas cher des chances de Macky Sall d'accéder au poste de secrétaire général de l'ONU. En effet, souligne Dakar Matin, Macky Sall, qui vit reclus dans sa résidence cossue de Marrakech, n'est pas le favori de Washington et encore moins un proche de l'administration Trump. L'entreprise de séduction lancée par l'équipe de Macky Sall s'est soldée par un échec cuisant selon Dakar Matin. Le journal sénégalais assure en effet que selon ses sources, il n'y a eu aucun retour à ses nombreuses sollicitudes.
24: On va aussi, Catherine, en RDC, où les dernières déclarations de l'actuel secrétaire général de l'ONU, Antonio Guterres, au sujet des minerais de la République démocratique du Congo, sont particulièrement remarquées et critiquées.
10: C'est à la une du journal de Kinshasa. Les mots d'Antonio Guterres à New York ont résonné avec une intensité particulière à des milliers de kilomètres de là. Le plaidoyer de Guterres relance la colère contre l'inaction internationale. Son message est clair, explique le journal de Kinshasa. Il faut couper les groupes armés et les réseaux criminels de leurs sources de financement. Mais en RDC, remarque le journal congolais, ce nouvel appel soulève une question devenue presque incontournable. Combien de fois la communauté internationale dénoncera-t-elle le problème avant de passer réellement à l'action? Car depuis des années, Kinshasa alerte sur le pillage de ses ressources minières. Des alertes répétées, des rapports, des condamnations diplomatiques, mais sur le terrain, la violence persiste et les minerais continuent d'alimenter un commerce opaque. Alors en quels termes précis le secrétaire général de l'ONU s'était-il exprimé ? Nous devons, avait-il dit, priver les groupes armés et les réseaux criminels des revenus qui attisent les conflits assemblées qui n'ont que trop duré, rappelle le journal de Kinshasa, qui n'est pas très optimiste, soulignant que le défi est immense, le commerce des minerais dépassant largement les frontières de la RDC et impliquant des groupes armés, des réseaux criminels, mais aussi des négociants, des entreprises et des chaînes internationales d'approvisionnement. Derrière les discours prononcés dans les grandes salles de New York, conclut le journal de Kinshasa, une question continue de hanter la RDC. Quand ces richesses naturelles cesseront-elles d'être le carburant des conflits pour devenir enfin le moteur de son développement ?
24: La revue de presse de Catherine Poté.
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24: Dans le monde, l'actualité de ce vendredi 24 juillet 2026, c'est aussi les autorités iraniennes qui font état de 4 morts dans des frappes américaines dans le sud-ouest de l'Iran. Téhéran qui revendique des attaques de drones sur Bahreïn et la Jordanie et qui menace aussi de rétorsion tout pays participant, coopérant ou aidant les États-Unis. La Russie, elle, dit avoir abattu dans la nuit 571 drones ukrainiens. L'une de ces attaques a provoqué un important incendie dans un entrepôt à Saint-Pétersbourg. Plus de 40 000 personnes évacuées dans l'ouest de la France face à d'importants incendies en Gironde et dans les Landes. Le président français demande l'activation du mécanisme de protection civile de l'Union européenne. En Espagne aussi, des milliers de personnes évacuées dans la région de Madrid. Le gouvernement espagnol a décrété l'état d'urgence national. Et puis une arrivée dans l'Alpe d'Huez pour la 19e étape du Tour de France. On attend une première explication entre le maillot jaune Tadej Pogacar et ceux qui pourront encore espérer rivaliser, dont peut-être le français Paul Sexas. Il faudra t'en garder sous la pédale en tout cas avant l'étape de demain. Et c'est 5400 dénivelés positifs. 5400 mètres de dénivelés positifs. Des efforts ont été réalisés, mais ils sont encore insuffisants dans la gestion du secteur aurifère au Cameroun et en République démocratique du Congo. Les revenus de l'or sont de moins en moins reversés dans les caisses de l'État. C'est en tout cas la conclusion d'un rapport de l'Institut d'études de sécurité publié ce mois-ci. Le Cameroun a par exemple déclaré 22 kilos d'or exportés en 2023, alors que les importateurs affirment en avoir acheté 15 tonnes. Alors on va essayer de mieux comprendre la situation avec la professeure Aïcha Pembura. Elle est chercheuse à l'Observatoire du crime organisé et de la violence en Afrique centrale, à l'Institut d'études de sécurité. Elle répond aux questions de Magali Lagrange.
15: Aïcha Pembura, bonjour.
16: Bonjour.
15: Comment ça fonctionne au Cameroun, l'exploitation des sites aurifères? Qui les exploite?
16: En fait, il y a beaucoup d'acteurs sur le terrain de l'exploitation de l'or au Cameroun. Il y a des étrangers, des opérateurs notamment chinois, mais il y a également des entreprises minières camerounaises. Cet ensemble d'acteurs ont jusqu'ici souvent évolué dans une forme d'opacité. C'est pour cela que les autorités camerounaises, ayant reconnu ce dysfonctionnement, ont déployé des forces pour sécuriser certains sites illégaux justement et suspendre des activités justement illégales dans un certain nombre de sites identifiés.
15: Des autorisations sont délivrées aux exploitants des sites aurifères. Comment ces exploitants obtiennent-ils les autorisations, y compris d'ailleurs des exploitants étrangers ?
16: Il y a eu jusqu'ici beaucoup d'opacité dans le secteur parce que dans des contextes de fragilité de la gouvernance minière, l'existence d'un certain nombre de réseaux d'influence locaux, économiques, administratifs ou parfois politiques peut contribuer à limiter l'effectivité des contrôles et à faciliter certains contournements de la réglementation.
15: Et vous parlez dans votre document, par exemple, d'intermédiaires camerounais. Est-ce qu'on sait quel type d'intermédiaires agissent dans ce secteur?
16: Alors, il faudrait davantage d'investigations pour vous donner des réponses encore plus précises.
15: Vous parlez aussi de plusieurs entreprises chinoises, notamment, qui sont protégées par de puissantes élites. Même question, est-ce qu'on a plus de précision sur ces protections dont bénéficient certains opérateurs, y compris chinois?
16: Oui, il a effectivement été documenté que certaines entreprises chinoises ont pu bénéficier des faiblesses des dispositifs de contrôle. En réalité, dans notre article, nous évoquons le cas de deux pays, le Cameroun et la République démocratique du Congo. Les problèmes sont très semblables, mais avec quelques différences contextuelles. Nous évoquons justement, en ce qui concerne ces opérateurs étrangers, chinois notamment, que les défis ont conduit ces autorités camerounaises et congolaises à renforcer progressivement leurs dispositifs dispositif de gouvernance. L'enjeu ici est également d'assurer un suivi, d'évaluer leur application réelle sur le terrain et de renforcer les capacités institutionnelles afin de garantir leur efficacité, leur impact et leur durabilité dans le temps. C'est ça tout l'enjeu.
15: En République démocratique du Congo, vous notez aussi une présence dans le secteur aurifère, une présence chinoise dans les provinces de l'Est notamment. Est-ce que ce sont les mêmes opérateurs qu'au Cameroun? Est-ce que ce sont les mêmes réseaux d'exploitation?
16: Certes, les opérateurs de nationalité chinoise, on peut les retrouver tant en République démocratique du Congo qu'au Cameroun. Mais les contextes étant différents, il faut préciser qu'en RDC, certaines zones minières sont affectées par les présences des groupes armés, ce qui complexifie fortement la gouvernance du secteur. Dans ce pays, les mesures sont plus développées en raison de l'importance du secteur aurifère et des risques de financement des groupes armés.
15: Dans les deux pays, Cameroun comme RDC, l'exploitation de l'or échappe en grande partie au contrôle et donc aux réglementations en vigueur. Avec quelles conséquences pour les communautés riveraines ?
16: La situation est préoccupante. Destruction des terres, pollution au mercure, à la cyanure. Il faut que les opérateurs nationaux comme étrangers rendent des comptes et que les communautés soient indemnisées.
15: Concernant l'activité elle-même, est-ce que ces communautés riveraines des sites aurifères participent à l'exploitation ou est-ce qu'elles sont complètement exclues de ces activités ?
16: Il est difficile de dire qu'elles sont véritablement exclues parce qu'il y a l'exploitation artisanale. Il faudrait donc pouvoir avoir une vue d'ensemble des acteurs.
15: Est-ce qu'on connaît le circuit de l'or qui est extrait du Cameroun, de RDC ?
16: Le rapport ITI a justement mentionné le marché de Dubaï comme l'un des principaux débouchés. Il y a beaucoup de difficultés dans la compréhension justement de tout ce processus, dans la transparence et dans la traçabilité de cette chaîne de valeur. Il faut un renforcement des capacités administratives et une meilleure coordination entre les différents services de l'État pour qu'on puisse avoir une transparence des attributions des permis, déclarations des volumes produits, les flux commerciaux et les débouchés.
15: Au Cameroun, par exemple, le gouvernement dit vouloir assainir le secteur. Qu'est-ce qu'il faut faire pour assainir durablement le secteur de l'exploitation aurifère ?
16: Plusieurs actions sont déjà en cours. Il s'agit notamment de renforcer les inspections sur les sites miniers, d'améliorer la traçabilité de l'or, de formaliser davantage l'exploitation artisanale et d'assurer un meilleur suivi des opérateurs. Mais ces efforts gagneraient à être accompagnés d'une coopération régionale plus étroite. Les réseaux de contrebande ne s'arrêtent pas aux frontières, on le sait. La réponse doit donc également être régionale, notamment entre les pays de la communauté économique des États de l'Afrique centrale.
15: Merci Aïcha Pemboura.
24: Entretien avec Magali Lagrange. Allez, juste avant le journal international, on se refait le meilleur de Charlotte Ntamack hein, tous les vendredis sur RFI. Charlotte, qui nous dit ce matin que par ces temps d'insécurité sentimentale, eh bien, il faut quand même assurer la sécurité de son homme, même s'il vous le reproche.
1: Oui, ils nous en veulent souvent à tort, n'est-ce pas, mesdames, d'être très protectrices parce qu'ils ne se rendent pas compte que cette protection qu'ils nous reprochent, c'est pour leur propre sécurité. Par ces temps d'insécurité sentimentale, nous n'allons quand même pas les laisser à la merci des agresseuses visuelles et autres séductrices en série qui courent les rues. Laisser nos hommes exposés au risque de détournement de fiancés ou d'enlèvement de mari. Alors, pour éviter les coups et blessures sur la ration quotidienne, la séquestration de salaire et tous les autres dangers amoureux, qu'il le veuille ou non, soyez toujours en mode protection reprochée. Quand il sort seul, rassurez-vous qu'il porte toujours son gilet pare-belle. Quand tu portes le genre de t-shirt moulant-ci, c'est pour que toutes les filles se retournent à ton passage. La chemise que j'étais offerte l'autre jour là est où? Et lorsque vous marchez avec votre protégé, il faut être en alerte, regarder à gauche et à droite et identifier le moindre danger. Pourquoi la fille là te regarde comme ça? Hein? Tu la connais? Garde toujours les yeux ouverts. Quel que soit ce qui se passe, Mako, tu as déjà vu un garde du corps immobile durant l'exécution de l'hymne ou fermer les yeux pendant la prière? Il faut voir sans être vu. C'est pourquoi il est conseillé de toujours porter des lunettes de soleil, qu'il y ait soleil ou pas. Et la nuit, il faut activer la vision nocturne avec vue circulaire et détecteur de présence. L'attaque pouvant venir de nulle part. Dans un bar ou un restaurant, il faut tourner le dos au mur. Toujours l'avoir en face et tenir en respect la table sur son dos. Surtout s'il y a assise sur cette table une ou plusieurs présences fémininement suspectes. Dans une fête où vous arrivez ensemble, le dévancer et arriver avant lui afin de vous assurer qu'il n'y a aucun danger. Vous dites qu'il y aura qui d'autre sur la même table ? Mademoiselle qui ? Pardon, installez-nous sur une autre table. C'est dans la protection reprochée que la phrase « Chérie, je t'aime tellement que je peux donner ma vie pour toi » prend tout son sens, car il faut être prête à te jeter à tout moment entre l'ennemi et ton homme, servir de bouclier, quitte à encaisser la balle fatale. Celle-ci bloque son mari que personne d'autre ne danse avec lui. Son gars là est seulement en otage ou quoi ? Même s'il passe le temps à dire « Ouais, je n'ai jamais vu une femme jalouse comme ça », renforce la sécurité, car qui aime bien protège bien. Et comme le dit le penseur, quand il ne sait pas qu'il est en danger, c'est là que toi, Mako, tu es en danger. À vendredi.
2: Charlotte Ntamax sur RFI. Reste avec nous dans un instant, Actualité internationale.
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Gilda, d'une certaine manière, a emprunté au continent africain le rite des griots. C'est une conteuse, une passeuse d'âme, un peu sorcière, un peu fée. C'est l'apprentissage du clown qui a fait naître son personnage. Chants multiples, langues plurielles, on entre dans le premier album de Gilda comme dans un boudoir spirituel, poétique et drôle à la fois. On entre dans sa musique comme on entre aussi en religion, chamanique, menée par des forces terriennes, divinités chtoniennes, avec la percussion qui donne l'assise dans les chansons et sa voix qui autorise l'envol et le tutoiement des étoiles. Oui, décidément, Gilda s'offre en déséquilibre nourricier entre le Brésil et la France, entre ses mémoires tatouées et le futur incertain, entre ses prières païenne et ses élucubrations magiques. Dans ce balancement perpétuel, oui, elle a tout pour plaire. Et elle le chante, même en forme de satire sociale.

0: Hilda est une exploratrice de l'intime et du divin. Il y a le disque et puis il y a la scène où elle excelle. Hilda sur scène, c'est une expérience totale. Elle initie un rite à la fois physique et sensuel, redonnant surtout à la scène sa vertu d'improvisation. Chaque concert est de fait différent, transformant le spectateur en miroir à facettes et du même coup acteur privilégié de cette célébration d'un syncrétisme musical et spirituel brillant qui laisse chacun comme possédé par ce qu'il vient de recevoir comme une offrande. Possédé et grandi comme étrangement sorti du confort et des habitudes que chacun a devant un spectacle. En cela, Hilda est une révolutionnaire qui désembourgeoise le spectacle et ses spectateurs, qui découvre ainsi la vertu de devenir un élément constitutif de sa création, au même titre que les musiciens ou le décor.
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1: Gilda, c'est Madoula, dit-elle, ce qui signifie la coucheuse. Dans Pensée diluvienne, on entend l'énorme travail de production allié à un souci d'être tout de même accessible. Elle nous fait entrer dans ses questionnements et dans la complexité de son personnage déplié en une multitude d'identités. Le morceau ainsi raconte bien qui est Gilda, son personnage, ce va-et-vient subtil entre ses voyages immobiles et ses grandes traversées du désir. La beauté sauvera le monde et le monde sauvera la beauté. Gilda a bien raison. C'est en cherchant la virtuosité et en la capturant autant qu'elle la captive qu'elle a réussi à faire de ce premier album une première pierre ancestrale devenue objet de désir futuriste qui redéfinit la singularité de notre pop française. Hybride, ouverte, contradictoire, poétique, sensorielle, un grand tout qui restera la plus belle promesse de cette année.

0: Voilà, Gilda, le choix musical de Didier Varro sur RFI.
1: C'était les coups de cœur des médias francophones publics.
0: Allez, merci à Christophe Pernet qui était à la réalisation de ce RFI Matin. Dans 10 minutes, ce sera Appel sur l'actualité. Bonjour Chantal Leroux.
2: Bonjour.
0: Et le vendredi, c'est Libre Antenne évidemment.
2: Et c'est vous qui choisissez les sujets qui vous ont intéressé, indigné, surpris. On parlera de la vague de xénophobie en Afrique du Sud, du dialogue national en RDC, du soutien du Sénégal à la candidature à l'ONU de Macky Sall, du danger des réseaux sociaux pour les jeunes ou encore de la Coupe du Monde de football. Donc rendez-vous dans 10 minutes.
0: Et bonne émission Chantal.
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6: 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Bundeskanzler Merz hat bei einer Pressekonferenz seine Pläne für den Umbau der Bundesregierung vorgestellt. Erstmals wird eine Frau das Kanzleramt leiten, die bisherige Gesundheitsministerin Warken aus Bad Mergentheim.
7: Nina Warken hat in den vergangenen Monaten in der Bundesregierung als Gesundheitsministerin gezeigt, dass sie ein Ministerium führen, dass sie Reformen auch gegen Widerstände durchsetzen kann. Und dass sie auch vielfältige Themen in ihrer ganzen Komplexität beherrscht. Nina Warken ist zudem eine harte Verhandlerin. Das haben alle gemerkt, die mit ihr in den letzten Monaten zu tun hatten. Sie ist

0: Mal. Also die Menge, die wir davon pro Kopf und pro Jahr essen, die ist wirklich verschwindend gering. Im Vergleich zur Gesamternährung ist es wirklich so wenig. Aber wenn man dann ganz gezielt nur darauf guckt, dann kann eben ein größerer Effekt erscheinen, als eigentlich da ist. Und es ist, das Wichtigste sind die Scheinkorrelationen. Wir wissen zum Beispiel, dass Menschen mit höherem sozioökonomischen Status geringere Krankheitsrisiken haben. Also quasi, wer mehr Geld hat, kann sich gesünder ernähren. Wer mehr Geld hat, leistet sich aber vielleicht auch öfter mal ein Eis. Oder wer mehr Ausflüge macht, isst öfter ein Eis. Und wer Ausflüge macht, hat meistens mehr Geld. Also es kann eben sein, dass es da Korrelationen gibt, die nichts mit dem Eis selber zu tun haben, sondern dass es eben damit zusammenhängt, dass Menschen, die Eis essen, sich tendenziell gesünder ernähren.
1: Und Eis ist ja vor allen Dingen auch richtig, richtig teuer, ne? 3 € teilweise pro Kugel muss man mittlerweile bezahlen.
0: Ganz genau. Also vor allem dieser Ausflug in die Eisdiele ist eher etwas, was Menschen machen, die mehr Geld haben und die ernähren sich eben tendenziell gesünder und deswegen kommt dann eben raus, wer Eis isst, lebt länger.
1: Also es geht vor allem um Statistik, wenn ich das richtig verstehe. Auch der gesunde Menschenverstand, der sagt einem ja, es ist zwar toll, das Eis essen, kann aber doch wirklich nicht gesund sein. Was bleibt denn also am Ende von diesen Studien übrig?
0: Ja, also ganz genau, es ist so, Eiscreme ist nicht gesund, leider, aber es
1: Wow.
0: zeigt eben auch ganz eindeutig, dass das einzelne Lebensmittel nicht so wichtig für die Gesundheit ist wie die Gesamternährung und es eben auch gar nicht ins Gewicht fällt, wenn man sich wirklich mal was Leckeres gönnt, wenn man sich großteils gesund ernährt, also nochmal ganz kurz Obst, Gemüse, Vollkornprodukte, Hülsenfrüchte, wenn man das wirklich jeden Tag so zu sich nimmt, dann ist es gar nicht schlimm, sich mal ein leckeres Eis zu gönnen, wirklich ganz ohne schlechtes Gewissen, lieber gezielt mit Genuss und in Gesellschaft schlemmen, als sich ständig zu stressen und dann vielleicht mit Heißhungerattacken zu kämpfen. Es könnte übrigens auch sein, das fand ich auch ganz interessant, dass man Eis wegen der Kälte viel langsamer isst, als zum Beispiel jetzt Schokolade oder Chips, die man einfach so rein
1: schaufelt.
0: Schaufeln kann, genau. Und wenn man dann eben gezielt mit Genuss dieses definierte Menge an Eis isst und eben nicht so reinschaufelt wegen der Kälte, dann nimmt man auch weniger Kalorien auf. Also auch das kann man vielleicht in den Alltag mitnehmen.
1: Das heißt
0: langsamer.
1: Also,
0: genau.
1: Das heißt also, mein Lavendel-Eis in der Super-Eisdiele, das kann ich dann also noch bedenkenlos schlecken, wenn ich das nicht allzu oft mache, was ich eh nicht kann, weil es so teuer ist.
0: Genau, absolut. Also für mich gehört Eis einfach zum Sommer dazu und das kann man sich ab und zu absolut gönnen.
1: Wer es ja gesünder mag, der kann ja zum Beispiel auch zum selbstgemachten Eis greifen. Wir hatten ja kürzlich schon drüber gesprochen. Kannst du noch mal kurz zusammenfassen, wie man das Eis gesünder machen kann, zum Beispiel mit Joghurt oder mit frischen Früchten oder sowas?
0: Genau, das Einfachste ist, wenn man sich eben ein Eis kauft, darauf achtet eben viel frische Früchte noch mit drauf zu schneiden oder Nüsse, am besten nicht karamellisiert oder sowas, sondern einfach Früchte und Nüsse als Topping hat, dann hat man schon mal ein paar mehr Vitamine und macht ein bisschen satter, man isst also weniger von dem Ungesunden und richtig gesund ist die sogenannte Nice Cream, das habe ich eben letztens schon ganz ausführlich erklärt und das ist quasi Eis nur aus pürierten, gefrorenen Bananen, man kann das dann noch ein bisschen pimpen mit Schokolade, also mit Backkakao und mit Erdbeeren oder sowas. Oder wenn man Eis ganz komplett selber macht, kann man die Sahne durch Joghurt ersetzen und spart sich auch so ein paar Kalorien. Es gibt ein paar Tipps, aber man kann sich es auch wirklich einfach lecker gönnen von der Eisdiele.
1: Also Eis ist leider doch nicht gesund, aber in Maßen, da kann man es doch genießen. Und mein Lavendeleis, das lasse ich mir nicht nehmen.
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1: Und das war übrigens unsere Ernährungsberaterin Anna Dandeker. Wenn in Hannover, der niedersächsischen Landeshauptstadt, mal was los ist, dann ist das schon was Besonderes. Ich weiß, wovon ich rede. Ich bin da in der Nähe geboren und aufgewachsen. Die Expo, die Weltausstellung im Jahr 2000, das war so ein Mega-Event. Eins, dass man Hannover nicht so getraut hat. Und die Finals, dieses Multisportereignis, das da gerade in der Stadt an der Leine läuft, das mobilisiert auch die Menschen, sagt unsere Sportreporterin Ina Kast.
3: Hannover pulsiert, mitten in der Stadt, am Opernplatz, ganz viel Sand und ein Netz. Drumherum prall gefüllte Tribünen. Beachvolleyball ist zum ersten Mal als Sportart bei den Finals dabei. Gleich am ersten Wettkampftag können die Zuschauer etwas völlig Neues beobachten. Beim entscheidenden Match zwischen den Frauen von Kiel und Berlin stehen keine Duos auf dem Feld, sondern es wird 4 gegen 4 gespielt.
4: Sehr gut eigentlich. Ist mal interessant, ist mal eine Änderung, mal etwas anderes.
5: Ja, es ist spannend, ne? Also
4: Aber ich kenne mich mit den Regeln nicht so gut aus.
3: Eigentlich alles wie gewohnt. Maximal 3 Ballkontakte, dann muss der Ball übers Netz. Beachvolleyballerin und Olympiateilnehmerin Luisa Lippmann kommt ursprünglich vom Hallenvolleyball. Ihr Fazit zum 4 gegen 4?
5: Das macht so Spaß. Du scorst halt nicht so leicht wie in der Halle oder vielleicht sogar im Sand, weil du spielst halt gegen 4 andere Leute und du hast nicht die Dynamik und die Power wie in der Halle. Und ja, du musst schon gucken, wie du da dich gut absprichst und wie du halt einfach scorst. Also es ist echt anstrengend. Die Punkte zu gewinnen sind, da ist einfach, braucht viel Arbeit.
3: Viel gegen den Wind arbeiten müssen kurz darauf die Stabhochspringer. Nur 100 Meter Luftlinie vom Beachvolleyball entfernt. Direkt vor dem Operngebäude ist die Anlage mit ihren grünen Masten aufgebaut. Tausende Zuschauer stehen dicht gedrängt, um sich dieses Spektakel aus nächster Nähe anzusehen.
6: Rappelvoll. Wir glauben, es sind mehr als 4000 Zuschauer hier.
3: Die meisten sehen kaum was, können nur erahnen, wenn ein Athlet Anlauf nimmt. Dann zeigt der mehr als 5 Meter lange Stab, der die Sportler in die Höhe katapultiert, fast senkrecht in den Himmel.
7: Das ist hochspannend und interessant und man sieht überhaupt erstmal die Dimensionen.
3: Und einer münzt den Extra-Push Zuschauerenergie in Höhe um. Marek Metzger überspringt 5,40 Meter und ist neuer deutscher Meister.
8: Ja, unfassbar. Also mit ganz so vielen Zuschauern hatte ich es, glaube ich, selten und es beflügelt einen wirklich unglaublich. Und dass wir das so nah an die Massen bringen können, es ist einfach schön, weil es ist einfach spektakulär und es ist schön, dass es auch bei den Leuten so gut ankommt.
3: Topsport in Hannover, kostenlos, mitten in der Stadt. Tausende Zuschauer feiern die Finals.
1: Wenn da nichts los ist. Die Strecke ist 13,8 Kilometer lang. Das ist ja nichts, werden jetzt einige Radler sagen. Aber es beginnt auf einer Höhe von 760 Metern. Das Ziel, das liegt auf 1850 Meter. Höhenunterschied 1090 Meter. Heißt, kurze Strecke, viel Höhenunterschied macht eine durchschnittliche Steigung von 7,9%. Und die ersten Kilometer, die sind im Schnitt etwa 10% steil. Na, noch Fragen? Die Rede ist natürlich von Alpe d'Huez, diesem Wintersportort in den französischen Alpen. Und der wird heute mit seinen 21 Kehren mal wieder zum Mekka der Tour de France.
9: Dieser Berg ist Spektakel.
10: Und jetzt ist hier die Hölle los.
9: Und Party.
10: Was für ein Spalier der Hunderttausende. Wie Fasching und Karneval, ein riesen Radsportfest.
11: Klar, Alpe d'Huez ist einfach, der Radsportberg.
12: Alpe d'Huez ist der berühmteste Berg im Radsport.
13: Für uns ist natürlich auch ein wahnsinnig ikonischer Anstieg.
12: Das ist natürlich was ganz Cooles.
11: Macht extrem viel Spaß, dort hochzufahren mit den ganzen Fans.
9: Dieser Berg ist Drama.
14: Und da ist passiert, ein Fotograf ist auf die Straße gesprungen, hat ihn umgerissen. Unglaublich.
9: Und Leiden.
15: Man freut sich natürlich auf Alpe d'Huez, auf die Stimmung und auf die Atmosphäre, aber
16: ich habe sicherlich etwas Angst und Bammel und andererseits bin ich auch unfassbar aufgeregt.
15: Boah, schon ziemlich viele Schmerzen, die auf uns zukommen, denke ich.
9: Der Anstieg nach Alpe d'Huez ist nicht der schwierigste, aber er ist speziell. 14 Kilometer durchs dichte Spalier, Schlangenlinien steil hinauf, linksrum, rechtsrum. Mit jedem Meter steigt die Aufregung auf und neben dem Rad. 21 quälende Serpentinen, 21 Kehren, die nicht aufhören wollen, 21 Kurven in den Himmel.
17: Das ist mein erstes Mal Alpe d'Huez, also ich freue mich da schon riesig drauf. Weniger auf das Leiden, aber mehr auf die Stimmung.
9: Diesmal enden gleich 2 Etappen in Alpe d'Huez. Nur am Freitag geht es die 21 Kurven hoch. Am Samstag kommen die Fahrer von einem anderen Berg rüber nach Alpe d'Huez. Trotzdem, nach der Tour zweimal hier hoch.
15: Für die Leute, die da hinkommen, ist es natürlich die doppelte Packung Spaß am Ende.
9: Dieser Berg ist ein Mythos.
16: Ja, das wird ganz besonders.
9: Er ist das intensive Bergfinale dieser strammen Tour.
1: Da ist was los an Alpe d'Huez. Steffen Gahr war das, unser Sportreporter da. Hier 10.16 Uhr ist es jetzt.
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1: Ich habe jetzt nicht nachgeguckt, wie das Wetter gerade in Alpe d'Huez ist, aber ich vermute mal, es ist schön und auch warm. Das wird die Fahrer noch mehr ins Schwitzen bringen. Bei uns, da werden es heute 22 bis 30 Grad am Kaiserstuhl in der Ortenau und im Breisgau. Da wird es am wärmsten oder am heißesten, kann man schon sagen. Morgen, dann geht es nochmal eine Schippe rauf, 26 bis 33 Grad. Zum Abend gibt es dann im südlichen Baden-Württemberg einzelne Schauer und Gewitter. Montag und Sonntag, örtlich Schauer und Gewitter, zwischendurch Sonne, dabei wieder etwas kühler.
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1: Bundeskanzler Merz hat seine Pläne für den Umbau der Bundesregierung vorgestellt. Erstmals wird eine Frau das Kanzleramt leiten, die bisherige Gesundheitsministerin Waken aus Bad Mergentheim. Ihr Amt wird der bisherige CDU-Generalsekretär Linnemann übernehmen. Digital-Staatssekretär Amthor soll als Bund-Länder-Beauftragter ins Kanzleramt wechseln. Merz kündigte weitere Veränderungen im Kabinett in den nächsten Tagen an. Der Gewinn des Volkswagen-Konzerns ist auch im zweiten Quartal eingebrochen um ein Drittel gegenüber dem Vorjahreszeitraum auf rund 1,5 Milliarden Euro. Der Vorstand hatte schon zuvor einen harten Sparkurs angekündigt. Bis zu 50.000 Jobs zusätzlich stehen auf der Kippe. Bei der VW-Tochter Porsche dagegen ist der Gewinn im Vergleich leicht gestiegen und das, obwohl der Konzern weniger Autos verkauft hat. Die Waldbrände im Süden Europas sind weiter nicht unter Kontrolle. Spanien hat regionale Notstände ausgerufen. In Frankreich kämpft die Feuerwehr gegen mehrere große Waldbrände an der Atlantikküste und im Süden des Landes. Besonders bedrohlich bleibt die Lage an der Küste bei Bordeaux. Nachdem der Jackpot am Mittwoch wieder nicht geknackt wurde, liegt jetzt so viel Geld im Lotto-Auszahlungstopf wie noch nie. Laut Lotto-Gesellschaft sind es 101 Millionen Euro. 3 Monate lang hat sich das Geld angehäuft, weil kein Tipper 6 richtige Plus-Superzahl hatte. Weil der Jackpot aber bei 50 Millionen Euro leider gedeckelt ist, sammelt sich bei jeder Beziehung weiteres Geld an. Das bedeutet, sollte der Jackpot morgen geknackt werden, geht es am Mittwoch weiter um 50 Millionen dann im Jackpot.
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1: Akina Klee. Sie sitzt im Rollstuhl und kämpft um etwas, das eigentlich selbstverständlich sein sollte, eine Untersuchung in einer gynäkologischen Praxis. Dabei verpflichtet die UN-Behindertenrechtskonvention Deutschland zu einer barriere- und diskriminierungsfreien Gesundheitsversorgung. Stattdessen treppen ungeeignete Untersuchungsstühle fehlen der Erfahrung mit Patientinnen mit Behinderung. Tatsächlich gibt es bundesweit nur eine Handvoll spezialisierter gynäkologischer Ambulanzen oder Zentren, zum Beispiel in Frankfurt, Bremen, Berlin, Hamburg, München und Erlangen, die wirklich umfassend barrierefrei ausgestattet sind, etwa durch höhenverstellbare oder unterfahrbare Stühle, Rampen und ausreichend Behandlungszeit. Für die 35-Jährige aus Mainz bedeutet das lange Wege, Wartezeit und Unsicherheit. Akinas Geschichte zeigt, wie groß die Versorgungslücke ist.
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1: Und in der zeigt SWR-Reporterin Mia von Hirsch der Akina, die ihren Arzttermin in Frankfurt wahrgenommen hat.
18: Es ist 10 Uhr morgens am Mainzer Hauptbahnhof. Akina Klee steht mit ihrem Rollstuhl am Gleis und wartet auf den Zug. Ihr Ziel? Eine barrierefreie Frauenarztpraxis in Frankfurt. Eine Stunde Fahrzeit entfernt.
19: Es ist einfach so, ich habe hier in Mainz und Umgebung nach einer Gynäkologin gesucht. Und wurde aber nicht fündig, weil viele Arztpraxen haben zu niedrige Türen und die Toilette ist nicht barrierefrei. Und vor allen Dingen.
20: Folgende Durchsage: Aufgrund einer Streckensperrung ist der Zugverkehr derzeit eingestellt. Sobald ich weitere Informationen habe, werde ich Sie gerne unterrichten.
19: Vor allen Dingen ist es einfach so, dass die höhenverstellbaren Stühle. Wie bei einem Augenarzt oder Zahnarzt gibt es meistens bei den Gynäkologen gar nicht. Und das ist dann für mich schwer, auf den Stuhl zu kommen. Und ich finde einfach, ich als Frau mit Rollstuhl habe auch ein Anrecht auf eine gynäkologische Untersuchung. Warum sollte ich da mit weniger zufrieden sein als andere Menschen? Und deshalb lohnt es sich für mich, diesen Weg auf mich zu nehmen. Ich habe schon sehr oft die Erfahrung gemacht, dass ich abgelehnt wurde aufgrund meines Rollstuhls. Dass mir gesagt wurde.
20: Bitte beachten Sie folgende Durchsage. Aufgrund einer Streckensperrung ist der Zugverkehr derzeit von und in Richtung Koblenz eingestellt. Sobald ich weitere Informationen habe, werde ich Sie unterrichten.
19: Okay.
21: Also jetzt müssen wir gucken, ob wir überhaupt nach Frankfurt kommen mit dem Zug, ne?
19: Ja, das stimmt.
18: Plötzlich hat Akina Klees Bahn mindestens eine Stunde Verspätung.
19: Sowas ist stressig.
21: Wie viel Planung musst du normalerweise da reinstecken, um von A nach B zu kommen?
19: Ich versuche immer maximal tatsächlich eine Stunde einzuplanen, weil es immer unvorhergesehen sein kann, dass Züge mal nicht kommen, Aufzüge kaputt sind Und ich bin tatsächlich so ein Mensch, dass ich Passanten auch anspreche, wenn irgendwo ein Aufzug kaputt ist, um mich runtertragen zu lassen, wenn ich feste Termine habe, weil ich einfach sonst überhaupt keine Planung mehr hätte.
18: Ihre Planung wird über den Haufen geworfen. Statt der erwarteten Regiobahn fährt eine S-Bahn ein, in die Klee nicht zusteigen kann, da diese eine hohe Einstiegsstufe hat.
0: Hier könntest du ja auch gar nicht einsteigen, das ist ja gar nicht...
19: Ist nicht barrierefrei.
4: Reisende nach Frankfurt, bitte nutzen Sie jetzt die S8 nach Offenbach aus dem Frankfurt Flughafen Regionalbahn.
19: Das war unser Zug.
4: Abfahrt 10:02 von Gleis 4.
19: Viele sehen die Barrieren nicht, weil für die Menschen ist es nur eine kleine Stufe. Sie gehen da hoch und ich wünschte mir tatsächlich, dass die Deutsche Bahn noch ein bisschen nachrüstet.
18: Die S-Bahn fährt ohne sie ab. Als Klee mit dem Aufzug vom Gleis zurück in die Haupthalle fahren möchte, sieht sie...
19: Der Aufzug ist jetzt auch kaputt da vorne.
18: Akina Klee sitzt auf dem Gleis fest. Es ist nicht das erste Mal, dass die 35-Jährige solchen Herausforderungen begegnet. Sie ist zierlich gebaut, sie und ihr Rollstuhl leicht. Die einzige Option, vom Gleis zu kommen...
19: Ansonsten muss ich mit der Rolltreppe mich hochtragen lassen. Dann machen wir das so. Ich spreche gerade mal eine Person an.
18: Sie bleibt ruhig und bittet freundlich um Hilfe. Keine Zeit, ist die Antwort. Am Ende trägt unser Kameramann sie die Rolltreppe herauf, der Tonmann nimmt den Rollstuhl. Wir rufen einen Fahrer vom Hessischen Rundfunk, damit Klee noch pünktlich zu ihrem Termin kommen kann. Schließlich ist das eigentlich das Ziel, sie zu der barrierefreien Praxis zu begleiten.
19: Man kann niemals einfach als Rollstuhlperson sagen, ich fahre mal irgendwo hin, da wird alles glatt laufen, sondern man muss immer damit rechnen, da wird was passieren. Man macht weiter und weil ansonsten hätte ich jeden Tag so einen Hals und das kann es auch nicht sein. C'est la vie.
18: Ihre Erfahrung, Transporte anzufordern, sei bürokratisch und nicht alltagstauglich. Dann kommt der Fahrer an.
19: Hi, ich bin Jakina. Dankeschön fürs Kommen.
18: Ihr Arzttermin ist ihr wichtig. Wäre sie allein gewesen, dann...
19: Also ich hätte mir tatsächlich jetzt von Mainz vom Bahnhof ein Taxi nach Frankfurt genommen.
0: Dann auf deine Kosten?
19: Auf meine Kosten, ja. Weil es geht um meine Gesundheit. Dann hätte ich das in Kauf genommen.
18: Denn in Deutschland gibt es nur 6 solcher barrierefreien gynäkologischen Sprechstunden, wie die in Frankfurt. Die anderen sind unter anderem in Hamburg, Berlin und München. Doch nicht nur bei der Frauenarztpraxis stößt Klee häufig auf Barrieren.
19: Meine Hausarztpraxis hat beispielsweise sehr, sehr enge Türen. Und das hieße für mich, dass ich quasi, wenn ich Blasenentzündung hätte und ich müsste jetzt eine Probe abgeben, könnte ich die Tür nicht schließen. Und das heißt in der Praxis, der ganze Warteraum würde mir dabei zusehen. Und letzten Endes besuche ich dann eine Fachklinik, nur für eine Blasenentzündung, was eigentlich der Hausarzt stemmen könnte.
18: In Frankfurt am Palmgarten befindet sich in den Räumlichkeiten von Pro Familia die barrierefreie Praxis. Für Frauen mit Behinderung werden hier eine gynäkologische Sprechstunde und Untersuchungen angeboten.
0: Wir sind jetzt kurz vor der Praxis.
19: Ja.
0: Was sind denn jetzt deine Erwartungen?
19: Ich wünsche mir erstmal eine sensible Sprache. Viele Ärzte haben mich in der Vergangenheit einfach ungefragt geduzt oder mich so wie so ein Paket einfach dann irgendwo hingewuchtet. Und haben dann immer erwartet, ja, das ist schon okay, dass mein Körper mit dem nötigen Respekt behandelt wird, dann wäre schon sehr viel eigentlich getan.
18: Nach 1,5 Stunden Wegzeit kommt Akina Klee endlich bei Gynäkologin Julia Heffner.
19: Hallo.
22: Hallo.
19: Schön, Sie kennenzulernen.
22: Ja, eben. Wie war die Anreise?
19: Fragen Sie nicht. Schön, die Tische sind relativ föhngerecht.
22: Ja.
19: Na, perfekt.
22: Vor allem sind sie flexibel. Also wir können die auch im Raum noch verschieben, wenn größere Rollstühle zum Beispiel da sind.
18: Zusätzlich gibt es breite Türen, einen Aufzug und einen Patientinnenlift, um auf den Behandlungsstuhl zu kommen. Vergangenes Jahr ließen sich 112 Frauen von der Frankfurter Beratungsstelle telefonisch beraten. 113 Patientinnen kamen vorbei.
19: Und von welchen Standorten kamen Ihre Patienten angereist? Wissen Sie das ungefähr?
22: Die weitesten Patientinnen, die ich erlebt habe, die kamen so aus Marburg und aus der Nähe von Köln.
19: Oh,
22: in
19: wow.
22: Der Tat. Die sind
19: Wahnsinn.
22: Mit dem Zug gekommen.
19: Ja.
22: Ja.
5: So viel Aufwand für eine gynäkologische Untersuchung.
6: Ja, ich glaube, dass die Personen dieses Angebot in Anspruch nehmen, gezielt danach suchen, auch aus einer Not heraus sozusagen, weil einfach die Personen in der Regelversorgung einfach keinen Ansprechpartner oder keinen Kontakt oder keinen Zugang finden.
3: Neben Frauen mit körperlicher Behinderung berät die Fachärztin auch Frauen mit Lernschwierigkeiten. Ihr Ziel ist es, einen Raum zu schaffen, in dem sich jede Frau wohlfühlt und Verständnis findet, sagt Julia Heffner.
6: Ich glaube, solche Angebote wie hier müsste es viel öfter geben und würde auch mehr in Anspruch genommen werden. Da glaube ich einfach, dass wirklich die Personen nicht so wissen, dass es dieses Angebot gibt, sozusagen. Weil ich erlebe auch Patientinnen, die 40 Jahre lang nicht beim Gynäkologen waren und dann von diesem Angebot mitbekommen sozusagen und dann erst den Zugang zu einer gynäkologischen Versorgung erlebt haben.
3: Neben der medizinischen Notwendigkeit von Vorsorgeuntersuchungen findet die Ärztin es wichtig, dass die Patientinnen Empathie erfahren.
6: Es ist rein menschlich einfach, dass man einen Ansprechpartner haben möchte, wenn man eine junge Frau ist, wenn es um Thema Sexualität geht, wenn es um Thema Verhütung geht, wenn es um einfach das Thema Frauengesundheit geht.
3: Das Frankfurter Beratungsangebot gibt es seit 1998, damals das erste seiner Art in Deutschland. Statt 15 Minuten pro Patientin, wie es in einer regulären gynäkologischen Praxis der Fall ist, kann die Gynäkologin hier sich 1,5 Stunden Zeit nehmen. Zeit, die notwendig ist, um Aspekte wie Betreuungs- und Wohnsituation oder Medikamente abzuklären.
6: Zum Beispiel Personen, die im Rollstuhl sitzen und keine Sitzstabilität haben, dass es auch nicht möglich ist, zum Beispiel ein Brustkrebs-Screening zu machen, weil das einfach von der Technik her nicht funktioniert. Sondern das heißt, es gibt strukturelle Barrieren, dass der Zugang verwehrt ist.
3: Barrierefreiheit ist bisher keine Pflicht für Arztpraxen. Es bräuchte zudem eine Übersicht tatsächlich barrierefreier Praxen und auch eine Beschwerdestelle für betroffene Frauen, sagen uns bei der Recherche Interessengruppen. Wir lassen Akina Klee und Gynäkologin Heffner allein. Sie machen eine Vorsorgeuntersuchung. Über 1 Stunde später ist für die Rollstuhlfahrerin klar:
5: Das fand ich eine sehr schöne Erfahrung. Ich hatte das Gefühl, die Geräte und die Instrumente richten sich wirklich nach meinen Bedürfnissen aus. Man hat mit mir gesprochen und nicht über mich hinweg. Und das hat eine unheimliche, wertschätzende Haltung. Und das ist nicht selbstverständlich für mich. Und dafür lohnt sich eigentlich schon wieder dieser Weg.
3: Der Weg zur barrierefreien Gynäkologin. Akina Klee will wiederkommen, auch wenn das heißt, erst in eine andere Stadt fahren zu müssen, für Vorsorge auf Augenhöhe.
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1: Es ist so ungefähr 1,5 Stunden her, da ist Bundeskanzler Friedrich Merz im Garten des Kanzleramts vor die Presse getreten. Daneben standen 3 Menschen. Philipp Amthor, der soll nämlich auch in die Bund-Länder-Kommission wechseln. Er soll dort Verhandlungsführer werden, sozusagen, zwischen dem Bund und den Ländern. Nina Wagen, sie soll das Gesundheitsressort leiten. Und Carsten Lindemann, die 3 standen also neben Kanzler Friedrich Merz. Und er hat eine große Kabinettsumbildung eben angekündigt. Und weitere sollen auch noch folgen. Was da noch kommt, das will er in den nächsten Tagen verkünden. Was die bisherigen Personalien angeht, darüber berichten wir gleich in SWR aktuell nach den Nachrichten.
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1: Es wird spürbar wärmer in den nächsten Tagen. 22 bis 30 Grad geht es heute schon mal hoch. Morgen dann sogar bis 33 Grad. Am Abend kann es dann aber im südlichen Baden-Württemberg Schauer und Gewitter geben.
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7: À partir du moment où les gens se trouvent dans une zone qui est considérée comme une zone d'activité djihadiste.
23: Merci beaucoup, Léo Osborne. Merci beaucoup pour cet éclairage. 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La dernière édition d'Afrique Matin est présentée par Sébastien Duhamel. Bonjour.
24: Bonjour Chantal, bonjour à toutes et à tous. Et la une aujourd'hui, cette journée de deuil national à Madagascar, décrétée par les autorités pour rendre hommage aux victimes de la récente vague d'assassinats qui a indigné la grande île. Le sort ensuite de l'ancien ministre guinéen de la Défense, Le docteur Mohamed Diané, dont le procès en appel se poursuit à Conakry et contre qui le parquet a requis une lourde peine. Les 6 candidats pour le secrétariat général des Nations Unies, auditionnés hier à New York au siège de l'organisation. Macky Sall, l'ex-président sénégalais, était évidemment au rendez-vous, vous l'entendrez. Et puis un ambassadeur de l'espace au Sénégal, justement le célèbre astronaute français Thomas Pesquet a fait le déplacement à Dakar où il a transmis sa passion. Reportage à suivre. Après une série de crimes et de disparitions ayant suscité la psychose à Madagascar, ce vendredi 24 juillet a donc été décrété jour de deuil national par les autorités, officiellement en mémoire des victimes, selon un communiqué de la présidence. Les fêtes sont donc interdites et un culte œcuménique était prévu ce matin à Antananarivo en présence du chef de la transition, Michael Ranjanirine. À ce jour, au moins 19 personnes sont toujours recherchées sur la grande île, tandis que d'autres familles confrontées à des décès inexpliqués tentent de faire leur deuil. C'est le cas notamment des proche de Erianen, un jeune homme de 23 ans retrouvé mort début juillet dans une rizière près de la capitale. Guillaume Fabry a rencontré cette famille pour nous.
8: Merci pour vos marques de réconfort, est-il sobrement écrit sur une affiche à l'entrée de la maison de Erignyane Rakoutou Arifar, dans le quartier de Manazar, en périphérie de la capitale. C'est ici que le jeune homme de 23 ans a été vu une dernière fois le 4 juillet avant de disparaître. Ses proches l'ont cherché seul pendant 2 semaines, raconte sa grande sœur Tsilavine, le visage fermé.
10: On a tout fait pour le retrouver. Nous sommes allés à la police, à la brigade criminelle, à la radio nationale malgache pour lancer un avis de recherche. Nous avons regardé dans les caniveaux, dans les cours d'eau. Nous n'avons pas dormi jour et nuit. Nous étions tellement inquiets. Puis, on a appris qu'un corps avait été découvert à l'autre bout de la ville. On l'a reconnu sur les photos. Nous sommes allés plusieurs fois à la morgue sans le trouver, jusqu'à vendredi dernier, où nous avons assisté pour regarder parmi les cadavres entassés. Il était caché en dessous.
8: Erignyane travaillait comme jardinier pour un grand groupe privé, explique Tsilavine, un portrait de son frère imprimé entre les mains.
10: C'était un garçon sociable et gentil. Il n'avait pas d'ennemis. On se pose beaucoup de questions. Pourquoi est-il mort ainsi? Nous demandons aux autorités de nous aider à connaître la vérité sur ces meurtres en série, car nous souffrons beaucoup.
8: Une autopsie a été pratiquée avant qu'il ne soit enterré, mercredi. La famille n'en connaît pas encore le résultat et ne dispose d'aucune information sur l'avancée de l'enquête. Guillaume Fabrion, Tananarive, RFI.
24: Il n'est plus en détention en Guinée-Bissau. L'opposant Domingos Simões Pereira se trouve depuis quelques heures au Portugal. Il est arrivé tôt ce matin à Lisbonne pour y recevoir des soins médicaux. Le chef du PAIGC a quitté la prison donc pour des raisons humanitaires et juridiques. C'est en tout cas ce qui est mentionné dans l'ordonnance judiciaire ayant autorisé son déplacement à l'étranger. Justice en Guinée, où le procès en appel de l'ancien ministre de la Défense, le docteur Mohamed Diané, est entré hier dans une phase décisive devant la CRIEF. Le parquet spécial y a requis une lourde peine de prison, tandis que l'État a demandé la confiscation d'une partie des biens attribués à l'ancien dignitaire. On fait le point ce matin avec notre correspondant Mouktar Ba.
11: C'est une audience de réquisition qui pourrait peser lourd dans l'issue de ce procès en appel. Devant la chambre des appels de la CRIEF, le ministère public a requis 10 ans de prison contre l'ancien ministre Mohamed Diané. Le parquet demande également une amende de 50 milliards de francs guinéens, soit près de 5 millions d'euros, ainsi que la confiscation des biens saisis. Au cœur du dossier, des accusations de détournement de deniers publics, d'enrichissement illicite, de blanchiment de capitaux portant selon l'accusation sur 511 milliards de francs guinéens. En début d'audience, la défense a remis à la cour la liste des biens que Dr Mohamed Diané reconnaît lui appartenir conformément à une décision prise lors de la précédente audience. De son côté, l'agent judiciaire de l'État a demandé à la cour de confirmer la condamnation civile de première instance, soit 500 milliards de francs guinéens de dommages et intérêts, tout en demandant que d'autres immeubles attribués à l'épouse et aux enfants de l'ancien ministre soient maintenus dans le dossier. Les plaidoiries de la défense doivent désormais se poursuivre avant que la cour ne mette l'affaire en délibéré. 4 ans après son interpellation, Dr Mohamed Diané continue de contester l'ensemble des accusations portées contre lui. Mouktar Ba, Conakry, RFI.
24: Les poursuites avaient été lancées en 2010 et la Cour pénale internationale les referme finalement contre Abdallah Banda, un chef de milice soudanais du Darfour, aujourd'hui commandant de l'armée régulière soudanaise. Il était accusé de crimes de guerre, mais le bureau du procureur de la CPI retire les charges, estimant que les preuves s'étaient affaiblies. Un groupe armé toujours très actif dans l'est de la RDC, le groupe ADF, à nouveau pointé du doigt pour une attaque perpétrée mercredi sur le territoire de Mambasa en Ituri. Au moins 18 personnes auraient été tuées selon des chiffres communiqués par la société civile, mais il s'agit d'un bilan encore provisoire car les assaillants serait toujours dans la région et des disparitions, des enlèvements ont également été signalés. L'Est de la RDC qui reste par ailleurs confronté à l'épidémie d'Ebola. La première ministre Judith Suminwa était en déplacement hier dans la province de la Tchopo, touchée par le virus, avant de se rendre en Ituri, la province qui concentre le plus de cas, alors que la barre symbolique des 1000 morts a officiellement été franchie cette semaine. Ils étaient donc 6 candidats hier au siège des Nations Unies à New York, 6 candidats à la succession d'Antonio Guterres au secrétariat général de l'organisation. 4 femmes, 2 hommes qui ont été auditionnés en débat public, parmi eux le seul représentant du continent, Macky Sall, l'ex-président sénégalais accusé par ses détracteurs d'avoir dissimulé une dette de près de 7 milliards de dollars dans son pays, mais qui a reçu in extremis lundi le soutien de Dakar justement, Wely Diallo.
12: Pour défendre ses compétences en matière de médiation, Macky Sall a mis en avant son expérience, d'abord en tant qu'ancien président du Sénégal, mais aussi d'organisation régionale africaine. Il se donne pour objectif d'accélérer la transition numérique de l'ONU face aux défis de l'intelligence artificielle et de rendre l'institution plus efficace.
13: Il nous faut réinterroger nos méthodes de travail. Nous avons 40 000 mandats aujourd'hui qui ont été activés. Plus de 27 000 réunions annuelles. L'impact doit être prouvé. Et c'est cette réforme des méthodes de travail qui devra nous permettre d'arriver à l'efficacité. Efficacité, mais aussi une meilleure harmonie entre les différents services de l'organisation.
12: Interrogé sur la crise de liquidité de l'ONU, Macky Sall promet dialogue et transparence.
13: Cette crise de liquidité, en réalité, elle met en sourdine une crise de confiance. J'ouvrirai vraiment open book les comptes de l'organisation. Je mettrai également à la disposition de tous les États membres les propositions de solutions de réforme, tant au plan budgétaire qu'au plan des ressources humaines, de façon transparente. À partir du moment où les choses sont claires avec tous les États membres, il appartient maintenant à chaque État membre de remplir sa part de responsabilité.
12: Une fois nommé, Macky Sall promet de réformer l'architecture financière internationale pour permettre un accès équitable à l'aide financière. Il a notamment dénoncé des conditions de la dette trop lourdes pour les pays en développement.
24: Wely Diallo, un ambassadeur de l'espace en visite au Sénégal, en la personne du célèbre astronaute français Thomas Pesquet. Actuellement à Dakar, il a visité l'agence sénégalaise d'études spatiales avant de donner une conférence hier devant un parterre de jeunes passionnés. L'occasion de plaider pour le développement des filières scientifiques et d'encourager les étudiants sénégalais en les invitant à voir grand. Reportage de Juliette Dubois.
14: Salle comble au théâtre Sorano de Dakar, Thomas Pesquet raconte l'un de ses séjours dans l'espace à bord de la Station Spatiale Internationale. Vidéo à l'appui derrière lui sur écran géant.
15: Une fusée, c'est une bombe, hein, c'est un missile, c'est énormément de carburant prêt à vous catapulter dans l'espace. Bon, ça se passe quand même souvent bien, mais c'est un moment où on prend des risques.
14: Après les questions-réponses, les jeunes font la queue pour des photos, ravis de la rencontre.
17: Depuis la 6e, quand j'ai découvert l'astronomie, j'étais très intéressée par cela, parce que ça sortait de l'ordinaire. J'avais pas l'habitude de voir des choses comme cela, genre des planètes, des étoiles, etc.
25: Ça m'a donné beaucoup, beaucoup, beaucoup d'espoir. Le message qui est passé, que c'est permis de rêver. Quand on vient d'une petite ville.
14: Le message principal de Thomas Pesquet, renforcer les filières scientifiques et se lancer dans le domaine spatial, d'autant que le Sénégal a désormais son agence spatiale et a déjà lancé un premier satellite.
26: On a besoin de toutes les bonnes volontés, de tous les talents en Afrique, partout dans le monde pour faire face au challenge de demain. Le secteur spatial, ça sert à ça. Ça sert à répondre au changement climatique, ça sert à aider la société de plein de manières.
14: Dernier jour à Dakar ce vendredi pour l'astronaute avec des visites dans des universités. Entre l'agence spatiale sénégalaise et son homologue européenne, l'ESA, le partenariat existe déjà. Thomas Pesquet dit vouloir à présent semer des graines pour aller encore plus loin ensemble. Juliette Dubois, Dakar, RFI.
24: Le Sénégal qui se prépare par ailleurs à accueillir les Jeux olympiques de la jeunesse cette année. Le coup d'envoi sera donné le 31 octobre et le compte à rebours des 100 jours a donc officiellement débuté hier à l'occasion d'une soirée musicale. Une soirée qui était organisée au Phare des Mamelles à Dakar en présence de nombreux artistes et influenceurs. Les Jeux olympiques de la jeunesse, ce sera donc à Dakar à partir du 31 octobre. Pour le moment, il est 10h40 ici à Paris et on retrouve bien sûr Chantal Leroux.
23: Merci Sébastien Duhamel.
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23: Bienvenue si vous nous rejoignez pour la seconde partie d'Appel sur l'actualité. Comme chaque vendredi, c'est vous qui choisissez de commenter les sujets qui vous ont intéressé, alerté, choqué ou séduit. Vous nous ferez voyager d'Afrique du Sud au Sénégal, de RDC au Gabon et vous reviendrez sur la Coupe du Monde de football qui a vu dimanche dernier le sacre de l'Espagne. Direction d'abord N'Djamena pour cette libre antenne. N'Djamena au Tchad, d'où nous appelle Brahim. Bonjour Brahim.
0: Bonjour madame.
23: Alors Brahim, vous vouliez évoquer les attaques xénophobes contre les migrants en Afrique du Sud, attaques qui ont poussé plus de 150 000 ressortissants étrangers à quitter le pays. Elles vous ont choqué ces violences, Brahim ?
0: Oui, exactement. Comme vous le savez, ces derniers temps, surtout les attaques xénophobes contre les migrants africains en Afrique du Sud, relèvent aujourd'hui une nouvelle réalité, puisqu'on n'arrive pas à comprendre, madame, après le départ massif de ces nombreux travailleurs étrangers, certaines provinces, par exemple, comme les KwaZulu-Natal et Western Cape, font face à une pénurie de main-d'œuvre.
23: Et plusieurs secteurs, désormais, peinent à trouver des employés ou des salariés, parce que les emplois, eh bien, évidemment, ils étaient occupés jusque-là par des travailleurs étrangers qui ont pris le chemin du retour dans leur pays d'origine.
0: Oui, exactement. Surtout les secteurs agriculture, transport, livraison et surtout les constructions. Et plusieurs aussi, secteurs, pour désormais remplacer les employés partis. Mais la question que je pose souvent, madame, y a-t-il pas vraiment derrière tous ces genres de trucs, à part ces mouvements nationalistes, c'est-à-dire un problème qui est un mouvement qui est sorti pour ces nouveaux, puisque les Sud-Africains disent que les étrangers sont en train de prendre nos emplois et tout. Mais par contre, dès qu'ils sont partis, ils n'arrivent pas à vraiment se retrouver.
23: Donc vous pensez que les Africains, les Sud-Africains vont se mordre les doigts?
0: Exactement. Et maintenant, ils sont en train de mordre leurs doigts. C'est une réalité.
23: Le Ghana, le Nigeria et le Mozambique ont vu leurs ressortissants rentrer. Ils ont saisi l'Union africaine. À votre avis, de quelle manière l'Union africaine peut-elle agir?
0: Jusqu'à présent, puisqu'on n'a pas vraiment vu un appel vraiment à l'ordre et tout de la part de l'Union africaine de manière solennelle et directe. Et c'est ça qui fait mal et c'est ça qui est en train de vraiment... on se pose la question, où est la solidarité vraiment africaine?
23: Oui. Eh bien, on verra ce qui se passe dans les semaines à venir. Merci Brahim d'avoir participé à cette libre antenne. C'est une visite qui a fait couler beaucoup d'encre, visite fructueuse, puisque Macky Sall, venu à Dakar il y a une semaine rencontrer son successeur, a obtenu le soutien du président de MiFi à sa candidature au poste de secrétaire général de l'ONU, alors qu'en mars, le Sénégal s'était opposé à cette candidature. Lamine, bonjour.
4: Bonjour.
23: Vous nous appelez de Saint-Louis et vous n'avez pas digéré, entre guillemets, cette volte-face de Bassirou Diomaye-Faye.
4: Effectivement, je n'ai pas digéré cette volte-face du président Diomaye-Faye parce que le président est dans le réunionnement et l'activité la plus totale, le fait de dire non au président Diomaye-Faye.
23: Lamine, excusez-moi, il y a beaucoup de bruit autour de vous. Est-ce que vous pensez que vous pouvez vous éloigner dans un endroit un peu plus calme?
4: Là, je suis calme, il n'y a personne. Hein. Je suis calme là.
23: Ah, mais on entend les animaux derrière, c'est pour ça. Bon, Lamine, écoutez, on va essayer de vous rappeler. Hein. On va rester au Sénégal où on va partir pour Thiès, retrouver Modou Bara. Bonjour.
9: Bonjour, Santa.
23: Alors, Modou Bara, vous soutenez la candidature de Macky Sall à l'ONU. Pour quelle raison?
9: Bien sûr, Macky Sall a un bon profil d'abord. En faisant 12 ans de règne au Sénégal, étant aussi le président de l'UDR. Donc, je crois bien qu'il maîtrise beaucoup la gestion des crises. On l'a vu avec l'Éthiopie de Tigré, la RDS M23, Somalie, Chebab, et le retour aussi de l'ordre conscient en Gambie. On l'a vu aussi lorsque plaidait pour le dossier la crise alimentaire en Afrique, entre l'Ukraine et la Russie.
23: Oui, mais le bilan de la présidence Macky Sall a fait débat au Sénégal. Et le collectif des familles des victimes de la répression sous sa présidence, les familles qui attendent toujours que justice soit faite, ces familles ont parlé de la visite de l'ancien chef d'État comme d'une insulte pour leur mort. Vous comprenez leur indignation?
9: D'accord, oui, je m'incline devant la dépouille des regrets. C'est regrettable aussi. Mais il faut comprendre que c'est la seule la justice peut nous éclairer sur ce qui s'est passé. Parce que c'était difficile, c'était profond. Mais on a vu aussi, je salue aussi le professionnel des forces de défense, sinon il n'y aurait plus de morts encore.
5: Merci beaucoup d'avoir participé à cette libre antenne. Est-ce qu'on a retrouvé la mine ou pas? Non, on n'a pas retrouvé la mine. Eh bien, ce sera pour une autre fois. On va passer à un autre sujet aujourd'hui. En RDC, sous la pression des églises, l'opposition a finalement accepté de reporter sa marche, qui était prévue mercredi, pour refuser toute réforme de la Constitution qui ouvrirait la voie à un troisième mandat de Félix Tshisekedi. Mais la coalition C64 a fixé un ultimatum au président que le dialogue national qu'il a annoncé le 17 juillet s'ouvre avant le 15 août. Roger, bonjour.
6: Bonjour Chantal.
5: Vous nous appelez de Kinshasa. Alors que pensez-vous de cet ultimatum lancé par l'opposition?
6: Et merci pour la parole Chantal. Le dialogue, nous savons très bien que fait partie d'un calibre de paix. Partout où il y a des problèmes, des conflits, on doit dialoguer de tout ce qui est flou, de tout ce qui est difficile. Mais les contextes actuels de l'opposition, tant que les contextes cérébrales représentent au peuple congolais une affiche purement liée aux intérêts congolo-congolais, or en réalité il s'agit bel et bien d'un glissement d'un agenda qui est lié à une juxtaposition politique pour leurs propres intérêts. Nous ne pensons pas que l'ultimatum qui est lancé au président Félix Tshisekedi aura beaucoup plus d'impact.
5: Attendez, j'ai pas très bien compris. Vous pensez que l'opposition, en lançant cet ultimatum, a des arrière-pensées, qu'elle ne pense qu'à son avenir et à trouver des postes? Qu'est-ce que vous entendez par...
6: Oui, certainement. Pourquoi j'ai dit cela? Ce n'est pas la toute première fois d'assister à un dialogue. Les dialogues se répètent toujours. C'est devenu donc un rythme qui est à tout moment lié aux ambitions politiques,
5: Mais il y a cette question du troisième mandat. L'opposition est vent debout contre un troisième mandat de Félix Tshisekedi que la réforme de la Constitution pourrait permettre. C'est ça qui a provoqué la colère de l'opposition.
6: Bien sûr, la manifestation... De l'approche du président Félix pour un troisième mandat, vu qu'il n'est pas du tout constitutionnel, il y a droit de revendiquer, de dire non. Et aujourd'hui, s'il y a un dialogue, cela nous montre clairement que nous serons butés dans un système de transition, et cette transition qui sera dirigée toujours par le président Félix Tshisekedi, et il y aura élection. Vous ne voyez pas que ça sera pour l'avantage du régime en place. Or, l'opposition, à son tour, devrait normalement être cohérente avec un agenda clair. Pourquoi je dis cela? À l'heure actuelle, l'opposition soupçonnait d'être derrière le Rwanda. Et je ne sais pas moi, il s'agira d'un dialogue où les rebelles seront inclus tant qu'ils ont été déjà condamnés par la justice militaire congolaise, ou bien ça sera un aspect qui exclura totalement ceux-là qui ont pris les armes pour combattre, entre guillemets, libérer le Congo de la dictature de Félix Tshisekedi. Vous voyez qu'il y a l'ambiguïté autour de tous ces dialogues. Raison pour laquelle nous demandons aux Congolais et nous demandons aussi aux classes politiques congolaises d'avoir l'amour de cette nation qui a tant souffert. Nous ne pouvons pas accepter revoir encore le même système de mixage, de brassage, de partage de postes où nous nous retrouverons devant un animal monstre qui ne pourra pas faire avancer les institutions en place. Raison pour laquelle je dirais que ce dialogue, nous devons le prendre avec beaucoup de pincettes, car nous nous connaissons étant Congolais. Ce sont les ambitions.
5: Merci
6: beaucoup, madame.
5: Merci, Roger. Bonne journée à Kinshasa. Faut-il interdire les réseaux sociaux au moins de 15 ans? Oui, a décidé le Parlement français en votant mardi une loi en ce sens qui entrera en vigueur en septembre. L'objectif, c'est de protéger les enfants et les adolescents des contenus dangereux pour leur santé mentale et physique. Théo, bonjour.
16: Bonjour madame.
5: Vous nous appelez de Libreville au Gabon. Alors Théo, que pensez-vous de cette loi qui vient d'être votée en France pour protéger les moins de 15 ans en leur interdisant les réseaux sociaux, ce qui est censé les empêcher d'avoir accès à des contenus dangereux disponibles sur TikTok, Snapchat ou encore Instagram?
1: je pense que c'est une bonne mesure qui a été prise par l'État français, d'autant que les enfants de, les mineurs en fait, les enfants de moins de 15 ans sont tombent sur des sujets, les publications inappropriées à leur âge. Donc je pense que c'est une bonne mesure. C'est une manière pour l'État français de protéger ces enfants-là. Parce que ces contenus ne sont pas toujours contrôlés. Les enfants tombent sur des publications des adultes et autres. Donc je pense que c'est une bonne chose,
23: alors
1: à mon
23: avis. Et alors comment ça se passe dans votre pays, au Gabon? Est-ce qu'il y a des restrictions d'accès aux réseaux sociaux pour les plus jeunes?
1: Je pense que l'État a interdit, l'État a suspendu les réseaux sociaux. C'est pas la même chose qu'en France. Je pense que l'État gabonais aurait dû faire la même chose qu'en France, c'est-à-dire interdire les réseaux sociaux aux moins de 15 ans ou aux mineurs et sanctionner ceux qui publient des contenus inappropriés dans les réseaux sociaux pour injurier les autorités et autres. Mais ils ont suspendu totalement les réseaux sociaux.
23: Et pour quelle raison ? Quelle est la raison officielle avancée, Théo ?
1: La raison officielle, c'est ce que je vous dis. L'État dit vouloir protéger les citoyens contre les publications parce que ça devenait irresponsable. Vous avez dans les réseaux sociaux des gens qui font des publications pour insulter les autorités jusqu'au président de la République. C'est
23: mais,
1: pas normal.
23: Mais est-ce que, mais d'accord, mais à ce moment-là, est-ce que c'est pas plutôt sur les plateformes que le gouvernement devrait mettre davantage de pression pour qu'elles suppriment les contenus nocifs, dangereux, contestables?
1: Évidemment, c'était dans ce sens-là. L'État devait interpeller ces opérateurs-là. Au lieu de suspendre complètement les réseaux sociaux en violation des droits des citoyens, je pense qu'il faut plutôt sanctionner les gens qui publient des contenus, qui insultent les autorités, au lieu de suspendre totalement les réseaux sociaux au Gabon.
23: Merci Théo. On a bien compris votre point de vue. Je vous lis ce message reçu sur Facebook. Diallo Mamo nous écrit « Le problème ne se règle pas seulement par les lois. Il faut désormais mettre cette histoire de réseaux sociaux dans le programme scolaire puisque les parents ne sont pas toujours là pour encadrer et guider les enfants. » On va terminer avec du football. Dimanche dernier, l'Espagne est devenue championne du monde de football en battant l'Argentine de Lionel Messi, 1-0 dans les prolongations. Zachary, bonjour.
3: Zachary Yao,
23: bonjour. Vous nous appelez de Cotonou?
3: Oui, bonjour Chantal, comment ça va?
23: Ah ben ça va très très bien. Alors Zachary, vous aviez envie de réagir au parcours des 10 équipes africaines qui étaient sélectionnées pour ce mondial?
3: Oui, oui.
23: Alors vous êtes content du parcours ou pas?
3: Bon, ça c'est en demi-teinte. Hein.
23: Ah.
3: Pour le premier tour, les matchs de poule, j'ai été vraiment satisfait du parcours des équipes africaines.
23: Oui, parce que 9 sur 10 ont pu être sélectionnés voilà, pour les 16e de finale.
3: Exactement. Mais à partir des 16e de finale et des 8e de finale, franchement, je n'ai plus reconnu mes équipes africaines.
23: Ah, qu'est-ce qui a pêché selon vous pour les équipes africaines? Est-ce que c'est un problème de mental? Est-ce que c'est un problème de coaching?
3: C'est les deux à la fois, mental, coaching et même, je peux ajouter, l'arbitrage pour certains matchs.
23: Mm-hmm.
3: Le problème mental, c'est. Bon, disons que c'est ça qui caractérise généralement nos équipes africaines. Alors, ce que je n'arrive pas à comprendre. Ces joueurs-là sont des joueurs professionnels qui jouent dans les mêmes équipes que les autres équipes qui les éliminent. Alors, je peux dire que, à part le problème mental, il y a le problème de coaching. La lecture des matchs par les entraîneurs. Mmh. Si je prends le cas de la Côte d'Ivoire, et à la CAN, l'Égypte a laminé la Côte d'Ivoire parce que l'entraîneur n'a pas su lire le match et savoir quelle est la stratégie des Égyptiens pour pouvoir positionner ces joueurs en conséquence.
23: Voilà, donc le mauvais coaching vous a frustré. Merci Zachary, je voudrais qu'on ait le temps de prendre un autre auditeur avant la fin de l'émission. Bakary nous appelle de Nandi en région parisienne. Bonjour Bakary.
7: Bonjour Chantal.
23: Alors pour vous Bakary, cette Coupe du Monde aura été marquée par l'ingérence du politique dans le football. C'est ça qui vous a choqué?
7: Ben oui, tout à fait, Chantal, parce que en fait, si je devais résumer un peu cette Coupe du Monde, je dirais malheureusement qu'on va plus retenir davantage le contexte politique que le football lui-même, parce qu'en général, on est habitué à une Coupe du Monde. Enfin, lorsqu'une Coupe du Monde se passe bien, ça laisse on laisse des images de but ou des exploits ou des surprises sportives, comme on a essayé d'espérer avec les équipes comme le Cap-Vert. Mais cette fois-ci, en fait, on a plus eu des polémiques, et ces polémiques, ils vont plus rester dans les mémoires. Donc voilà. Donc c'est pour ça que malheureusement, je trouve qu'on va plus retenir le politique que le football.
23: Par exemple, l'intervention de Donald Trump pour faire suspendre le carton rouge de Balogun.
7: Tout à fait. Ben en fait, on a eu tous les problèmes. Vous avez parlé de ça. Il y a l'histoire avec l'arbitre somalien qui a été empêché d'entrer sur le territoire américain.
23: Absolument, qui a dû rentrer chez lui.
7: Alors qu'il a été désigné par la FIFA, donc je comprends pas les difficultés pour certains supporters aussi et les restrictions pour les joueurs iraniens aussi.
23: Voilà, exactement. Qui ont dû dormir au Mexique parce qu'ils n'avaient pas le droit de dormir sur le sol américain.
7: Voilà. Donc tout cela, ça a donné un sentiment que la politique vraiment s'était invitée au corps de la compétition. Mais l'histoire du carton rouge aussi, et ouais. Voilà. Oui.
23: Mais Bakary, vous avez aimé l'hymne officiel de ce mondial?
7: Alors, disons que s'il fallait en tirer quelque chose de positif, en fait, je dirais il y a deux points. Le premier point, tout à l'heure, j'en ai un peu parlé, mais c'est le fait d'avoir des pays qui assistent pour la première fois à la Coupe du Monde, donc ça aurait pu être
23: comme le Cap-Vert.
7: Comme le Cap-Vert et Curaçao, par exemple. Mm-hmm. Donc ça, il y a ça. Et ensuite, si j'ai vraiment essayé de trouver un autre truc positif, en fait, c'est vraiment la musique officielle, en fait, la chanson de Shakira. Ce sont ces deux points-là. Et après, bien sûr, bon, il y a un événement qui est plus un fait marquant, mais ce sont l'émotion de Messi.
23: Les larmes de Léo Messi après sa finale perdue dimanche soir.
7: Exactement. Et qui, pour moi, en fait, et je trouve quand j'ai vu ces larmes-là, c'était assez révélateur. Et je pense plutôt qu'il y a... Il a peut-être pris conscience que c'était peut-être sa dernière Coupe du Monde aussi. Mmh. Et donc, du coup, voilà, c'était le côté fait marquant.
23: Eh bien, Bakary, écoutez, je vous propose de nous quitter avec justement cet hymne officiel du Mondial, hein, Shakira et Burna Boy, Die Die. Merci de nous avoir appelé, Bakary. Bonne journée.
7: Merci à vous aussi. Au revoir.

Paradise, c'était Shakira et Burna Boy, l'hymne de la Coupe du Monde 2026. Appel sur l'actualité touche à sa fin. Merci à toute l'équipe qui m'a aidé à préparer l'émission. Chloé Gomez, Maëlle Viguerard, Valentine Lemaire, Amandine Houry et Nine Attali Chouvet. Merci à Alexis Levavasseur à la réalisation, à Thiego Tenorio au standard et à Fouque Foller aux réseaux sociaux. Dans 10 minutes, vous avez rendez-vous avec Priorité Santé et Charlie Dupiau pour Questions de femmes. Aujourd'hui, grossesse, les bonnes pratiques et celles à proscrire. Nous, on se retrouve lundi, même lieu, même heure, pour un nouveau numéro d'appel sur l'actualité. Bon week-end, portez-vous bien.

0: mal sagen, noch nicht. Er ist ja kein Gesundheitsexperte, er ist Wirtschaftsexperte, aber Fachexpertise, muss man auch sagen, die ist in einem Ministerium ja immer schon sehr gut vorhanden und auch Nina Wagen musste sich da ja erstmal einarbeiten. Heißt natürlich aber auch, das kostet ein bisschen Zeit, bis man da so tief drin steckt. Was man ihm aber zutraut, das ist Führung. Als Generalsekretär der CDU hat er ja viel organisiert, gemanagt, kommuniziert. Sein Motto ist ja auch einfach mal machen und darauf setzt jetzt offenbar der Kanzler. Der hat ja heute auch nochmal betont, dass er jemanden auf diesem Posten braucht, der standfest ist, der reformwillig ist und da auch im Gegenwind stehen kann. Und diese große Herausforderung, die muss Carsten Linnemann jetzt annehmen. Er wirkte, muss man aber dazu sagen, bei dieser Pressekonferenz heute doch sichtlich angespannt und fast schon angefasst. Also ihm ist wohl bewusst, was da auf ihn zukommen wird.
1: Eine Personalie, über die vorher spekuliert und berichtet wurde, hat der Kanzler heute Vormittag nicht angesprochen, nämlich Bundesverkehrsminister Patrick Schnieder. Mehrere Medien hatten berichtet, Schnieder müsse gehen. Merz hat nur von weiteren Veränderungen im Kabinett gesprochen. Was ist da der aktuelle Stand und betrifft das noch weitere Minister?
0: Also der aktuelle Stand hier in Berlin ist sehr, sehr große Verwirrung und viel Kopfschütteln, auch unter uns Journalisten, dass man das jetzt so offen hat stehen lassen, wo es ja die Nachrichten schon gab von den anderen Kollegen, von den anderen Medien, die da gesagt haben, der muss gehen. Es kursiert jetzt auch in Berlin eine SMS von Patrick Schnieder, die da angeblich gestern schon verschickt worden sei mit der Info, mein Rücktritt wird morgen Freitag 9 Uhr verkündet, danke für die tolle Zusammenarbeit. So, und jetzt wird das so offen gelassen, was da eigentlich passiert. Sollte das wirklich stimmen mit dieser SMS, das macht das Ganze ja noch viel verrückter. Also ich gehe jetzt erstmal davon aus, man hat keinen Nachfolger gefunden. Sonst hätte man das ja heute benennen können und da wurde kein Name genannt. Und man muss jetzt auch sagen, was macht man jetzt mit dieser Personalie? Das jetzt so stehen zu lassen, einen Minister, der ganz offensichtlich nicht mehr gewollt wird, weiter im Amt zu lassen, ist eigentlich nahezu undenkbar. Und das jetzt wirklich nicht abzuräumen an einem Freitag jetzt in der Sommerpause, das finde ich ist eine ziemliche Klatsche auch für Patrick Schnieder und fast schon respektlos.
1: Was könnten denn die Gründe dafür sein, dass Schnieder dann möglicherweise gehen muss oder zumindest nicht so wohl gelitten ist im Kabinett?
0: Also Schnieder gilt jetzt nicht als der große Reformator, als der große Erneuerer, als derjenige, der da jetzt ganz tolle große Pläne vorgelegt hatte, um da jetzt auch gerade bei der Bahn Schwung reinzubringen. Im Gegenteil, man hört so ein bisschen, ja, es wurde ihm da vorgeworfen, dass er eher mit dem Finger nur auf die Bahnchefin gezeigt habe, dass es da jetzt vorangehen müsste, auch mit der Generalsanierung. Es sind ja viele Themen auch noch offen, Modernisierungspakt, öffentlicher Nahverkehr, wie sieht's mit der Sicherheit an Bahnhöfen aus? Und offensichtlich, wenn das jetzt alles tatsächlich so stimmt, war man eben so unzufrieden, dass man es so weit hat kommen lassen, dass jetzt diese Nachricht kursiert und aber man trotzdem keine Entscheidung getroffen hat.
1: Apropos Unzufriedenheit. In Umfragen hat zuletzt eine große Mehrheit der Befragten gesagt, dass sie mit der Arbeit von Merz und der Regierung nicht zufrieden ist. Für wie wahrscheinlich halten Sie es, dass diese Regierungsumbildung jetzt als eine Art Neustart wahrgenommen wird?
0: Also erstmal neue Leute reinzubringen mit neuem Elan, neuen Schwung, vielleicht neuen Reformideen, die da ein bisschen das anders anpacken, ist ja erstmal total nachvollziehbar und kann wirklich ein Signal sein. Wir wollen da jetzt in diesen, man will es schon fast gar nicht mehr zitieren, Herbst der Reformen 2.0 in diesem Jahr reingehen. Aber die Kommunikation, die ist wirklich so unfassbar schlecht, da heute auch bei einer Pressekonferenz die Medien einzuladen und keine einzige Frage zuzulassen und es gibt ja sehr viele Fragen. Die haben ja nicht nur wir Journalisten, die haben ja wirklich die Menschen in Deutschland, wie es da jetzt weitergeht. Und gleichzeitig natürlich so viele Fragen aufzuwerfen und eine Fraktion zu haben, die ja nächste Woche überhaupt erst noch über die Personalie Thorsten Frey als neuen Fraktionschef abstimmen muss, das ist ja noch gar nicht durch. Also die Chance, dass da auch noch mal was schief gehen könnte, ist jetzt nicht kleiner geworden nach einem Tag wie heute.
1: Informationen und Einschätzungen zur Kabinettsumbildung in Berlin waren das von unserer Hauptstadtkorrespondentin Lissy Kaufmann. Umsatzprognose gekappt, Betriebsgewinn im ersten Halbjahr deutlich gesunken. Wir reden über einen deutschen Autokonzern, genauer über den größten, über Volkswagen. Europas größter Autobauer hat heute Quartals- und Halbjahreszahlen vorgelegt und die sehen wirklich nicht gut aus, aber es gibt wohl auch Hoffnung. Schauen wir uns erstmal die Zahlen genauer an mit SWR-Wirtschaftsredakteur Michael Wegmer. Herr Wegmer, wie stark ist der Gewinneinbruch bei Volkswagen dieses Mal?
2: Im zweiten Quartal ist der Nettogewinn um ein Drittel zurückgegangen im Vergleich zum Vorjahreszeitraum. Heißt, unterm Strich standen nur in Anführungszeichen noch rund 1,5 Milliarden Euro. Den Hauptgrund kennen wir zu Genüge: drastischer Absatzrückgang in China. Genauso wie beim Gewinn minus ein Drittel im abgelaufenen Quartal. Ich habe mir die Absatzzahlen in China von VW nochmal genauer angeschaut. Und es ist noch gar nicht so lange her, gerade mal 2 Jahre, da hat Volkswagen in einem Quartal doppelt so viele Autos in China verkauft wie jetzt. Das war Ende 2024. Das macht das Ausmaß dieser China-Krise ganz gut deutlich. Im gesamten ersten Halbjahr sehen die Zahlen nicht ganz so heftig dramatisch aus, aber für das gesamte Jahr 2026 rechnet Volkswagen jetzt mit weniger Umsatz bis zu minus 3%.
1: Was aber gleich bleiben soll und in der Jahresprognose nicht gesenkt wurde, ist die Rendite, also das, was vom eingesetzten Geld tatsächlich übrig bleibt. Wie passt das zusammen bei sinkenden Umsätzen?
2: Schauen wir uns mal die Situation im ersten Halbjahr an. Der Umsatz ist da fast gleich geblieben, obwohl VW deutlich weniger Fahrzeuge verkauft hat. Das heißt, pro Auto hat Volkswagen erstmal mehr eingenommen. Der Umsatz ist ja gleich geblieben. Aber der Gewinn unterm Strich, der ist ja im ersten Halbjahr trotzdem deutlich zurückgegangen. Das heißt, ich sag's jetzt bewusst ganz platt, ein Teil der Einnahmen, der versickert irgendwo in diesem wirklich riesigen Konzern, so wie VW-Finanzchef Antlitz das sagt: Wir sind viel zu komplex und zwar überall. Das heißt, für den Rest des Jahres ist offenbar das große Sparprogramm bei Volkswagen eingepreist. Ein erstes läuft ja schon und das zweite umstrittene, bei dem bis zu 100.000 Jobs wegfallen könnten, das soll noch in diesem Jahr verabschiedet werden, hat VW-Chef Blume gerade heute gesagt.
1: Aber es hieß ja, es gibt auch ein bisschen Hoffnung. VW meldet heute eine hohe Nachfrage bei seinen elektrischen Kleinwagen. Könnte das ein Game Changer sein für die nächsten Jahre? Erfolgreiche, günstige E-Modelle?
2: Diese neue Electric Urban Car Family, so heißt sie im Konzern, die läuft offenbar wirklich ganz erfolgversprechend. 4 kleinere E-Autos von 3 VW-Marken im Konzern mit Einstiegspreisen unter 25.000 Euro. Volkswagen hat gerade vor ein paar Tagen für diese Modelle schon mehr als 70.000 Bestellungen gemeldet. Aber, und da sind wir dann doch ganz schnell wieder beim China-Problem, elektrisch ist Volkswagen fast nur in Europa erfolgreich. 86% aller ausgelieferten E-Autos sind hier verkauft worden. Und weltweit sind die Auslieferungen im ersten Halbjahr etwas zurückgegangen. Und ganz verheerend ist die Bilanz tatsächlich in China. Im ersten Halbjahr ein Einbruch um die Hälfte bei den verkauften E-Autos auf 31.000. In den USA hat VW seinen ID vorgestoppt, weil es da kaum Nachfrage gibt. Und nur gute E-Auto-Zahlen in Europa, die werden alleine keine Wende bringen.
1: Informationen waren das von Michael Wegmer aus der SWR Wirtschaftsredaktion. 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Es ist gleich 13.17 Uhr. Rauchwolken, die die Sonne verdunkeln. Tausende Menschen müssen in Sicherheit gebracht werden. In mehreren Regionen in Südeuropa wüten gerade Waldbrände, die noch nicht unter Kontrolle sind. In Spanien hat die Regierung deshalb in 2 Regionen den Notstand ausgerufen. Dort mussten schon rund 11.500 Menschen ihre Häuser verlassen. Einzelheiten von unserer Korrespondentin in Madrid, Anna Mund.
3: Der innere Notstand gilt in der Region der Hauptstadt Madrid und in der nahegelegenen Provinz Avila. Das teilte das Innenministerium mit. Dadurch kann der Staat mehr Mittel und Gelder im Kampf gegen die Flammen mobilisieren. Unter anderem werden die Einsätze nun durch die Katastrophenschutzeinheit des spanischen Militärs UME geleitet. Grund sind mehrere Feuer südwestlich bis westlich von Madrid, entlang der Grenze zu den Provinzen Toledo und Ávila. Vor allem der außer Kontrolle geratene Waldbrand in der Provinz Ávila besorgt Einsatzkräfte und Anwohner. Hunderte Einsatzkräfte bekämpfen dort die Flammen. Wind, hohe Temperaturen und extreme Trockenheit erschweren die Löscharbeiten. Insgesamt mussten wegen der Brände rings um Madrid rund 11.500 Menschen ihre Häuser verlassen. Von den Waldbränden sind in Spanien in diesem Jahr bereits 125.000 Hektar Land betroffen. Das entspricht etwa 1,4-mal der Fläche von Berlin.
1: Und auch die Waldbrände in Südwestfrankreich sind noch nicht unter Kontrolle. Dort brennt es ja an mehreren Stellen an der Atlantikküste südlich von Bordeaux, in einer Region, die auch bei deutschen Urlaubern sehr beliebt ist. Auch hier mussten zehntausende Menschen in Sicherheit gebracht werden. Einzelheiten von unserer Korrespondentin Caroline Diller.
4: Am Freitagmorgen stand fest, die Halbinsel Cap Ferret an der Atlantikküste wird vollständig evakuiert. Über die Straße in Richtung Bordeaux und zum Teil mit Booten verlassen Touristen und Einwohner die Halbinsel. Im französischen Radio teilen sie ihre Eindrücke und Gefühle zwischen Schock und Verzweiflung. Entlang der D106 war das Feuer vielleicht 200 Meter vom Straßenrand entfernt. Es gab nur einen Zugang und solange der noch frei war, mussten da alle schnell durch. Man fragt sich, ob das nicht das Ende der Welt ist. Ich lasse meine Arbeit zurück, mein Haus, völlig unvorbereitet. Alles kann so schnell gehen. Wir sehen überall Rauch. Das sind beeindruckende Bilder, fast apokalyptisch. Insgesamt wurden bisher etwa 40.000 Menschen in Sicherheit gebracht. Das Feuer in der beliebten Ferienregion um das Bassin d'Arcachon war am Mittwoch ausgebrochen. Laut Innenminister Laurent Nunez hat der Brand bisher eine Fläche von rund 100 Quadratkilometern verwüstet. Ein Feuerwehrmann wurde verletzt, knapp 100 Häuser beschädigt oder sogar zerstört. Das Feuer sei bisher nicht unter Kontrolle und breite sich weiter aus, warnte der Innenminister bei einem Pressebriefing am Vormittag. Rund 50 Kilometer weiter südlich, bei Biscarrosse, kämpften die Einsatzkräfte gegen den nächsten Großbrand. Auch dort ist ein großes Feuer ausgebrochen mit einer ähnlichen Dynamik. Es breitet sich sehr schnell aus und ist schwer zu kontrollieren. 700 Feuerwehrleute sind dort im Einsatz, auch aus anderen Landesteilen. Die Wetterbedingungen sind sehr ungünstig. Wegen der anhaltenden Trockenheit sind Böden und Vegetation ausgedörrt, die Waldbrandgefahr umso höher. Die jüngsten Hitzewellen verschärfen dieses Phänomen. Im Kampf gegen die Waldbrände hat Frankreich darum gebeten, den europäischen Zivilschutzmechanismus zu aktivieren. Kroatien, Portugal, Tschechien und die Slowakei haben Löschflugzeuge und Helikopter zur Unterstützung geschickt. Er sei angesichts der Lage nicht besorgt, sondern entschlossen, so Innenminister Laurent Nunez am Vormittag. Was ihm dagegen Sorge bereite? Die zunehmende Erschöpfung der Einsatzkräfte, so der Innenminister.
1: Informationen zur aktuellen Lage in den französischen Waldbrandgebieten waren das von unserer Korrespondentin Caroline Düller. Die Lage am Golf ist angespannt. Von Frieden ist die Region weit entfernt. Seit knapp 2 Wochen greifen die USA wieder Ziele im Iran an. Nach eigenen Angaben vor allem solche, von denen eine Gefahr für Schiffe in der Straße von Hormuz ausgeht. Der wichtige Seeweg ist deshalb de facto immer noch nicht sicher passierbar. Und das iranische Regime schießt zurück. Auf die Hauptstadt Teheran hat es zwar noch keine größeren Angriffe gegeben, wie zu Kriegsbeginn im Frühjahr, aber viele Menschen befürchten, dass genau das bald passiert. Hoffnung auf eine gute Zukunft hat in Teheran fast niemand mehr, sagt unser Korrespondent Benjamin Weber, der seit einigen Tagen direkt aus dem Iran berichten kann. Hier seine Eindrücke aus Teheran.
5: Teheran dieser Tage. Vordergründig herrscht Alltag. Die Straßen sind voll. Die Menschen unterwegs. Doch die Stimmung ist angespannt. Die USA greifen Iran wieder an. Jede Nacht seit 2 Wochen. Das Warten auf die nächsten Tage, auf die nächsten Eskalationen ist zermürbt. Auch Daniel, der als Verkäufer im großen Bazar arbeitet. Damit sich die Lage verbessert, muss dieser Konflikt endlich beendet werden. Im Moment leben wir nur noch in Ungewissheit. Jeden Tag heißt es, heute oder morgen könnte etwas passieren. Niemand weiß, wie die Zukunft dieses Landes aussieht. US-Präsident Trump hat gedroht, für jedes Schiff, das Iran in der Straße von Hormus angreife, würden die USA eine Brücke oder ein Kraftwerk in Iran zerstören. Es sind Androhungen von Kriegsverbrechen. Der Sprecher der iranischen Streitkräfte, General Shekarji, droht etwas subtiler zurück. Im gesamten 40-tägigen Krieg haben wir weiter Raketen und Drohnen hergestellt, selbst nachdem die Gegenseite gegen das Memorandum of Understanding verstoßen hat. Wir produzieren weiter und füllen unsere Vorräte weiter auf. Zuletzt hatten iranische Gegenschläge auf US-Stützpunkte wie in Jordanien amerikanische Soldaten getötet. Die USA hatten im Süden des Iran Brücken angegriffen und dabei auch Zivilisten getötet. Eine junge Studierende in der Nähe der Universität in Teheran glaubt nicht daran, dass Iran eine gute Zukunft bevorsteht. Wir sind noch tiefer in den Sumpf geraten, in dem wir ohnehin schon steckten. Wir haben keine Hoffnung mehr auf ein normales Leben und das ist wirklich schwer. Der Krieg hat der ohnehin desaströsen Wirtschaft des Landes nochmal stark zugesetzt. Fachleute in Teheran sagen für 2026 eine Inflation von 68% voraus. Tatsächlich dürfte die Zahl dreistellig sein. Die Preise explodieren, das Geld ist nichts mehr wert. Und so gibt es auch für junge Menschen nur noch wenig Perspektive, erzählt ein Student. Wir machen uns große Sorgen um unsere Zukunft. Man strengt sich ständig an und am Ende kommt nichts dabei heraus. Wenn man weiß, dass all die harte Arbeit zu keinem Ergebnis führt, dann macht das einen natürlich traurig. Im Dezember war die wirtschaftliche Lage der Auslöser für neue Proteste, die im Januar dann blutig niedergeschlagen wurden. Heute zeichnen sich neue Proteste dennoch nicht ab. Die Menschen haben die Repressionen nicht vergessen. Erst diese Woche hat die iranische Justiz einen Mann hingerichtet, der im Januar auf der Straße gewesen sein soll. Wer derzeit auf die Straße geht? Es sind die Anhänger der Islamischen Republik. Jeden Abend veranstalten sie Kundgebungen auf den großen Plätzen der Hauptstadt. Wir wollen unseren Kämpfern an der Front den Rücken stärken, damit sie sicher sein können, dass in den Städten alles ruhig und sicher ist und sie mit Zuversicht gegen den Aggressor kämpfen können. Dabei schwenken sie iranische Fahnen und fordern Vergeltung für den Tod des obersten Führers, Ali Khamenei. In der Bevölkerung sind die Anhänger der Islamischen Republik eine klare Minderheit. Auf den Plätzen und Straßen der Hauptstadt Teheran haben sie jetzt in der Kriegszeit die Oberhand.
1: Aus Teheran berichtete unser Korrespondent Benjamin Weber. Nicht nur in Berlin wurden heute neue Personalien bekannt gegeben, sondern auch beim Deutschen Fußballbund in Frankfurt. Nach dem frühen Ausscheiden der deutschen Nationalmannschaft bei der WM in Nordamerika wurde ein Nachfolger für Bundestrainer Julian Nagelsmann gesucht. Und das wird, wie erwartet, Jürgen Klopp. Der bekommt einen Vertrag bis zur nächsten WM im Sommer 2030. Und Klopp sagte bei seiner Vorstellung am Vormittag:
6: Jürgen Klopp hat keine Karriere nach der Nationalmannschaft. Also ist nicht so irgendwie der Höhepunkt. Das ist idealerweise der Höhepunkt meiner Karriere, meines Lebens, meines beruflichen Lebens.
1: Und Klopp hat bei seiner Vorstellung auch gleich ganz klargestellt, wo seine persönlichen Grenzen liegen. Sowohl in Richtung DFB als auch in Richtung der Sportjournalisten, die bei der Pressekonferenz dabei waren.
6: Ich habe es gesagt, es ist eine Riesenehre. Ich werde dafür sehr gut bezahlt. Das ist also alles klar. Aber an dem Tag, an dem ihr das nicht mehr wollt, sagt ihr es und ich bin weg. Ohne Abfindung. Also es ist nicht einzelne, sollen sie schon ein paar mehr. Also einer reicht nicht. Wenn der DFB sagt, so machen wir nicht weiter, bin ich weg. Wenn ihr euch daneben benehmt und meine Familie nicht in Ruhe lasst, bin ich weg. Um es klar zu machen. Weil ich mache den Job, obwohl ich mitbekommen habe, wie er mit Julian umgeht, obwohl ich mitbekommen habe, wie England mit Tuchel umgeht.
1: Sagt der künftige Bundestrainer Jürgen Klopp. Sportlicher Geschäftsführer des DFB wird Peer Mertesacker. Sportdirektor bleibt Rudi Völler. Daniel Günther aus der SWR Sportredaktion hat die Pressekonferenz beobachtet. Herr Günther, Jürgen Klopp soll es also richten. Was muss er als erstes anpacken, damit es beim nächsten internationalen Turnier besser läuft?
7: Also wer Jürgen Klopp will, der bekommt das Gesamtpaket. Und Jürgen Klopp, das ist keiner, der sich auf irgendwelche Kompromisse einlässt. Also er wird seine klaren Vorstellungen dem DFB mitgeteilt haben, bringt ja schon seinen eigenen Trainerstab dann auch mit. Und Jürgen Klopp wird viele Dinge angehen. Er kann nicht sofort alles ändern, aber er wird viele Dinge angehen. Das geht dann runter bis in die Nachwuchsnationalmannschaften. Aber ganz wichtig ist, er muss dieser deutschen Fußballnationalmannschaft, und das wird seine erste Hauptaufgabe sein, irgendwie ein neues Gefühl geben, eine neue Identität. Und dafür steht Jürgen Klopp für Fußball mit viel Energie und Leidenschaft. Und das wird er versuchen, jetzt dieser Mannschaft mitzugeben.
1: Bei vielen Beobachtern löst die Personalie Klopp ja regelrechte Euphorie aus. Aber je größer die Erwartungen, desto höher ist ja auch die mögliche Fallhöhe. Wie groß ist das Risiko für Klopp zu scheitern?
7: Also natürlich weiß Jürgen Klopp, dass er da eine sehr, sehr schwierige Aufgabe antritt. Aber Jürgen Klopp ist keiner, der sich versteckt. Und Jürgen Klopp ist auch keiner, der irgendwelchen schwierigen Dingen aus dem Weg geht. Und wenn man sich die Karriere von Jürgen Klopp mal betrachtet, dann ist es schon wirklich außergewöhnlich, dass einer wie er, der ja schon fast 25 Jahre Trainer ist, nur bei 3 Vereinen gearbeitet hat, das sehr lange bei Mainz, Dortmund und Liverpool, das sehr nachhaltig und vor allen Dingen erfolgreich. Also Jürgen Klopp hat schon das gewisse Etwas, das weiß er auch. Und Jürgen Klopp ist ein außergewöhnlicher Trainer, ohne Wenn und Aber. Und wenn man ganz ehrlich ist, jetzt Nationaltrainer zu werden, ist ja vielleicht gar nicht so schlecht, denn schlechter kann es gar nicht werden.
1: Wie sieht's denn mit dem Rest der DFB-Spitze aus? Rudi Völler darf zum Beispiel Sportdirektor bleiben. War Julian Nagelsmann wirklich alleine schuld am schlechten Abschneiden bei der WM?
7: Nein, natürlich nicht. Aber Julian Nagelsmann, der muss natürlich gerade stehen für das frühe Ausscheiden der deutschen Nationalmannschaft. Und ohne Wenn und Aber hat Julian Nagelsmann einfach Fehler begangen, die er vielleicht auch begangen hat, weil man ihn nicht richtig geführt hat, weil ein Rudi Völler in der Kommunikation ihm da auch nicht beiseite stand. Für gute Kommunikation, für klare Ansage, dafür steht auch Jürgen Klopp. Nein, Julian Nagelsmann ist nicht der Alleinschuldige. Und dass jetzt einer wie Rudi Völler bleibt beim DFB, das passiert sicherlich auch, weil Jürgen Klopp das so wollte. Und Rudi Völler, auch wenn er jetzt vielleicht keine besonders glückliche Figur gemacht hat zuletzt, ist ein Sympathieträger. Das wird er ganz sicher auch bleiben.
1: Jürgen Klopp wird neuer Bundestrainer und damit Nachfolger des zuletzt glücklosen Julian Nagelsmann, der wegen des frühen Ausscheidens der deutschen Fußballnationalmannschaft bei der WM in Nordamerika gehen musste. Informationen und Einschätzungen dazu waren das von Daniel Günther aus der SWR-Sportredaktion hier in SWR Aktuell am Mittag.
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10: Et bienvenue si vous nous rejoignez, c'est RFI Midi qui commence. Nous allons passer les 2 prochaines heures ensemble pour un tour complet de l'actualité internationale de ce vendredi 24 juillet. Avec à la une la lutte acharnée des pompiers espagnols aux portes de Madrid. 2 incendies sont en train de fusionner à 50 km à l'ouest de la capitale pour former un unique brasier déjà hors de contrôle. La présidente régionale déclare à l'instant qu'il s'agit du pire incendie de l'histoire de la région de Madrid.
12: J'ai vu le feu plutôt proche, j'ai vu des cendres tomber du ciel et en revenant, j'ai fondu en larmes. Il y avait une femme qui m'a raconté qu'un hangar entier avait brûlé.
10: Et on se rend direct de la capitale espagnole avec notre correspondant dans 30 minutes. Avant ça, on va aussi faire un point sur le sud-ouest de la France, en Gironde, où ça brûle aussi dans un secteur très touristique. Et puis dans Afrique Midi, à 12h30, temps universel, nous vous détaillerons la situation de l'Algérie, également confrontée à des incendies.
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10: C'est un allié de l'Iran qui s'était fait assez discret depuis le début de la guerre avec les États-Unis, mais les Houthis sont en train de jouer un très mauvais tour à Washington et ses alliés du Golfe, à commencer par l'Arabie Saoudite. Les rebelles yéménites ont déclaré instaurer un blocus en mer Rouge. Alors qu'est-ce que ce nouveau front peut changer à la guerre? Quelles conséquences aussi sur le trafic maritime mondial? Eh bien, on en parle avec notre invité à midi 20, temps universel. Et puis c'est une épée de Damoclès qui devrait bel et bien s'abattre sur 330 000 Haïtiens vivant aux aux États-Unis. Le TPS, un statut de protection temporaire, doit en principe expirer lundi. À New York, par exemple, il y a une forte angoisse dans la communauté haïtienne.
8: Les gens, ils ont des maisons, ils ont des enfants. Donc, il y a des familles qui se demandent, mais qu'est-ce qu'on va faire? Ces gens, ils n'ont rien en Haïti.
10: Un témoignage à retrouver dans un long dossier préparé par notre rédaction et nos correspondants. C'était écouté à partir de 13h, temps universel. Vous avez le programme d'RFI Midi. Soyez les bienvenus. Les spectateurs se bousculent dans les salles obscures du monde entier pour le voir. L'Odyssée, le dernier film de Christopher Nolan, cartonne. Bon alors, on aime ou on n'aime pas, tout le monde a le droit d'avoir son avis. Bonjour Guillaume Nodin.
13: Bonjour Paul.
10: Vous avez peut-être déjà le vôtre. En tout cas, il y a une personne que cela semble frustrer énormément. C'est l'homme le plus riche du monde, à savoir Elon Musk.
13: Oui, cela a commencé il y a des mois. Dans le viseur du multimilliardaire, la distribution du film, trop diverse, trop multicolore à son goût, trop woke pour employer son vocabulaire. Et depuis cette semaine, le succès du film lui est manifestement monté au nez. Il dénonce ses inexactitudes historiques et il se dit prêt à donner 100 millions de dollars à Mel Gibson, réalisateur à la vision réputée conservatrice et chrétienne, pour réaliser une contre-odyssée plus fidèle, dit-il, à la réalité historique. Et il annonce une version entièrement réalisée par son intelligence artificielle Grok et absolument fidèle au récit d'Homère.
10: Alors avant d'aller plus loin sur les raisons qui poussent Elon Musk, il faut peut-être déjà s'arrêter là-dessus.
13: Oui, Clio, la muse de l'histoire, ne sait pas si elle doit rire ou pleurer. L'Odyssée qui raconte les 20 ans qu'a mis Ulysse à revenir chez lui à Ithaque après la guerre de Troie est un mythe, c'est-à-dire qu'il n'y a pas de réalité historique, il n'y a pas de version vraie, c'est une fiction basée sur des légendes guerrières passées d'Aède en Aède, comme on appelle les poètes épiques de la Grèce antique et dont la muse est Calliope, avant d'être fixée par quelqu'un qu'on appelle Homère et dont les spécialistes ne sont même pas sûrs qu'il ait vraiment existé. Il n'y a donc ni pureté, ni exactitude historique dans l'Odyssée.
10: Ceci étant dit, pourquoi Elon Musk fait-il cela?
13: Alors pour faire un peu de publicité à Grok, déjà, l'intelligence est artificielle mais le besoin est humain, et pour s'en prendre à Tali, la muse de la comédie, il attaque directement le milieu hollywoodien censé représenter tout ce qu'il déteste avec ses idées réputées majoritairement libérales, libérales au sens américain, donc de gauche, un milieu qui s'est largement mobilisé justement contre l'intelligence artificielle, que ce soit à coup de grève, de scénariste ou d'acteur. Annoncer un film réalisé entièrement par une intelligence artificielle, c'est une attaque directe et donc un geste politique.
10: Car la politique, c'est bien la raison fondamentale.
13: Oui, il fait appel à Polymnie, la muse de la rhétorique. Elon Musk ne manque jamais une occasion de mettre en avant ses idées, que ce soit en apportant son soutien à des politiciens d'extrême droite ou en utilisant les phénomènes culturels et de société comme ce film, ou comme il l'avait fait pour critiquer vivement la cérémonie d'ouverture des Jeux Olympiques de Paris en 2024. La méthode est toujours la même, dénoncer un message en prétendant rétablir la vérité à ses 241 millions d'abonnés sur sa plateforme X. Le retentissement est à chaque fois mondial. C'est une illustration presque parfaite, Paul, de l'allégorie de la caverne de Platon, où des hommes enchaînés tournent le dos à l'entrée de la grotte et ne voient que des ombres projetées. Ils croient voir la réalité alors qu'ils n'en voient qu'une projection. Ça a 2500 ans, mais ça fonctionne toujours.
10: Merci Guillaume Nodin, c'était votre chronique La Fabrique du Monde. Depuis le début de la guerre au Moyen-Orient, l'Iran, comme les États-Unis et ses alliés du Golfe, empilent les communiqués pour dénoncer les frappes adverses ou en revendiquer certaines. Mais pour avoir plus de précisions sur les cibles visées ou les dégâts subis, les journalistes s'appuient aussi sur une matière bien pratique, à savoir les photos satellites. Sauf qu'elles sont aussi récupérées, ces photos, par les propagandistes des deux camps, ce qui a poussé Washington à fermer progressivement le robinet à images. Olivier Four, bonjour.
14: Bonjour.
10: Vous travaillez à la cellule Info Vérif de RFI. Et ces derniers mois, Olivier, vous avez constaté des limitations de plus en plus importantes qui sont imposées aux entreprises spécialisées dans la diffusion de ces images. On parle par exemple de Planet Labs ou encore Maxar devenu Ventor.
14: Oui, on a assisté à une réduction progressive de l'accès à l'imagerie commerciale, car au début, dans les premiers jours ayant suivi l'attaque israélo-américaine contre l'Iran, beaucoup d'images ont été largement diffusées, sans limitation. Quand nous avons travaillé sur le bombardement d'une école située à proximité immédiate d'une base des Pasdaran à Minab, Planet Labs a fourni des images documentant l'attaque du site, permettant d'apporter la preuve d'un raid massif mené par les États-Unis et ayant conduit à la frappe meurtrière sur l'école.
10: Mais Olivier, les choses se sont compliquées quand les pertes américaines ont commencé à être évoquées, images à l'appui.
14: Oui, car les OSINTer, la communauté qui exploite les données librement accessibles sur Internet, les journalistes, les ONG, ont découvert les images de frappes significatives contre les bases américaines dans les pays du Golfe. Et ce constat allait à l'encontre du discours de l'administration Trump qui, dès le début du conflit, minimisait les pertes, évoquant, je cite, « une réponse très faible de l'Iran, l'absence de pertes humaines côté américain, une guerre qui devait se terminer rapidement ».
10: Et puis il y a aussi eu ce tournant, c'est l'épisode de l'avion radar AWACS, avion américain, qui a été détruit sur une base en Arabie Saoudite.
14: Oui, pour deux raisons. Parce que d'une part, tout le monde a vu les photos satellites de cet avion radar américain coupé en deux par un missile iranien après une attaque sur une base saoudienne. Concrètement, cela signifiait que l'Amérique prenait des coups. Et ensuite, parce que les soupçons ont commencé à circuler sur l'utilisation d'images satellites commerciales à des fins de ciblage par l'armée iranienne. L'affaire de l'AWACS, c'était le 27 mars et quelques jours après, Planet Labs annonçait suspendre la diffusion de nouvelles images de la région à la demande du gouvernement américain.
10: Et Olivier, est-ce qu'on peut parler de censure ?
14: En tout cas, pour nous autres journalistes, c'est problématique. Mais il faut aussi rappeler que Planet Labs, par exemple, c'est une société américaine soumise à un régime de licence fédérale. Donc les autorités américaines disposent de mécanismes permettant de demander une limitation temporaire de la diffusion de certaines données pour des raisons de sécurité nationale. C'est le levier de régulation juridique. Mais il y a aussi un levier commercial, car la défense américaine constitue aussi un très gros client de ces sociétés qui fournissent des images spatiales.
10: Ce problème, c'est possible de le contourner ? Est-ce que les Européens ont des solutions à proposer ?
14: Si, et d'ailleurs les Européens sont en pointe. Airbus produit des images d'une qualité sidérante pour des utilisateurs civils et militaires. Toutefois, la politique commerciale du groupe fait que les images des zones de conflit ne sont presque jamais mises à la disposition du public. Reste par exemple le chinois Mizar Vision, dont le rôle ambigu aux côtés des Iraniens a fait couler beaucoup d'encre. Cette start-up chinoise met à disposition des images haute définition des mouvements de l'armée américaine. Mais attention, ce sont des images non certifiées et possiblement amélioré, altéré donc par l'IA.
10: C'était la chronique des Dessous de l'Infox, signée Olivier Four. 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
10: Des flammes de plusieurs mètres de haut parfois balaient actuellement des dizaines de massifs forestiers en France, en Nouvelle-Aquitaine, dans le sud-ouest de la métropole, pas très loin de Bordeaux, mais aussi dans le sud-est. Le département du Var est également plongé dans la fournaise. On va faire un point complet sur la situation avec vous, Tanita Fallet. Bonjour.
15: Bonjour.
10: Les feux sont d'une ampleur assez exceptionnelle hein, et des dizaines de milliers de personnes ont été évacuées.
15: En tout, ce sont 32 feux en cours sur l'ensemble du territoire. La France bat tous les records en matière d'incendie cette année. Écoutez, le ministre de l'Intérieur, Laurent Nunez, il s'est exprimé plutôt dans la matinée.
16: Au moment où on se parle, on a dépassé un seuil sur le seuil des 50 000 hectares qui ont été brûlés depuis le 1er janvier de cette année. Donc si vous prenez la référence par rapport à l'an passé, c'est quasiment x3 un hectare brûlé à la même période l'an passé, donc en 2025.
15: Les principaux feux font rage dans le sud-ouest du pays, près de Bordeaux, non loin de la presqu'île du Cap Ferré d'abord. Ce sont plus de 10 000 hectares brûlés, ce qui fait de cet incendie de loin le plus gros feu de la saison. À titre de comparaison, celui de Trévillac en juin, qui détenait jusque-là ce triste record, avait parcouru 4 900 hectares. Autre incendie en cours à une centaine de kilomètres au sud, vers Biscarrosse. Là, ce sont 2500 hectares qui sont déjà partis en fumée.
10: Des incendies qui sont assez proches hein, géographiquement et en plus, la météo n'aide vraiment pas.
15: Sécheresse, chaleur et vent, le cocktail qui favorise la progression des flammes. Autre phénomène auquel doivent faire face les pompiers, celui des sautes de feu qui provoquent la projection de particules enflammées ou incandescentes. Conséquence, les flammes se propagent à une vitesse folle, parfois à plusieurs centaines de mètres, jusqu'à 1 km.
10: L'est de la France n'est pas non plus épargné.
15: Dans le Var, département provençal du sud-est, les flammes ont parcouru 2700 hectares depuis mardi, Mais là, le feu progresse lentement et pourrait être fixé dans les heures qui viennent grâce à une météo plus favorable.
10: Et face à ces incendies, Tanita, des moyens exceptionnels ont été déployés.
15: Notamment techniques, grâce à l'aide de pays européens. Emmanuel Macron a annoncé l'arrivée d'avions et hélicoptères bombardiers d'eau en provenance de Croatie, du Portugal, de Tchéquie et de Slovaquie. Des aides considérables, mais rappelons que 80% de la lutte contre les flammes se fait au sol, avec des moyens humains donc. Ce sont 1700 pompiers mobilisés dans le sud-ouest. Certains qui étaient déployés dans le Var, où la situation est désormais plus calme, ont pu être envoyés en renfort.
10: Et la priorité des autorités, on l'imagine, c'est d'éviter qu'il y ait des victimes.
15: Notamment en procédant à des évacuations massives. 40 000 personnes évacuées ou en cours d'évacuation autour du Cap Ferré. Et c'est en majorité en bateau, par la mer, que s'est faite l'évacuation. Une méthode singulière qui s'explique par la situation géographique de la presqu'île, qui compte une seule route qui aurait été vite encombrée. Sur l'incendie de Biscarrosse, on décomptait 23 000 évacués ce matin. Ce sont principalement des campings, car là aussi c'est une zone plébiscitée par les vacanciers. Sur l'ensemble de la France, on décompte donc plus de 63 000 évacués. Côté matériel, 53 maisons ont été détruites dans l'incendie proche du Cap Ferré et 105 habitations et bâtiments touchés, voire détruits, vers Biscarrosse. Ces chiffres sont ceux communiqués ce matin par le ministère de l'Intérieur et peuvent donc être amenés à évoluer. Les feux entre le Cap Ferré et Biscarrosse continuent de s'étendre. Il n'est donc pas impossible qu'il faille procéder à de nouvelles évacuations dans les heures à venir.
10: Merci beaucoup Tanita Fallet. Et au-delà de la France, je rappelle que l'Espagne est aussi confrontée à plusieurs incendies hors de contrôle. Notamment plusieurs qui se trouvent à l'ouest de Madrid. On va d'ailleurs retrouver notre correspondant qui est sur place dans le prochain journal dans un tout petit peu plus d'un quart d'heure. Et puis dans Afrique Midi à 12h30, temps universel, on reviendra aussi sur ces feux qui touchent actuellement l'Algérie.
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10: Un tracé de légende et une double dose de divertissement pour les passionnés de cyclisme. L'Alpe d'Huez acte 1, c'est aujourd'hui pour la 19e étape du Tour de France. Le peloton parti de Gap dans le sud-est de la France va s'attaquer à ses 21 mythiques lacets dans les Alpes et rebelote demain. Les organisateurs n'épargnent donc pas les coureurs, mais pour le public, eh bien, le spectacle s'annonce grandiose. Bonjour Olivier Pron.
17: Salut Paul, bonjour à tous, bienvenue dans la montée de l'Alpe d'Huez justement.
10: Et vous suivez effectivement ce Tour de France pour RFI. Sur les pentes de l'Alpe d'Huez, on s'attend forcément, un peu comme à chaque fois, à une ambiance de folie. Il y a certains fans qui sont même arrivés il y a 2 jours je crois.
17: Ah oui, certains même, je peux vous dire, depuis quelques jours, depuis une semaine pour les camping-cars. D'ailleurs, ils n'ont plus le droit d'accéder à cette ascension depuis 48 heures, les camping-cars, tellement il y a du monde. On est avec Bertrand Eclair qui conduit la voiture RFI, Carlos Pizarro, le confrère hispano, juste derrière moi. Et je peux vous dire que depuis une demi-heure, on est dans cette montée. Il nous reste 3 kilomètres avant d'arriver à l'Alpe d'Huez. 4 lacets, comme vous venez d'en parler, sur les 21. Et c'est juste une ambiance de déglingo. Comme on n'en a jamais vu. On a vu sur les réseaux sociaux déjà la nuit dernière des gens qui montaient et qui étaient quasiment empêchés. Bah nous, c'est pareil. On est quasiment à l'arrêt, tellement il y a de monde. Tout ceci est bon enfant. La voiture a été bien secouée. Heureusement, ils ont la gentillesse de ne pas le faire pendant ce direct. Sinon, ça aurait été très compliqué, Paul. Mais ça promet vraiment, vers 15h, temps universel, une ambiance absolument folle.
10: Et au-delà de cette ambiance et de ce mythe, Olivier, quel est l'enjeu sportif de cette étape du jour ?
17: Ah, écoutez, on va pas vous le cacher, pour les places de 1 à 2, on pense que c'est vissé. A priori, Tadej Pogacar devrait remporter dimanche son 5e Tour de France. Il a plus de 4 minutes 50 d'avance sur Remco Evenepoel, le Belge qui devrait, lui, si tout va bien, eh bien rester deuxième. Le vrai enjeu, bah, c'est la place pour le podium. La place pour le podium, c'est-à-dire entre Isaac Del Toro, le Mexicain, qui a 20 secondes d'avance sur le grand espoir. Hein. On en a beaucoup parlé du cyclisme français, je peux vous dire qu'il est attendu. Hein, là. Partout, il est très attendu sur les pentes de l'Alpe d'Huez, c'est Paul Sexas. Évidemment, on va surveiller ça aujourd'hui, demain, parce que demain, l'étape est encore plus dantesque.
10: Donc vous l'avez dit, hein, Olivier, sur le papier, le leader du Tour, Tadej Pogacar, a un gros matelas d'avance sur son dauphin, mais quand même, attention aux défaillances, son équipe UAE vit actuellement une véritable hécatombe, si on peut le dire comme ça.
17: Ouais, même si on cherche à minimiser, évidemment, du côté des directeurs sportifs, en expliquant, mais non, c'est différent, c'est pas le même virus qui touche tout le monde. On a vu Adam Yates en perdition il y a 2 jours, c'était un peu mieux hier. Hier, il y a un des coéquipiers, un des lieutenants qui a dû abandonner, un autre qui est arrivé dernier. Ça veut dire une bonne partie de l'équipe, hein, 3 potentiels coureurs qui peuvent aider Tadej Pogacar, eh bien, qui sont arrêtés ou à la ramasse un petit peu. Donc oui, il y a de quoi s'inquiéter, on sait jamais. Je peux vous dire que Julien Jurdi, le directeur sportif de Paul Sexas, de l'équipe de Decathlon, disait hier, ça fait partie du jeu. Dès le départ de Gap, là, un peu après 12h10 temps universel, dans quelques minutes, eh bien, on surveillera s'il y a moyen d'attaquer et d'aller voir si Tadej Pogacar est preneur. Bon, ouais, beaucoup vous disent aussi qu'on le voit gagner le Slovène, et aujourd'hui et demain. Tout ça pour vous planter le décor, il faut regarder, il faut nous suivre.
18: Mais bien sûr qu'on va vous suivre, Olivier Pron, envoyé spécial d'RFI sur ce Tour de France avec les moyens techniques de Bertrand et Claire. Et on revient aussi sur cette 19e étape et ce premier passage par l'Alpe d'Huez dans le journal des sports dans une demi-heure. Justement, si on emploie une métaphore sportive, on présenterait le duel de 2022 entre Emmanuel Macron et Marine Le Pen comme une sorte de match retour depuis le début de la semaine. Le service politique d'RFI vous replonge dans les précédents scrutins présidentiels, alors que la prochaine élection, ce sera en avril 2027. Et pour refermer cette série, Valérie Gasse revient donc sur cette revanche au second tour de la dernière présidentielle. C'était il y a 5 ans.
19: Le Mozart de la finance a un bilan économique qui est très mauvais et un bilan social qui est encore pire.
20: Ce 600 milliards de dettes, on l'a constitué tous ensemble. C'est pas Gérard Majax ce soir, Madame Le Pen.
21: Marine Le Pen contre Emmanuel Macron. Une nouvelle fois en 2022, les finalistes de la présidentielle de 2017 se retrouvent face à face dans un débat d'entre-deux-tours au cours duquel ils se rendent coup pour coup.
20: Vous êtes climato-sceptique.
19: En aucun cas, mais vous êtes un peu climato-hypocrite.
21: Un match retour à l'issue d'une drôle de campagne marquée par une entrée en lice très tardive du président sortant dans la bataille électorale. Début mars, une annonce sobre par une lettre dans la presse pour un candidat à mi-temps qui reste jusqu'au bout avant tout président et consacre la majeure partie de son temps à la guerre en Ukraine, dont le déclenchement tétanise la campagne présidentielle.
20: Cette guerre vient aussi percuter notre vie démocratique et la campagne électorale. Cette campagne permettra un débat démocratique important pour la nation, mais qui ne nous empêchera pas de nous réunir sur l'essentiel.
21: Une stratégie de président protecteur qui fonctionne pour Emmanuel Macron. Marine Le Pen, elle, n'a pas la tâche facile, concurrencée dès l'automne par Éric Zemmour, le polémiste devenu candidat qui chasse sur ses terres.
22: Et vous avez compris que votre sentiment de dépossession était partagé par tous. La France n'était plus la France.
21: Offensif avec sa thèse du grand remplacement, Éric Zemmour grimpe dans les sondages. Marine Le Pen ne s'affole pas, elle laboure le terrain. On l'entend ici dans un documentaire bloc contre bloc.
23: Le candidat des plateaux, c'est Éric Zemmour. Et moi, je suis la candidate des endroits où les Français ont le sentiment en fait, qu'on ne s'intéresse pas à eux. Moi, je m'intéresse à eux.
21: Elle reprend peu à peu la main.
23: On avance, on avance, on avance.
21: Candidat inattendu, Éric Zemmour devient aussi un adversaire de choix pour Jean-Luc Mélenchon qui mène contre lui la bataille idéologique avec son concept de créolisation qu'il défend en meeting à la Défense.
24: Quels que nous soyons, nous sommes appelés à un moment ou à un autre à aimer. Et alors commence cette surprise qui fait des Français le peuple dont le premier plat est le couscous.
21: À gauche, Anne Hidalgo pour le PS, Yannick Jadot pour les écologistes n'imprime pas. À droite, Valérie Pécresse sombre après un meeting raté au Zénith où ses mots sonnent faux.
25: Si cette femme française indomptable.
21: Au premier tour, Jean-Luc Mélenchon ne réussit pas à empêcher un nouveau duel entre Marine Le Pen et Emmanuel Macron qui va essayer de convaincre les électeurs de gauche entre les deux tours.
26: La politique que je mènerai dans les 5 ans à venir sera donc écologique ou ne sera pas.
21: Il l'emporte sans avoir vraiment fait campagne. Le soir de la victoire au Champ de Mars, Emmanuel Macron sait qu'il doit surtout son succès au rejet de Marine Le Pen.
27: Je sais aussi que nombre de nos compatriotes ont voté ce jour pour moi. Non pour soutenir les idées que je porte, mais pour faire barrage à celles de l'extrême droite.
21: Pour Emmanuel Macron, la réélection de 2022 n'a pas le même goût d'enthousiasme que la victoire de 2017. Pour Marine Le Pen,
28: je poursuivrai mon engagement pour la France et les Français.
21: La défaite a celui d'un encouragement à essayer encore.
18: Valérie Gasse pour refermer cette série politique sur les dernières présidentielles en France. On jette un coup d'œil sur la suite du programme, ce qui vous attend sur RFI dans un peu moins de 40 minutes. À 12h30 temps universel, ça sera Afrique Midi. Bonjour Nicolas Sieur.
0: Bonjour Paul.
18: De quoi va-t-on parler ?
0: L'Humanie, 6 personnalités de l'ancien régime accusées de tentatives de complot contre le gouvernement ont été reconnues coupables ce matin. Elles écopent de peines de 7 à 15 ans de prison. Et puis à Madagascar, une journée de deuil national. Les confessions religieuses organisaient ce matin un grand culte œcuménique en mémoire des victimes de la série de crimes et de disparitions qui sèment la terreur sur la grande île depuis plusieurs semaines.
18: Merci Nicolas, à tout à l'heure. Comme chaque vendredi cet été, RFI fait une place aux confrères des médias francophones afin qu'ils partagent leurs coups de cœur musicaux. L'organisation qui regroupe les radios publiques de Suisse, de Belgique, du Québec et de France fête ses 10 ans. Aujourd'hui, on écoute Gilda, c'est le coup de cœur de notre confrère de Radio France, Didier Varode.
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2: À la ville, elle s'appelle Camille Constantin da Silva. Mais ici, celle qui nous intéresse, c'est son double. Un prolongement fantasmatique de sa psyché musicale. Elle s'appelle Gilda. Comme un territoire de destin mêlé, cette génération de femmes qui dialoguent entre elles et qui viennent, dans un aller-retour incessant, construire et déconstruire cet autre d'elle-même qui a besoin pour rester libre dans son champ de se démultiplier à l'infini. D'aucuns diront que cet assemblage d'identités ancestrales ressemble à une utopie lorsqu'on doit se coltiner avec le réel. Mais Gilda a fait sa révolution musicale en prenant sa propre Bastille pour en faire précisément le chemin imparable vers l'utopie.

Gilda, d'une certaine manière, a emprunté au continent africain le rite des griots. C'est une conteuse, une passeuse d'âme, un peu sorcière, un peu fée. C'est l'apprentissage du clown qui a fait naître son personnage. Chants multiples, langues plurielles, on entre dans le premier album de Gilda comme dans un boudoir spirituel, poétique et drôle à la fois. On entre dans sa musique comme on entre aussi en religion, chamanique, menée par des forces terriennes, divinités chtoniennes, avec la percussion qui donne l'assise dans les chansons et sa voix qui autorise l'envol et le tutoiement des étoiles. Oui, décidément, Gilda s'offre en déséquilibre nourricier entre le Brésil et la France, entre ses mémoires tatouées et le futur incertain, entre ses prières païennes et ses élucubrations magiques. Dans ce balancement perpétuel, oui, elle a tout pour plaire. Et elle le chante, même en forme de satire sociale.

0: Gilda est une exploratrice de l'intime et du divin. Il y a le disque et puis il y a la scène où elle excelle. Gilda sur scène, c'est une expérience totale. Elle initie un rite à la fois physique et sensuel, redonnant surtout à la scène sa vertu d'improvisation. Chaque concert est de fait différent, transformant le spectateur en miroir à facettes et du même coup acteur privilégié de cette célébration d'un syncrétisme musical et spirituel brillant qui laisse chacun comme possédé par ce qu'il vient de recevoir comme une offrande. Possédé et grandi comme étrangement sorti du confort et des habitudes que chacun a devant un spectacle. En cela, Gilda est une révolutionnaire qui désembourgeoise le spectacle et ses spectateurs, qui découvre ainsi la vertu de devenir un élément constitutif de sa création, au même titre que les musiciens ou le décor.
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1: Gilda, c'est Madoula, dit-elle, ce qui signifie la coucheuse. Dans Pensée diluvienne, on entend l'énorme travail de production allié à un souci d'être tout de même accessible. Elle nous fait entrer dans ses questionnements et dans la complexité de son personnage déplié en une multitude d'identités. Le morceau ainsi raconte bien qui est Gilda, son personnage, ce va-et-vient subtil entre ses voyages immobiles et ses grandes traversées du désir. La beauté sauvera le monde et le monde sauvera la beauté. Gilda a bien raison. C'est en cherchant la virtuosité et en la capturant autant qu'elle la captive qu'elle a réussi à faire de ce premier album une première pierre ancestrale devenue objet de désir futuriste qui redéfinit la singularité de notre pop française. Hybride, ouverte, contradictoire, poétique, sensorielle, un grand tout qui restera la plus belle promesse de cette année.

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1: Gilda, le coup de cœur musical de notre confrère de Radio France, Didier Varrod. 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Un nouveau journal arrive dans moins de 2 minutes.

0: Es war halt bedrückend. Ich wollte auch nicht wirklich drüber reden mit meiner Familie, also mit Freunden, weil ich meinen Freunden halt besser äußern kann. Und ich war sehr froh, als ich den Klassenchat verlassen habe, so an sich.
1: Aber das beseitigt das Problem ja auch nicht, wenn man weiterhin weiß, okay, im Klassenchat von meinen Mitschülern und Mitschülerinnen wird über mich hergezogen, sodass alle das auch mitlesen können.
0: Also vor diesem Schuljahr war ich auf jeden Fall aufgeschlossener und offener. Mittlerweile melde ich mich halt viel weniger im Unterricht. Und wenn ich auf der Straße war, mir egal, was andere von mir denken, das jetzt nicht mehr so. Also ja.
1: Und man liest dann natürlich in Echtzeit mit und man weiß, auch alle anderen in der Klasse lesen gerade mit. Das ist wahnsinnig erniedrigend auch.
2: Dadurch, dass jetzt eben über WhatsApp oder andere Social-Media-Apps Kontakt gehalten werden kann, ist auch zu Hause nicht mehr der sichere Ort, der es früher zumindest war.
1: Es war tatsächlich so, dass ich auch nach dem Gespräch mit Anna nochmal mit ihrem Vertrauenslehrer gesprochen habe und ihm hatte sie sich anvertraut.
2: Das heißt, das Kind kann auf dem Bett sitzen und der Gesichtsausdruck ist neutral, aber es liest gerade die schrecklichsten Nachrichten.
1: Ich lasse seinen Namen jetzt auch mal raus, einfach um Rückschlüsse auszuschließen auf Anna und die Klasse. Und er hatte das eben dann auch nochmal bestätigt, dass es bei Anna eben in dem Fall ja auch sehr gravierend war, aber dass es auch allgemein in der Klasse ein Riesenproblem war.
2: Wir haben allen Eltern gesagt, wir würden dafür plädieren, dass diese Klassengruppe verschwindet. Und dann ist das auch nach anfänglichen Schwierigkeiten irgendwann zum Glück umgesetzt worden.
1: Das hat letztendlich dazu geführt, dass es in dieser Klasse jetzt gar keinen Klassenchat mehr gibt, weil auch die Allgemeinheit in dieser Klasse sagt, das wollen wir nicht mehr ertragen. Das war too much. Das können und das wollen wir nicht mehr.
3: Und konntet ihr diesen Klassenchat auch einsehen? Also das, was davon vielleicht noch übrig war, nachdem der geschlossen wurde?
1: Oftmals haben viele von den Klassenchats, um die es bei uns ging oder in den Gesprächen ging, haben nicht mehr existiert, weil viele dann auch eher austreten oder direkt löschen und da jetzt gar nicht unbedingt Screenshots machen. Wir haben uns dann die Inhalte genau beschreiben lassen, also nicht nur von Schülern, sondern auch von Lehrkräften, Eltern und Schulleitungen.
3: Wir haben jetzt viel über Anna gesprochen, aber eure Recherche zeigt ja, das, was sie erlebt hat, ist gar kein Einzelfall, oder?
1: Das war uns auch total wichtig zu zeigen, dass es eben nicht nur die eine Schule ist oder die eine Klasse, sondern dass es einfach ein total verbreitetes Phänomen ist. Und um das wirklich auch nochmal abzusichern und zu zeigen, haben wir eine Umfrage bei Infratest DIMAP in Auftrag gegeben, dem Meinungsforschungsinstitut. Und es wurden insgesamt um die 1200 Kinder und Jugendliche zwischen 10 und 16 befragt zu ihrer Nutzung von Klassenchats bundesweit. Und da haben 4 von 5 Befragte gesagt, dass sie Mitglied in einem Klassenchat sind und manchmal auch sogar in mehr als einem Klassenchat. Und es geht dann so ein bisschen auseinander. Also 60% sagen zum Beispiel, der Klassenchat hat schon mal dabei geholfen, ein Problem in der Klasse zu lösen. Das finde ich schon auch beachtlich, dass der Klassenchat auch wirklich als was Gutes dann auch gesehen wird. Aber gleichzeitig sagen eben mehr als jeder Dritte, er oder sie hat da schon mal was Belastendes oder was Unangenehmes gesehen. Und da wurde eben Mobbing und Ausgrenzung am häufigsten genannt. Jeder Zweite sagt, ich habe da schon mal Mobbing gesehen oder mitbekommen. Aber auch eben sowas wie Gewaltvideos hat da eine Rolle gespielt. Und die Konsequenzen sind, dass beispielsweise jedes 6. Kind gesagt hat, ich wollte wegen Sachen, die in die Klassenchats geschickt wurden, schon mal nicht mehr in die Schule gehen. Das sollte einen wirklich aufhorchen lassen, wenn man bedenkt, was diese Klassenchats oder diese Nachrichten, die da reingeschickt werden, für Konsequenzen haben können.
3: Was ist dir denn bei eurer Recherche aufgefallen? Wohin können diese Dynamiken in den Chats im Extremfall führen?
1: Ein Chat, der zeigt, wie schnell so eine Klassengruppe, so ein Klassenchat außer Kontrolle geraten kann, den findet man in Hattingen. Hattingen ist eine Stadt im Ruhrgebiet. Und dort hat sich eine große WhatsApp-Gruppe gebildet unter 5- und 6-Klässlern. Und zwar nicht 5- und 6-Klässler nur von einer Schule, sondern von mehreren Schulen.
4: Weil ich glaube, der Admin wollte, dass das eine Gruppe wird, die über Millionen Menschen drin hat.
1: Technisch ist es nur möglich, dass ungefähr 1000 Menschen Mitglied in einer WhatsApp-Gruppe sind.
3: Weil WhatsApp das begrenzt dann?
1: Genau. Also 1024 Mitglieder kann eine WhatsApp-Gruppe haben. Also 5. Klasse, da ist man ja gerade mal unter Umständen 10 Jahre alt. Und die haben gerade frisch auch die meisten ein Handy bekommen und wurden dann auch einfach zu dieser Gruppe hinzugefügt. Also das war gar nichts bewusst, dass sie da beigetreten sind.
4: Und einmal da habe ich da reingeguckt, wollte rausgehen. In jeder Sekunde ist eine Nachricht reingekommen.
1: Wo tausende Nachrichten am Tag reingeschickt wurden und die Kinder kannten sich auch untereinander natürlich alle gar nicht. Und diese Gruppe ist dann völlig außer Kontrolle geraten.
3: Was genau hat sich da abgespielt?
1: In dieser Gruppe, da haben sich quasi die Nachrichten geradezu überschlagen und dort gelandet sind eben pornografische Inhalte, speziell auch Nacktbilder von Erwachsenen. Und da sagte uns zum Beispiel ein Junge, er hat das allererste Mal solche Nacktbilder gesehen und das hat ihn so beschäftigt, dass er nachts nicht schlafen konnte.
5: Ich habe die ganze Zeit versucht, das irgendwie aus meinem Kopf rauszupressen und jetzt habe ich das auch geschafft. Und dann bin ich irgendwann ganz spät in der Nacht eingeschlafen.
1: Aber man merkte auch, ja, er war wirklich noch richtig nachhaltig mitgenommen von dem, was er da gesehen hat.
3: Und das, was dieser Junge dort erlebt hat, dass da Nacktbilder geteilt werden, ist das was, was für diesen Chat speziell war oder ist das etwas, was häufig vorkommt?
1: Das kommt wirklich sehr häufig vor. Also in unserer Umfrage, die wir bei Infratest DMAP in Auftrag gegeben haben, da kam auch raus, dass ungefähr jedes achte Kind, was schon mal was Belastendes gesehen hat, sagt, ich habe da Bilder von nackten Körpern gesehen. Und das können Bilder von Erwachsenen sein, es können aber eben auch oftmals Bilder von Mitschülern sein. Die werden dann vielleicht heimlich in der Umkleidekabine fotografiert oder Nacktbilder auch, die schon auch bewusst gemacht wurden, ne? Vielleicht dann nur für den Freund oder die Freundin bestimmt waren und die dann aber eben in dieser Klassengruppe landen. Das ist auch ein Bereich, wo man sich sehr schnell strafbar machen kann. Denn wenn solche sogenannten Kinder- oder Jugendpornografischen Sachen auch einfach nur automatisch auf mein Handy runtergeladen werden, dann mache ich mich da schon für den Besitz unter Umständen strafbar. Das heißt, eine einzige Nachricht von einem einzigen Kind belastet dann unter Umständen eine ganze Klasse.
3: Gibt es diesen Klassenchat aus Hatting in Nordrhein-Westfalen eigentlich noch? Und wie ist der überhaupt öffentlich geworden? Weil eigentlich war das ja eine nicht öffentliche Chatgruppe.
1: Auch diese Gruppe hat nicht mehr existiert zu dem Zeitpunkt, wo wir in Hattingen waren. Also auch da, wir haben auf das vertraut, was die Kinder und die Lehrkräfte uns auch gesagt haben. Das Ganze kam nur raus, weil ein Kind sich der Vertrauenslehrerin anvertraut hat.
6: Das war direkt früh am Morgen, also vor der ersten Stunde noch. Hier in der Schulstraße kam ein Schüler auf mich zugerast und meinte ganz aufgeregt, Frau Weber, Sie müssen sich das angucken.
1: Und sie hat sofort festgestellt, das sind Sachen, die sind hochproblematisch, da sind rechtsextreme Sachen drin. Und vor allem diese Gruppe ist auch so groß, dass die im Prinzip unkontrollierbar ist.
6: Und das war wirklich dann eine Gruppe, die hieß, fügt irgendwie alle hinzu, die ihr kennt. Und dann sind wir zur Schulleitung gegangen, weil das irgendwie schon in eine Richtung einnahm, die irgendwie nicht gut werden konnte. Und man da auch dann handeln muss, ganz klar.
1: Das hat uns auch der Schulleiter Thorsten Köhne bestätigt.
7: Ja, ich habe die Polizei angerufen. Das bedeutet, habe gesagt, das kann ich nicht für mich behalten mit den Inhalten, mit 5-6-Klässlern, die das gezeigt bekommen. Und dann ist sie gekommen.
1: Und das ist der Weg, wie wir auf diese Schule oder auf diese WhatsApp-Gruppe aufmerksam geworden sind, weil es dann auch in einigen Medien vorkam, dass eben sich dann die Polizei und auch der Staatsschutz eingeschaltet hat.
7: Dann sind wir in die Klasse gegangen mit der Polizei. Ja, und im Nachhinein habe ich überlegt, so, ich bin froh, dass der Schüler sich bei Frau Weber gemeldet hat, dass dieses Vertrauensverhältnis da ist, dass halt die Kinder überhaupt geschützt werden können.
1: Aber nur die wenigsten Fälle, oder das hat auch unsere Recherche gezeigt, kommen überhaupt erstmal ans Licht, weil dieser Schritt, sich einer erwachsenen Person anzuvertrauen, sehr, sehr, ja, verletzlich ist oder weil das auch kein leichter Schritt ist.
8: Deshalb ist es übrigens auch so wichtig, dass man ein Vertrauensverhältnis hat zum Kind als Eltern oder als Vertrauenslehrer, damit sie damit nicht alleine sind.
1: Das hat Bob Blume gesagt.
8: Also das kann für den einzelnen Schüler einfach eine Situation sein, die unkontrollierbar ist.
1: Er ist Lehrer, Buchautor und Bildungsexperte.
8: Und beschäftige mich seit vielen Jahren mit Social Media und den Auswirkungen auf Kinder und Jugendliche.
1: Und er sagt eben, diese Klassenchats, die ploppen zu einer Zeit auf, wo die Kinder ja total überfordert sind und auch sich noch gar nicht so richtig bewusst sind, was ihr Handeln bei anderen auslöst.
8: In einer Phase der Orientierungslosigkeit bekommt man ein unfassbar mächtiges Werkzeug in die Hand, das man ausprobiert. Und dieses Ausprobieren hat eben mit anderen Menschen zu tun. Gleichzeitig kann man den Effekt, den es auf andere Menschen hat, auf Mitmenschen, auf Mitschülerinnen und Mitschüler, aber noch nicht einschätzen. Und das führt dann eben zu diesen massiven Problemen.
1: Das, was in den Klassengruppen passiert, das kann total weitreichende Folgen für Kinder und Jugendliche haben. Und auch psychische Folgen, wenn man eben mit solchen Inhalten so früh schon konfrontiert wird.
8: Wir haben es momentan mit 12-15% von Kindern und Jugendlichen zu tun, die psychisch so starke Probleme haben, dass sie eigentlich klinisch betreut werden müssen. Ein Fünftel sagt von sich, dass sie psychisch unter Druck sind. Und das Digitale kann das natürlich noch mal massiv verstärken.
3: Kinder und Jugendliche können also mit den Klassenchats überfordert sein. Zum einen im Umgang mit den Inhalten, die sie dort geschickt bekommen. Und gleichzeitig können ja auch gerade jüngere Schülerinnen und Schüler auch die Tragweite von dem, was sie da teilen, vielleicht auch nicht immer richtig einschätzen. Konntet ihr mit jemandem sprechen, die oder der problematische Inhalte in solchen Gruppen verschickt hat?
1: Einer von denen, der aktiv Sachen in die Klassengruppe geschickt hat und bei denen das zu krassen Problemen geführt hat, das ist ein Jugendlicher, den wir Alex nennen.
9: Spannend.
1: Alex ist eigentlich ein, würde ich sagen, eher unscheinbarer Typ. Also als ich ihn zum ersten Mal getroffen habe, habe ich vor seiner ehemaligen Schule auf ihn gewartet und irgendwann kam er um die Ecke und ich war mir erst gar nicht sicher, ob er das jetzt ist, weil er wirkte auf mich eher ruhig und zurückhaltend und gar nicht wie so jemand, der vielleicht im klassischen Sinne in der Klasse den Ton angibt oder so.
9: Ja, zwischen Klassenkameraden waren wir eigentlich immer relativ freundlich zueinander. Natürlich gab es so manchmal so Auseinandersetzungen, aber nie so was Krasses, würde ich sagen.
1: Und Alex hat mir dann eben erzählt, ja, es gab auch bei ihm schon seit ungefähr der 5., 6. Klasse eine Klassengruppe. Da war er auch Mitglied. Und dann so in Richtung Mittelstufe, so 7., 8. Klasse, da ging das dann auch in seiner Klassengruppe los, dass eben problematische Inhalte geteilt wurden.
9: Ich glaube, voll viele haben einfach nur geguckt, wer den lustigsten Sticker reinschickt. Genau.
1: Und ganz speziell wurde es für ihn dann zum Problem, als er zu einer Gruppe hinzugefügt wurde, wo eben nicht nur seine Klassenkameraden Mitglied waren, sondern wo auch viele ältere Jugendliche Mitglied waren.
9: Da wurden so oft rassistische Sticker, aber auch so radikale Sticker reingeschickt. Ob die jetzt so ernst gemeint wurden, denke ich jetzt mal nicht.
1: Und Alex hat gesagt, am Anfang hat er sich noch ein bisschen zurückgehalten, hat mitgelesen, war sich noch gar nicht so sicher, was er davon halten soll. Aber irgendwann, sagt er, hat er dann eben auch diese Schwelle überschritten, dass er auch eben diese Videos oder diese Sticker weiter geteilt hat und eben auch solche Sachen in die Gruppe geschickt hat.
9: Also sagen wir jetzt mal, ja, von Türkei oder so.
1: Also ich habe da zum Beispiel bei ihm auch ein Bild gesehen von Adolf Hitler, der so in die Ferne schaut und wo dann steht, überall Kanaken. Ich zitiere jetzt hier.
9: Aber das war eher sarkastisch gemeint, weil wir hatten auch viele Ausländer, sage ich mal so, in unserer Klasse oder mit Immigrationshintergrund. Genau.
1: Ja, eines Tages, Alex war da 14, es war ein Samstagmorgen, er hat noch geschlafen, es war wirklich sehr, sehr früh, sagte er. Und auf einmal klingelt es an seiner Haustür. Und er hat mir gesagt, er dachte, es wäre vielleicht die Post oder so. Er hat sich nicht wirklich was bei gedacht, wollte dann die Tür aufmachen. Und auf einmal stehen da zwei Polizisten vor der Tür.
9: Ja, also ich war total im Schock. Ich wusste nicht, worum es geht erstmal.
1: Dann hat er erst irgendwann verstanden, okay, die sind wegen mir hier. Die sind hier, weil ich eben diese Sticker geteilt habe in dieser WhatsApp-Gruppe.
9: Und dann hat eine Person aus der Gruppe das an einem Lehrer gemeldet. Und dann hat der Lehrer mich dementsprechend angezeigt.
10: Wie haben deine Eltern reagiert? Hast du Ärger bekommen?
9: Die meinten, ich sollte auf jeden Fall damit aufhören. Einfach um keinen Stress mehr mit der Polizei zu bekommen oder ähnliches. Aber die waren an sich jetzt nicht so böse drauf, weil die wussten, es war eigentlich nicht ernst gemeint von mir, weil ich bin ja nicht irgendwie rechtsradikal oder so. Ja, wir haben das einfach aus Spaß zueinander geschickt. Manche waren auch echt lustig, manche waren übertrieben, muss ich sagen. Ja.
3: Alex stellt es ja jetzt so dar, als habe er das alles aus Versehen gemacht. Aber er war ja nicht irgendwie 10 oder noch jünger, sondern er war 14 zu dem Zeitpunkt, wo er rechtsextremistische Inhalte weiter verbreitet hat. Wie schätzt du das ein? Kaufst du ihm seine Argumentation ab?
1: Ich kaufe sie ihm grundsätzlich schon ab. Vor allem, dass er sagt, er ist auch dankbar dafür, dass das passiert ist, weil er eben danach sein ganzes Handeln nochmal überdacht hat und dass er eben diesen Schockmoment gebraucht hat, dass sich bei ihm was ändert und dass es da Klick macht. Gleichzeitig sagt er aber auch, bei manchen Inhalten, die er damals geschickt hat, ja, da sieht er quasi auch heute keine Schuld bei sich oder die findet er auch heute eher harmlos.
9: Also, dass ich dabei erwischt wurde, ja, ich glaube, das hat so das Ende gebracht von den Witzen, was ich das damals gemacht habe. Vielleicht auch gut so. Man weiß ja nie, wie sich Leute entwickeln dadurch. Genau, also...
1: Er ist heute immerhin 19, aber trotzdem merkt man auch da noch, wie tief das auch sitzt, dass solche Inhalte eben auch als normal empfunden werden und sich wie selbstverständlich hin und her geschickt werden. Bei Alex kam es zu keinem Verfahren. Alex ist mit einer Verwarnung davon gekommen. Und bei ihm war das so, dass er ja das danach auch allen erzählt hat in seinem Umfeld, in der Klasse, in der Schule. Und er sagte danach, wurde nie wieder sowas Extremistisches in den Klassenchat geschickt, weil das eben wirklich so einen bleibenden Eindruck hinterlassen hat. Und darüber habe ich auch mit der Zentral- und Ansprechstelle Cybercrime Nordrhein-Westfalen gesprochen. Die sitzen in Köln. Und die meinten, gerade in diesem jugendlichen Bereich, da steht eigentlich nicht die Bestrafung im Vordergrund, sondern eben dieser Erziehungsgedanke.
3: Bei Alex war es also ein Lehrer, der das dann zur Anzeige gebracht hat. Wer ist denn generell aus deiner Sicht dafür verantwortlich, Kinder und Jugendliche in solchen Chats zu schützen?
1: Also grundsätzlich sind natürlich erstmal die Eltern verantwortlich, weil die Eltern Sorgerecht für ihre Kinder haben und Chatgruppen auf WhatsApp sind private Räume. Es sind ja keine offiziellen schulischen Gruppen, da sind keine Lehrkräfte drin. Aber oftmals ist es für diese Eltern natürlich auch schwer. Viele wissen davon ja gar nicht. Wir haben zum Beispiel mit einer Mutter gesprochen, die sagte, ne, ihr Kind wollte schon in der Grundschule ein Smartphone haben und sie hat ihr Kind dann wirklich hingehalten bis zur weiterführenden Schule und dann gab es eben dieses Smartphone und sie hatte schon das Gefühl, dass sie da eigentlich das gut begleitet hat und ihrem Sohn da irgendwie versucht hat, die Kompetenzen zu vermitteln. Aber gleichzeitig sagte sie dann, das ist eigentlich wie so ein Rennpferd, was da losgaloppiert.
11: Sie versuchen noch irgendwie hinterherzukommen. Es ist schwierig, es ist wirklich schwierig.
1: Und wenn das einmal aufgebrochen ist, dann kommt man da eigentlich kaum noch hinterher. Die Schulen, mit denen wir gesprochen haben, da muss man sagen, die sind auch schon super engagiert, die machen auch wirklich viel. Und da haben die Lehrkräfte eben gesagt, dieser Streit, diese Konflikte, das entlädt sich alles in der Schule, manchmal bis zu dem Punkt, wo gar kein normaler Unterricht mehr möglich ist. Oder es kommen eben aufgelöste Kinder zu ihnen und vertrauen sich ihnen an. Und da ist natürlich dann auch so der Punkt erreicht, wo auch Lehrkräfte sagen müssen, okay, ich muss mich jetzt zwangsläufig damit auseinandersetzen.
3: Was dürfen die tun oder was müssen die vielleicht auch tun, wenn die von solchen Chats erfahren?
1: Also sobald es in einen Bereich geht, wo man als Lehrkraft das Gefühl hat, okay, das könnte strafbar sein, dann haben die Lehrkräfte auch wirklich die Verantwortung, das auch zumindest der Schulleitung zu melden. Also das ist eigentlich der Weg. Und die Schulleitung kann dann entscheiden, ob sie die Polizei einschalten möchte, wie es beispielsweise in Hattingen passiert ist. Die Schule, die arbeitet jetzt übrigens auch zum Beispiel mit einem Staatsanwalt zusammen, der auch in die Schule kommt und da aufklärt. Also da ist auch so ein Bildungsangebot draus entstanden. Aber natürlich wäre auch der erste Schritt dann auch erstmal ins Gespräch mit den Kindern zu gehen, mit den Eltern zu gehen. Also da schlichten die Schulen schon auch wirklich sehr, sehr viel.
3: Das heißt, es braucht ein Vertrauensverhältnis.
1: Es braucht ein Vertrauensverhältnis.
3: Im Kontext Schule wurde ja auch relativ ausführlich debattiert, auch aufgrund von Beispielen aus anderen Ländern, ob nicht so ein Handyverbot an Schulen sinnvoll sein könnte. Die Befürworter sagen, ja, natürlich, das würde Kinder und Jugendliche vor psychischen Belastungen schützen. Es würde Lehrer und Eltern entlasten. Und es gibt aber auch die, die eben sagen, nee, sorry, Kinder haben auch ein Recht auf digitale Teilhabe. Damit verdrängen wir die Sachen nur an Orte, die noch schwerer zugänglich sind. Und die Kinder müssen auch den Umgang mit dieser Technologie lernen. Würde denn so ein Handyverbot mit Blick auf die Klassenchats was bringen?
1: Das ist eine sehr gute Frage. Da habe ich auch nicht die finale Antwort drauf. Wir haben ja mit einigen Experten auch gesprochen und da hat sich jetzt niemand so ganz explizit für ein Handyverbot ausgesprochen. Und eine der beiden Schulen, wo wir gedreht haben, da sagte auch der Schulleiter, er hat das Handyverbot gerade sogar gelockert. Also man darf es zum Beispiel auf dem Schulhof auch einfach in der Pause nutzen, weil er auch einfach gesagt hat, okay, wir leben halt nun mal in einem Zeitalter, wo die normale Kommunikation auch so halt stattfindet. Es ist ja nun mal auch einfach so, dass viel von dem, was da geschrieben wird, ja auch gar nicht während der der Unterrichtszeit geschrieben wird, sondern eben in der Freizeit. Das heißt, auch da würde so ein schulisches Handyverbot jetzt auch nicht unbedingt das Grundproblem der Klassengruppen lösen, denke ich. Das ist uns während der Recherche halt auch aufgefallen, ne, dass immer so ein bisschen nach der Zuständigkeit gesucht wird, obwohl das ja vielleicht gar nicht so die drängendste Frage ist, sondern die drängendste Frage ist ja vielleicht eher, wie gehen wir jetzt mit diesem Problem um, was ja eben schon da ist.
3: Neben den Eltern und den Lehrerinnen und Lehrern gibt es ja im Prinzip noch einen dritten Player, die Plattform, auf denen solche Klassenchats stattfinden können. Gibt es da eigentlich neben WhatsApp noch andere relevante?
1: Also über 90% der befragten Kinder haben gesagt, sie nutzen die Klassenchats eben auf WhatsApp. Das zeigt auch unsere Umfrage. Also WhatsApp ist wirklich der Dreh- und Angelpunkt für Klassengruppen. Es gibt natürlich auch noch Klassenchats auf schulinternen Plattformen. Da wird manchmal zum Beispiel Microsoft Teams genutzt oder auch zum Beispiel auf Snapchat. Aber das sind zum Beispiel nur 14%. Also es spielt auf WhatsApp größtenteils.
3: Und wie positioniert sich WhatsApp mit Blick auf diese Klassenchats und auf das, was da an problematischen und auch ja kinderverletzenden oder schädigenden Inhalten geteilt wird?
1: Ja, wir haben Meta, also den Konzern hinter WhatsApp, gefragt, wie sie sich zum Thema Klassenchats positionieren und welche Maßnahmen sie zum Jugendschutz ergreifen. Ich zitiere jetzt mal aus ihrer Antwort. Jeder WhatsApp-Nutzer hat die volle Kontrolle darüber, wer ihn zu WhatsApp-Gruppen hinzufügen darf. Und sobald Sie zum ersten Mal eine Nachricht von einer unbekannten Nummer erhalten, bieten wir Ihnen die Möglichkeit, das Konto zu blockieren und zu melden. Alle Nutzer können Inhalte oder Gruppen melden, die ihrer Meinung nach gegen unsere Regeln verstoßen. Und wir stellen jedem eine Reihe von Funktionen zur Verfügung, mit denen er seine Datenschutz- und Sicherheitseinstellungen verwalten kann.
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13: 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Et c'est l'heure d'Afrique Midi. Bonjour Nicolas Sûr.
14: Bonjour Paul Alonso-Spinelli. Bonjour à toutes et à tous. Au Mali, 6 personnalités de l'ancien régime accusées de tentatives de complot contre le gouvernement reconnues coupables et condamnées à des peines de 7 à 15 ans de prison. Le verdict est tombé ce matin. Une journée de deuil national à Madagascar. Les confessions religieuses organisées ce matin, un grand culte œcuménique en mémoire des victimes de la série de crimes et de disparitions qui sèment la terreur depuis plusieurs semaines sur la grande île. Et puis la Guinée-Conakry demande à la France la restitution du Coran de Samori Touré, l'une des grandes figures guinéennes de la résistance à la conquête coloniale. Ce livre est aujourd'hui conservé au musée de l'armée à Paris.
13: Et Elara Berthaud, la directrice du conseil scientifique du futur musée de Conakry, est notre invitée. Au Mali, le verdict est tombé dans le procès de 6 personnalités proches de l'ancien président Bandao et qui étaient accusées de tentative de complot contre le gouvernement.
14: Parmi elles, l'ancien chef de la sécurité d'État, le colonel Kassoum Goïta, et l'ancien secrétaire général de la présidence, Kalilou Doumbia. Voilà 5 ans que les accusés sont en prison où ils ont subi de graves tortures. David Baché, ce matin, ils ont donc été déclarés coupables et condamnés à des peine de 7 à 15 ans de prison.
15: Oui, l'ancien chef de la sécurité d'État, le colonel Kassoum Goïta, l'agent de ces mêmes services, Abdoulaye Balo, l'opérateur économique Sandy Ahmed Saloum et le féticheur Issa Samaké sont déclarés coupables d'association de malfaiteurs, de complot contre le gouvernement et condamnés à 15 années de réclusion criminelle. L'ancien secrétaire général de la présidence, Kalilou Doumbia, et le commissaire de police Moustapha Diakité sont quant à eux déclarés coupables de complicité d'association de malfaiteurs, de complot contre le gouvernement et condamnés à 7 années d'enfermement. Des peines très lourdes qui ne tiennent compte ni des tortures atroces subies en détention, ni des enlèvements illégaux par les services maliens, ni des nombreuses irrégularités de la procédure pour lesquelles les avocats de la défense avaient réclamé la nullité des poursuites, alors que leur unique accusateur n'avait même pas pu reconnaître au tribunal ni le visage ni la voix des personnes qu'il prétend dénoncer et qu'aucune preuve matérielle de complot n'a été présentée. La Cour a donc estimé que les 6 hommes étaient coupables quant aux accusations de détournement de fonds publics portées contre les militaires au pouvoir par le colonel Kassoum Goïta. Elles n'ont pas même été mentionnées.
14: Ils devront également, David, verser un franc CFA symbolique à l'État malien au titre de réparation.
15: Le procureur, qui avait requis des condamnations encore plus sévères, a pris acte d'une décision prise, selon lui, au nom du peuple malien. C'est scandaleux, c'est un déni de justice, s'indigne un proche des accusés. Quand la justice refuse de dire le droit, le citoyen n'a plus de refuge. C'est le pays que l'on détruit sous nos yeux, s'emporte cette source entre colère et désarroi. Selon leur entourage, les avocats de la défense comptent se pourvoir en cassation. Ils envisagent également de saisir les juridictions internationales.
13: En Tunisie, le parti islamiste Ennahda alerte sur l'état de santé de son leader Rached Ranouchi.
14: Il a 85 ans, il est en prison. Lilia Blaise, en pleine canicule, Rached Ranouchi a été transféré à l'hôpital après s'être évanoui dans sa cellule.
16: Alors oui, hein, c'est dans un état critique qu'il aurait été transporté à l'hôpital de la Rabta à Tunis depuis 4 jours selon ses proches. Aucune visite familiale ou même d'avocat n'a été autorisée et ses proches disent être sans nouvelles de son état jusqu'à maintenant. C'est pour cela que le parti Ennahda a décidé de publier un communiqué ce jeudi pour alerter sur la dégradation de l'état de santé du leader du parti islamiste. Emprisonné depuis 2023, il purge plusieurs peines de prison, condamné à 40 ans d'emprisonnement dans l'affaire dite du complot contre la sûreté de l'État et à perpétuité dans une autre affaire cette année. Ses avocats ont dénoncé jeudi une violation de ses droits fondamentaux en tant que prisonnier et son hospitalisation intervient dans un contexte tendu en Tunisie suite aux nombreuses coupures d'eau et d'électricité que vit le pays depuis 15 jours pendant une forte vague de chaleur. Selon l'ordre des jeunes médecins, entre 150 et 200 personnes seraient décédées suite à la canicule. Mardi, Aïfa Chebbi, la fille d'un autre opposant politique en prison, Ahmed Nejib Chebbi, âgé de 81 ans, a dénoncé les conditions de détention des prisonniers partant de canicule et elle a appelé à ne pas oublier le sort des détenus.
14: Lilia Blaise en direct de Tunis. Une vague de chaleur exceptionnelle touche donc la Tunisie et tout le bassin méditerranéen. Les températures atteignent les 50 degrés au Maghreb. Conséquence des feux d'une ampleur inédite pour la saison ont éclaté, en particulier dans le nord de l'Algérie, Jeanne Richard, où un premier bilan des autorités fait état de 6 morts.
3: Et plus de 1600 départs de feu ont été enregistrés par les services de la protection civile en Algérie depuis le début de la vague de chaleur il y a 2 semaines. Ces feux, ils touchent les forêts, mais surtout des parcelles agricoles, détruisant les récoltes. Quasiment toutes les wilayas, les gouvernorats du nord du pays sont concernés. Certaines localités ont dû être évacuées, 150 habitations ont déjà été endommagées. Les pompiers font face à des incendies très difficiles à maîtriser, qui dégage des températures extrêmes et qui se propage à une vitesse exceptionnelle, témoigne un porte-parole de la protection civile cité dans la presse locale. Selon le système de surveillance satellite européen, près de 17 000 hectares ont déjà brûlé en Algérie cette année. Les flammes ont aussi ravagé plusieurs milliers d'hectares en Tunisie, 2 fois plus de surface à brûler par rapport à la même période l'année dernière. Principalement des forêts de chêne liège et de pin d'Alep qui représentent une ressource importante pour les populations locales, précise l'agence de presse nationale.
13: Ces jours de deuil national à Madagascar.
14: Une journée en hommage aux victimes de la série de crimes et de disparitions qui sèment la psychose sur la grande île. Depuis le début du mois, une cérémonie œcuménique était organisée ce matin en présence des autorités de la refondation devant l'hôtel de ville. Nous appellerons dès que possible notre correspondante sur place Aurélie Couman pour savoir comment s'est passée cette cérémonie. Le principal opposant politique de Guinée-Bissau, Domingo Chimoès Pereira, libéré pour raison médicale. Il a atterri la nuit dernière au Portugal où il recevra des soins. Clotilde Hazard, sa détention provisoire a été suspendue pour 3 mois. Mais il reste interdit d'exercer toute activité politique.
17: Oui, il n'a pas le droit de s'exprimer publiquement car il reste sous le statut de détenu. Le leader du PAIGC était en détention provisoire depuis le 10 juillet car soupçonné d'être impliqué dans plusieurs tentatives de coup d'État. La justice a estimé que sa maladie ne pouvait recevoir de soins appropriés en Guinée-Bissau. Au terme des 3 mois de cette parenthèse médicale, le juge décidera s'il le laisse libre ou s'il doit retourner en prison. Nous avons joint il y a quelques minutes l'un de ses avocats, Maître Saïd Larifa.
18: Reste à savoir quelles seront les mesures qui seront prises par les autorités à son encontre. Est-ce qu'ils vont maintenir les mesures qui nous semblent tout à fait arbitraires, donc contestables, ou bien ils vont se conformer au droit international de laisser M. Domingos libre de ses mouvements, puisque Le dossier qui est ouvert, c'est un dossier politique confié à un tribunal militaire.
17: Pour les soutiens de l'homme politique, la détention de Domingos Simoes Pereira sert à neutraliser un opposant aux militaires au pouvoir et à l'empêcher d'intervenir dans l'organisation du référendum constitutionnel prévu le 30 août. Ce jour-là, les Guinéens devront s'exprimer dans les urnes pour dire si oui ou non ils sont favorables à un changement de constitution qui renforcerait les pouvoirs du président.
14: Et on retourne à Madagascar où une cérémonie œcuménique était organisée ce matin en présence des autorités de la refondation en hommage aux victimes de la série de crimes et de disparitions qui sèment la psychose sur la grande île depuis le début du mois de juillet. Aurélie Couman, vous êtes en direct d'Antananarivo. La cérémonie s'est déroulée devant l'hôtel de ville. Comment s'est-elle passée?
19: Oui, exactement. Bonjour. Le parvis devant l'hôtel de ville n'était pas noir de monde ce matin, mais plutôt blanc, hein, pour faire référence aux tenues qui étaient portées suite aux instructions données par les organisateurs de cette journée. Les chants de chorale et d'artistes évangéliques ont remplacé les bruits de moteurs habituels que l'on entend généralement à cette heure, à cette place très fréquentée de la capitale. Plusieurs chapiteaux étaient disposés avec en première ligne le colonel Michael Randianirine et son premier ministre Mamtine Razanarson, accompagné de leurs épouses. Il a également été possible d'apercevoir l'ancien chef de l'État Marc Ravalomanes et son fils Toots, ainsi que d'autres membres du gouvernement qui ont d'ailleurs tous présenté leurs condoléances aux familles des victimes après l'homélie des chefs d'église.
14: Avec cette journée de deuil, Aurélie, les autorités de la refondation espèrent reprendre la main.
19: Oui, effectivement. Alors depuis quelques jours, on observe quand même beaucoup de mouvements au niveau du régime de refondation. La mise en place d'une task force anti-kidnapping, le renforcement de la vidéosurveillance dans la capitale, le déploiement de patrouilles. L'objectif est donc assez clair pour la refondation. Il faut faire baisser drastiquement le nombre de disparitions et apporter son soutien aux familles des victimes qui, pour la plupart, ont dû traverser seules l'épreuve de la disparition de leurs proches. Certains ont même dû effectuer les recherches par leurs propres moyens pour finalement apprendre quelques jours plus tard la perte d'un être cher. En tout cas, ce qui est sûr pour cette journée de deuil national, les familles ont déclaré s'être senties beaucoup moins seules, même si l'inquiétude et la psychose générale est toujours assez prégnante ici à Madagascar. Les enquêtes semblent se poursuivre afin de mettre fin à ce phénomène.
14: Aurélie Couman, correspondante de RFI à Antananarivo. Le Nigeria, placé sous état d'urgence depuis novembre dernier, veut renforcer ses troupes. La présidente annonce un recrutement de 28 000 personnes au sein des forces armées, Guillaume Thibault.
20: Renforcer l'architecture militaire du pays. C'est via un communiqué que la présidence de la République a annoncé ce recrutement important. L'armée compte 230 000 membres actuellement. Le chef de l'État, Bola Tinubu, a également annoncé un passage de 8 à 12 divisions sur l'ensemble du territoire. L'objectif principal est de déployer plus de militaires sur le terrain, notamment pour accentuer les capacités dans le nord du pays où la pression des groupes terroristes reste importante. Le président indique aussi que la lutte contre les vagues d'enlèvement est une priorité. Cette phase de recrutement est associée à l'achat d'équipements et à la volonté d'améliorer les conditions de vie des troupes. Dans le même communiqué, la présidence indique que le chef de l'État américain Donald Trump a salué le leadership décisif de son homologue nigérian et, je cite, sa détermination à s'attaquer aux problèmes qui minent le Nigeria, en particulier la violence qui touche les communautés chrétiennes. En mai dernier, les États-Unis avaient appuyé les troupes nigérianes en menant des frappes sur des positions djihadistes. Abuja avait indiqué que 175 membres de l'État islamique avaient été tués.
13: Un nouveau navire attaqué et détourné par les pirates somaliens dans le golfe d'Aden.
14: Il s'agit d'un navire citerne battant pavillon tanzanien. Il transporte du carburant et des produits chimiques. C'est le cinquième bateau attaqué depuis mi-avril au large du Yémen, où la surveillance internationale s'est allégée depuis le blocage du détroit d'Ormuz. Selon Paul Touré, directeur de l'Institut supérieur d'économie maritime, les pirates somaliens sont surtout intéressés par la valeur des bateaux.
21: La piraterie somalienne, elle est tournée autour de la prise du navire et le rançonnage du navire. C'est pas le marin en tant que tel qui est rançonné, hein. C'est véritablement le navire. L'équipage est retenu dans un petit port des rives de la Somalie, mais la négociation se fait avec des intérêts maritimes possédant les navires. En général, ça se passe à Dubaï, qui est l'interface traditionnelle du monde maritime est asiatique. Il ne peut pas y avoir de piraterie sans un flottement des autorités. Ramener un navire, ça veut dire le faire accoster sur une plage ou sur un port. Ça veut dire avoir des gardes à ramener les marins à terre. C'est toute une infrastructure de vol qui se met en place. Et donc, ça ne peut pas se faire sans une certaine visibilité par rapport à des autorités locales.
0: Propos recueillis par Clotilde Hazard.
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0: Dans la deuxième partie d'Afrique Midi, l'épidémie d'Ebola, la première ministre congolaise en visite express dans la province de l'Ituri. L'astronaute français Thomas Pesquet en visite à Dakar et les sports nous feront la connaissance de l'équipe sud-africaine à la veille du coup d'envoi de la CAN féminine.
22: Dans l'est de la RDC, le groupe ADF poursuit ses attaques dans le territoire de Mambasa, situé dans la province de l'Ituri.
0: Ce mouvement qui a fait allégeance à l'État islamique multiplie les actions ces derniers jours dans cette zone frontalière du Nord Kivu. Ce mercredi et hier encore, au moins 27 civils ont été tués selon des chiffres de la société civile. Un bilan provisoire car des personnes sont toujours portées disparues. Sur le front de l'épidémie d'Ebola, à présent, la première ministre Judith Suminwa-Tuluka est arrivée hier soir à Bounia, dans cette province de l'Ituri. Elle doit aussi se rendre à Mongwalou et à Rwampara, où les premiers cas ont été détectés il y a 2 mois. Une visite destinée à apprécier les réalités du terrain. Mais pour Jean Bosco Kisoke, militant de la société civile de l'Ituri, cette visite express d'à peine un jour ne suffit pas.
23: Nous aurions souhaité que si les 36 zones désertées, que la Première ministre visite au moins 10 zones. Malheureusement, nous écoutons qu'elle va juste visiter Mongwalou et Rwampara. L'épidémie a été déclarée. Nous avons vu les autorités défiler ici. Le ministre de la Santé serait arrivé au moins 3 fois, si je ne me trompe pas. Celui de la communication, 2 fois. C'est d'abord un soutien sur les plans moraux. Là, nous sommes quand même satisfaits. Mais sur les plans organisationnels, sur les plans techniques, sur les plans de l'évolution, nous constatons tous les jours les cas de décès continuent. Et encore, nous avons suivi le point de presse de l'OMS qui a dit que les cas seraient 2 ou 4 fois plus. Alors, c'est-à-dire qu'il y a un problème. Bien que les officiels arrivent pour réconforter les morales ou apporter le soutien à la population, mais si le plan organisationnel, si le plan technique, si le plan de la coordination de la réponse, ça pose problème. Voilà pourquoi nous aurons souhaité que la Première ministre fasse assez d'état pour comprendre ce principe de la situation de la réponse dans notre province.
0: Un propos recueilli par Wely Diallo. Thomas Pesquet en visite à Dakar. Après s'être rendu à l'Agence sénégalaise d'études spatiales, le célèbre astronaute français donnait hier une conférence devant un parterre de jeunes passionnés, l'occasion de plaider pour les filières scientifiques et d'encourager les étudiants sénégalais à rêver grand. Reportage de Juliette Dubois.
24: Ça le comble au théâtre Sorano de Dakar. Thomas Pesquet raconte l'un de ses séjours dans l'espace à bord de la Station Spatiale Internationale. Vidéo à l'appui derrière lui sur écran géant.
25: Une fusée, c'est une bombe, hein. C'est un missile. C'est énormément de carburant prêt à vous catapulter dans l'espace. Bon, ça se passe quand même souvent bien, mais c'est un moment où on prend des risques.
24: Après les questions-réponses, les jeunes font la queue pour des photos, ravis de la rencontre.
26: Depuis la 6e, quand j'ai découvert l'astronomie, j'étais très intéressée par cela, parce que ça sortait de l'ordinaire. J'avais pas l'habitude de voir des choses comme cela, genre des planètes, des étoiles, etc.
27: Ça m'a donné beaucoup, beaucoup, beaucoup d'espoir. Le message qui est passé, que c'est permis de rêver quand on vient d'une petite ville.
24: Le message principal de Thomas Pesquet, renforcer les filières scientifiques et se lancer dans le domaine spatial, d'autant que le Sénégal a désormais son agence spatiale et a déjà lancé un premier satellite.
28: On a besoin de toutes les bonnes volontés, de tous les talents en Afrique, partout dans le monde, pour faire face au challenge de demain. Le secteur spatial, ça sert à ça. Ça sert à répondre au changement climatique, ça sert à aider la société de plein de manières.
24: Dernier jour à Dakar ce vendredi pour l'astronaute avec des visites dans des universités. Entre l'agence spatiale sénégalaise et son homologue européenne, l'ESA, le partenaire existe déjà. Thomas Pesquet dit vouloir à présent semer des graines pour aller encore plus loin ensemble. Juliette Dubois, Dakar, RFI.
22: La CAN féminine de football commence demain au Maroc.
0: Oui, le match d'ouverture opposera l'Algérie au Sénégal au stade de Rabat. Déjà sacré à neuf reprises étonnantes du titre, les Nigérianes partent une nouvelle fois favorites. Mais parmi les outsiders qui tenteront de leur barrer la route figure l'Afrique du Sud. L'équipe sud-africaine qui sera notamment composée de 3 joueuses issues du JVWFC de Johannesburg, un club où s'est rendu notre correspondant Valentin Hugues.
1: Dans les rangs des Banyana Banyana, surnom de la sélection sud-africaine, beaucoup de joueuses sont issues du célèbre club de Pretoria, les Mamelodi Sundowns. Trois viennent du JVWFC et sont entraînées par Bafana Ntlapo.
4: On est derrière l'équipe sud-africaine dans son ensemble, pas seulement derrière nos joueuses du JVW, parce qu'on soutient évidemment aussi les joueuses du Western Cape United, des Sundowns. Nous sommes adversaires en championnat, mais lorsqu'il s'agit de représenter la nation, on est derrière toute l'équipe pour veiller à ce qu'elle représente bien le pays et ramène le trophée. Et elles en sont capables. Nous sommes actuellement l'une des équipes les plus fortes de la CAN, aux côtés du Maroc ou de la Zambie qui montent en puissance. On s'attend à ce qu'elles rentrent avec la Coupe.
1: Car dans cette compétition, historiquement dominée par le Nigeria, l'Afrique du Sud n'a soulevé le trophée qu'une seule fois, en 2022. Dans ce club de Johannesburg, voir trois joueuses de l'équipe senior s'élancer dans la compétition a créé une large vague de motivation pour les plus jeunes, comme Mia, 15 ans.
5: Ça nous motive vraiment, mes coéquipières et moi, car ça nous prouve que JVW forme des joueuses qui deviennent d'excellentes footballeuses, capables d'intégrer l'équipe nationale.
1: L'Afrique du Sud joue son premier match lundi face à la Tanzanie. Valentin Hugues, Johannesburg, RFI.
0: L'Afrique du Sud qui aura comme autre adversaire en phase de poule la Côte d'Ivoire et le Burkina Faso. 14h48 à Paris, Paul Lonsa Spinelli, les grands titres de ce 24 juillet.
22: C'était l'une des grandes craintes des secours espagnols. Deux des trois incendies qui brûlent à l'ouest de Madrid ont fusionné. 19 000 personnes ont été évacuées ou doivent rester confinées. La présidente régionale évoque déjà le pire incendie de l'histoire de la région de Madrid. Dans le sud-ouest de la France, cette fois la Gironde connaît le plus gros feu de la saison, selon le ministre de l'Intérieur, Laurent Nunez. Les flammes y ont déjà parcouru 10 000 hectares. En Ukraine, une frappe russe a tué 6 personnes dans la région de Kiev ce matin. Il y a également des dizaines de blessés. La Jordanie continue d'essuyer des attaques iraniennes. 7 missiles et 6 drones ont été interceptés d'après l'armée jordanienne. Ce matin, des frappes américaines ont touché le quartier général de la marine des gardiens de la révolution, d'après des médias d'État iraniens. Et puis la Mannschaft a un nouveau sélectionneur. Jürgen Klopp a été nommé ce matin à la tête de la sélection masculine allemande de football après avoir entraîné le Borussia Dortmund. Klopp avait remporté la Ligue des Champions en 2019 avec Liverpool.
0: Une nouvelle demande de restitution adressée à la France en provenance d'Afrique. Cette fois, c'est la Guinée-Conakry qui demande à Paris la restitution de manuscrits pillés pendant la colonisation. La Guinée souhaite notamment récupérer le Coran de Samori Touré, l'une des grandes figures de la résistance à la conquête coloniale. Cet ouvrage est aujourd'hui conservé au musée de l'armée à Paris. Et Lara Raberto, chargée de recherche au CNRS et directrice du conseil scientifique du projet de musée de Conakry, est l'invitée de Florence Maurice.
6: Bonjour Lara Raberto.
7: Bonjour.
6: Alors en quoi est-ce que cette demande de restitution est différente de celle qu'on a connue jusqu'à présent ?
7: Eh bien jusqu'à présent, les demandes ont concernait des objets iconiques comme les objets qu'a demandé le Bénin sur des objets royaux qui étaient des joyaux de la collection du musée du Quai Branly. Or, ici, nous demandons des livres. C'est la première fois qu'il y aurait des retours de livres et de manuscrits sur le continent africain, d'une part. Et d'autre part, nous demandons des objets qui ont été oubliés. Ils sont conservés dans des réserves. Ils n'avaient jamais été lus auparavant, jamais été numérisés, jamais été étudiés. Or, ces objets en Guinée aujourd'hui ont une valeur iconique. Le Coran de Samori Touré est extrêmement important pour la Guinée aujourd'hui.
6: Vous pouvez nous décrire ce manuscrit et nous dire comment il est arrivé dans les collections françaises.
7: Samori Touré est placé en exil au Gabon et avant de mourir, il confie à son geôlier, le capitaine Tambourini, son livre de prière en lui demandant d'en prendre soin. Et à la mort du capitaine Tambourini, sa veuve le transmet au musée de l'armée. Il est connu comme le Coran de Samori, alors qu'en réalité, il s'agit vraisemblablement de plusieurs commentaires coraniques ou de vie de Mahomet ou de Tafsir. Formellement, ce sont plusieurs feuillets qui sont placés entre eux par un portefeuille en peau attachés par une petite cordelette qui sont absolument typiques des manuscrits ouest-africains de ces années-là. Il est conservé.
6: Ces années, donc c'est
7: 1898, l'arrestation, et puis le décès en 1900. Donc vraisemblablement, il a été donné dans cet intervalle-là.
6: Comment se fait-il qu'on appelle cet objet le Coran de Samori Touré, mais que probablement ça ne soit pas un Coran ?
7: Ah, ça, malheureusement, c'est une habitude des archivistes, qui, dont très peu sont arabophones en France, et qui ont considéré souvent, parce qu'il était écrit en arabe ou bien en adjami, c'est-à-dire en maninka et en poulard noté avec l'alphabet arabe, dès lors qu'on avait dit aux officiers qui avaient opérer ces prises de guerre, qu'il s'agissait de textes coraniques ou de textes d'interprétation religieuse, ont été transmis en France dans la mémoire orale de ces officiers comme des Corans. Comme ensuite ils ont été souvent oubliés dans les réserves ou alors jamais exposés, jamais étudiés, cette appellation générique de Coran sur tout ce qui a trait à la religion et à l'alphabet arabe, c'est aussi absurde que cela, c'est une habitude qui est restée tout simplement, et c'est pour ça qu'on en demande les restitutions aussi, parce que ces objets n'ont pas rencontré d'intérêt pendant des dizaines d'années à l'intérieur des réserves.
6: Ce manuscrit, c'est donc la pièce la plus emblématique de cette demande, mais elle porte sur une vingtaine d'objets au total, de textes religieux jusqu'à des objets d'artisanat.
7: Oui, la demande comporte un ensemble d'objets qui sont liés au monde de l'écrit. Des manuscrits anciens, certains très connus, d'autres beaucoup moins connus, et également des objets, et on y tient, c'est-à-dire des encriers, des écritoires, des calames, ces petits stylets, ces porte-calames en vannerie, donc tout un monde de l'ordre de l'artisanat qui raconte l'écrit au quotidien.
6: Est-ce que tous ces manuscrits et objets entrent sans difficulté dans le champ de cette nouvelle loi française sur les restitutions, dans le cas de ce qu'on appelle donc le Coran de Samori Touré, vous nous vous l'avez dit, il aurait été remis à son geôlier après sa capture. Est-ce que ça rentre dans le cadre des objets qui peuvent être restitués?
7: Alors effectivement, cette loi vient d'être passée. Elle fonde énormément d'espoir sur plein de pays africains. Donc on va voir. Normalement, les dons ne rentrent pas dans la loi sur les restitutions. Néanmoins, il y a une possibilité dans la loi elle-même qui dit que le don doit être librement consenti. Or, dans un cas où il le donne à son geôlier, il est absolument évident que le don n'est absolument pas librement consenti. Donc nous allons fonder l'argumentaire là-dessus. Et nous avons des précédents pendant la Shoah sur les œuvres d'art qui avaient été vendues, par exemple, par des familles juives qui essayaient de s'échapper d'Europe. Et là, ces familles ont eu gain de cause des années après en montrant que le caractère libre de la vente n'était pas attesté.
6: Quel est le motif avancé par la Guinée pour fonder cette demande de restitution ?
7: On se fonde sur un silence muséographique français, puisque ces textes qui sont conservés en France ne sont présents ni au musée du Quai Branly, puisqu'il n'y a pas d'écrits
6: africains
7: qui sont exposés en ce moment au musée du Quai Branly. Et dans les départements des arts de l'islam au Louvre, il n'y a pas de place pour l'Afrique de l'Ouest. En dehors du Maghreb, c'est comme si l'Afrique n'existait pas. Or, ces textes sont là. Ils pourraient être présentés. Ils pourraient raconter des histoires inédites et méprisées ou oubliées dans les grands musées européens actuellement.
6: Merci, Elena Roberto.
0: Inara Berto, invitée de Florence Maurice. Cet entretien sera retrouvé sur le www.rfi.fr et sur nos applications. Et on part à présent dans le sud du Sénégal, et plus précisément à Niaguis. Dans cette petite localité de Casamance, Mariama Sonko, fils de paysan et présidente du mouvement panafricain Nous sommes la solution, qui rassemble plus de 800 associations à travers 8 pays d'Afrique de l'Ouest, milite depuis plus de 30 ans pour l'autonomie financière des femmes via l'agriculture et l'agroécologie. Notre correspondante Léa-Lisa Westerhoff l'a rencontrée.
3: Tout ce qui est savoir et savoir-faire autour de la semence est dans les mains de ces femmes rurales.
8: Mariama Sonko, comme lors de cette interview donnée il y a quelques mois à une chaîne de télévision africaine, n'a de cesse de le répéter. Si l'on veut la souveraineté alimentaire, il faut s'appuyer sur les femmes rurales et leur savoir. Enjeu, l'accès aux semences de qualité sans dépendance aux multinationales.
3: Si on ne s'organise pas, on ne s'engage pas, demain, nous serons des étrangers, même chez nous. Donc le travail que nous faisons, c'est comment reconstituer ce capital semencier qui est important pour la vie ou la souveraineté africaine.
8: En chemise large et pantalon, du haut de ses 59 ans, Mariama met en pratique cet engagement depuis plus de 20 ans. Petite fille de paysan, elle grandit avec l'obsession de planter. Inspirée par cette injustice de départ, la quasi-impossibilité des femmes de posséder de la terre, même si la loi leur en donne le droit.
3: J'ai grandi, vraiment, j'ai vu beaucoup de pression sur la femme. Et ça, ça me révoltait. Toujours sur le terrain, c'est les propriétaires terriens qui sont les propriétaires des terres.
8: Vient la deuxième injustice, le décès de son père. Mariama assiste, impuissante, aux difficultés de sa mère pour nourrir ses 10 enfants.
3: C'est ce qui a fait qu'à un moment, quand j'étais au niveau de la première, j'ai arrêté mes études. Et ça, c'est mes oncles qui m'ont obligé d'aller me marier pour dire que la femme, sa place, c'est dans le foyer et non à l'école. Donc, mes études ont été interrompues. Mais cela n'a pas fait que j'ai baissé les bras.
8: Du haut de ses 19 ans, Mariama Sonko continue de se battre. Elle obtient le droit de cultiver un lopin de terre avec d'autres femmes. 3 ans plus tard, elles sont expulsées. Mariama décide de tout faire pour réussir à devenir propriétaire. Il y a 10 ans, elle y parvient. 3 hectares d'une ferme expérimentale tout près de Ziguinchor. Pas de pesticides et que des semences locales. 30 femmes y travaillent.
3: Aujourd'hui, plus de 100 femmes ont leur propre compte individuel qu'elles ont ouvert dans des banques où elles épargnent et à partir de leurs recettes, elles font d'autres activités secondaires pour augmenter leurs revenus. Et ça, ça me rend fière.
8: Désormais, Mariama promène son bâton de pèlerin en Afrique de l'Ouest. 800 associations sont membres du mouvement Nous sommes la solution qui prône l'agroécologie et la préservation des semences locales. Dans 10 pays, 200 000 femmes analphabètes pour la plupart en font partie.
3: Je suis très fière, même quand je suis avec les femmes, quand je sors, partout je suis fière parce que je vois beaucoup de progrès.
8: Léa Lisa Vesteroff, Dakar. RFI.
0: Et c'est à Dakar que se referme cette demi-heure d'info africaine réalisée, préparée avec Laurent Chaffard, Benoît Raymond et Pierre Vallée. Merci à eux et merci à vous de nous avoir suivis.
22: Et bon week-end, Nicolas Sûr. Dans 2 minutes, selon votre zone d'écoute, le rendez-vous d'Haïti et des Amériques ou bien 30 minutes d'info en full day ou en portugais.
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16: 15 Uhr mit Monia Sobotka. Wegen der schweren Waldbrände hat Spanien den nationalen Notstand ausgerufen. An Frankreichs Atlantikküste mussten bislang 63.000 Menschen in Sicherheit gebracht werden. Die EU schickt jetzt Löschflugzeuge. Aus Brüssel berichtet Niklas Fortmann.
17: Spanien und Frankreich hatten die Unterstützung über den EU-Hilfsmechanismus angefordert. Die Löschflugzeuge und Hubschrauber sind Teil der Rescue-Flotte, die zusammen mit über 700 Feuerwehrleuten im Süden Europas bereitsteht, um Waldbrände schnell zu löschen. Insgesamt 22 Flugzeuge und 5 Helikopter gehören der Flotte an. Bereits im Frühjahr hatte die EU-Kommission angekündigt, weitere 12 Löschflugzeuge und 5 neue Helikopter zusätzlich anzuschaffen. Neben den Löschflugzeugen und Helikoptern werden die Feuerwehren in Frankreich und Spanien laut EU-Kommission außerdem mit Satellitenbildern versorgt, um die Löscharbeiten zu unterstützen.
16: Bundesumweltminister Schneider fordert einen sorgfältigeren Umgang mit Wasser. Bei einem Treffen mit seinen EU-Amtskollegen auf der irischen Insel Cork forderte er mehr Zusammenarbeit der EU-Staaten. Die aktuelle Trockenheit in Europa sei ein Alarmzeichen und ein Hinweis, dass mehr getan werden müsse, um Wasser in der Fläche zu halten und nicht abfließen zu lassen. Konkret schlug er vor, Moore wieder zu vernässen und Flüsse nicht weiter zu begradigen.
2: Bundeskanzler Merz baut sein Kabinett um. Wie der CDU-Chef am Morgen mitteilte, wird Nina Warken neue Kanzleramtsministerin. Ihr Gesundheitsressort übernimmt der bisherige CDU-Generalsekretär Linnemann. Digitalstaatssekretär Amthor wird neuer Bund-Länder-Beauftragter im Kanzleramt. Merz kündigte weitere Wechsel an, nannte aber keine Details. Nach Medienberichten soll auch Verkehrsminister Schnieder abgelöst werden. Dieser teilte einzelnen Bundestagsabgeordneten heute früh per SMS mit, dass der Kanzler ihn entlassen werde. Merz hat das aber nicht bestätigt. Das Bundesverfassungsgericht hat die Rechte von afghanischen Flüchtlingen gestärkt, die in Pakistan auf Visa für Deutschland hoffen. Die Entscheidung der Bundesregierung, sie pauschal nicht einreisen zu lassen, verstoße gegen das Willkürverbot, so die Richter. Aus Karlsruhe, Max Bauer.
13: Wer in Afghanistan durch die Taliban-Herrschaft besonders gefährdet ist, konnte in ein Aufnahmeprogramm der Bundesregierung kommen. Im Dezember 2025 hatte die Bundesregierung die Aufnahmeerklärungen für Menschen aus Afghanistan jedoch pauschal widerrufen. Dagegen klagte eine Afghanin, Mutter von zwei minderjährigen Söhnen, vor dem Bundesverfassungsgericht. Mit Erfolg. Karlsruhe sagt, es müsse immer eine Einzelfallentscheidung geben, bei der die individuellen Belange berücksichtigt werden. Solange das Verfahren läuft, muss sich Deutschland dafür einsetzen, dass die Mutter und ihre zwei Söhne, die sich in Pakistan befinden, unterstützt und nicht nach Afghanistan abgeschoben werden.
2: Der schwäbische Batteriehersteller Varta hat nach eigenen Angaben einen Insolvenzantrag in Eigenregie gestellt. Ziel sei, die wirtschaftliche Zukunft des Unternehmens zu sichern, teilte Varta mit. Ursachen für die erneute Krise des Unternehmens seien unter anderem schlechtere Marktbedingungen und eine schwächere Nachfrage. Die wichtigsten Gläubiger, darunter die Deutsche Bank, wollen das profitable Haushaltsbatteriengeschäft übernehmen. Varta hat in Deutschland etwa 3000 Beschäftigte. Nach dem tödlichen Messerangriff auf einen Bankmitarbeiter in Regensburg sitzt der Tatverdächtige in Untersuchungshaft. Eine Untersuchungsrichterin hat einen entsprechenden Antrag der Staatsanwaltschaft genehmigt. Der Tatverdächtige war gestern in einem Küchenmesser bewaffnet.

0: sécuritaire israélien tourne à plein régime, désormais suspendu aux arbitrages de la Maison-Blanche. Tel Aviv sera-t-elle entraînée dans la tempête ou épargnée par les frappes? Élément de réponse sur place avec notre correspondant Michel Paul.
1: On peut parler de tension maximale. Israël se prépare à tous les scénarios et déjà peut-être dès ce week-end. Les réunions sécuritaires se multiplient sur le terrain. L'armée est en alerte et certaines municipalités ont déjà ouvert leurs abris publics par précaution. Les consignes du commandement de la défense passive restent cependant inchangées à ce stade, mais la menace d'une frappe préventive iranienne est prise très au sérieux. Alors en fait, trois options sont sur la table. Une attaque directe de Téhéran, une riposte iranienne après des frappes américaines ou bien une opération conjointe. Mais un dernier scénario existe, celui où les frappes américaines se concentrent sur le Golfe, laissant Israël hors du cercle de feu, ce qui, d'après les médias, serait l'option prioritaire des responsables militaires, mais apparemment pas celle de l'équipe politique du Premier ministre Netanyahou. Pour l'instant, en tout cas, on attend ici la décision de Donald Trump. La réponse de Washington déterminera si la région bascule ou non dans un embrasement général. Michel Paul, Jérusalem, RFI.
0: Et l'Iran dit avoir frappé des installations utilisées par l'armée américaine à Bahreïn et en Jordanie, ainsi qu'au Koweït, avec des drones en riposte à des bombardements contre son sol pour la 13e nuit consécutive. L'armée jordanienne annonce de son côté avoir abattu 7 missiles et 6 drones en provenance d'Iran. Les gardiens de la révolution appellent maintenant les civils au Moyen-Orient à se tenir à 500 mètres de tout site abritant des forces américaines. Au moins 15 personnes tuées lors d'une attaque à la voiture piégée visant un poste de contrôle dans le nord-ouest du Pakistan, frontalier de l'Afghanistan. 12 militaires, 2 policiers et 1 fonctionnaire ont été tués dans l'explosion. Le principal opposant politique en Guinée-Bissau, Domingo Simoes Pereira, a été libéré pour raison médicale. Il a atterri la nuit dernière au Portugal, où il recevra des soins. Sa détention provisoire a été suspendue 3 mois, mais il a interdiction d'exercer toute activité politique. Un de ses avocats, Saïd Larifou, dénonce les mesures prises à l'encontre de son client.
2: Ces mesures n'ont pas été prises par hasard. Ce sont des mesures qui répondent à des calculs et à des objectifs politiques pour neutraliser un opposant. L'ordonnance qui a été prise par le juge prévoit d'évaluer la situation pénale de M. Domingos dans un délai de 90 jours. Donc ça veut dire tout simplement qu'ils peuvent décider, pour une raison tout à fait farfelue et politicienne, de le renvoyer à la maison d'arrêt. La question maintenant reste à savoir quelles seront les mesures qui seront prises par les autorités. Est-ce qu'ils vont maintenir les mesures qui nous semblent tout à fait arbitraires ou bien ils vont se conformer au droit international et aux souhaits de tout le monde, que ce soit des organisations internationales, régionales et des opinions nationales et des opinions internationales, de laisser M. Domingos libre de ses mouvements.
0: Maître Saïd Larifou, avocat de Domingo Simoes Pereira, interrogé par Clotilde Hazard. En Inde, la colère des étudiants ne retombe pas malgré les négociations avec le gouvernement. Il y a eu des discussions à New Delhi et elles n'ont pas permis de trouver d'accord. Les jeunes, mobilisés depuis 5 jours, réclament toujours la démission du ministre de l'Éducation, accusé d'avoir laissé prospérer des fraudes aux examens. C'est le temple des Wagneriens. Chaque année, la petite ville de Bayreuth en Allemagne abrite le festival de réputation mondiale consacré au célèbre compositeur allemand Richard Wagner. L'édition 2026 qui sera ouverte aujourd'hui est un cru particulier car elle marque le 150e anniversaire du festival. Explication Pascal Thibault.
3: Personnalité controversée en raison de ses positions antisémites depuis peu, cette précision orne les panneaux de la rue Richard Wagner à Bayreuth. La même mention a été ajoutée pour la rue Cosima Wagner, la veuve du célèbre compositeur. Aux positions antisémites des fondateurs du festival il y a 150 ans s'ajoutent les liens étroits plus tard avec Hitler, grand admirateur du compositeur allemand. La belle-fille de Wagner, Winifried, qui dirigea le festival de 1930 à 1945, avait fourni à Hitler en prison du papier pour écrire son pamphlet antisémite Mein Kampf. Un historien qui vient de publier le livre De Bayreuth à Auschwitz présente les Wagner comme la famille royale du Troisième Reich et la ville bavaroise comme un lieu central pour le régime nazi. Pour ses 150 ans, le festival souhaite évoquer ce douloureux passé avec l'essayiste Michel Friedman, ancien vice-président du Conseil central des Juifs d'Allemagne. Il a été désinvité avant d'être à nouveau invité et prendra la parole finalement dimanche. Le mois dernier, dénonçant la volte-face du festival, il déclarait « Le sol de Bayreuth est contaminé ». Pascal Thibault, Berlin RFI.
0: Il est bientôt 16h10, à Paris 14h10 en temps universel. Tout de suite, c'est pas du vent. Avec

0: Cécile Bras, avec un reportage d'Igor Strauss réalisé en Zambie.
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1: Bonjour, il y a quelque chose d'invisible dans chaque geste du quotidien. Un smartphone qui s'allume, une voiture électrique qui démarre en silence, un panneau solaire qui capte la lumière. Derrière ces progrès technologiques, il y a une réalité que nous préférons ne pas regarder. Cette réalité, c'est l'exploitation des minerais du continent africain. Aujourd'hui, nous vous emmenons dans la Copper Belt, la ceinture de cuivre, un arc de terre rouge qui s'étend entre la Zambie et la République démocratique du Congo et qui contient une part vertigineuse de ce dont le monde a besoin pour sa transition énergétique. Cuivre, cobalt et bien d'autres métaux qu'on appelle pudiquement les métaux critiques. Critiques pour nos batteries et nos éoliennes, mais critiques aussi pour les populations locales. À l'approche de l'élection présidentielle zambienne, le 13 août prochain, Igor Strauss et Yang Mei sont allés voir pour RFI les conséquences de la ruée vers ces minerais sur les habitants de la ville de Tchingola, où de nombreuses multinationales sont présentes pour extraire du cuivre.
2: Tchingola, where we are now.
3: C'est ici, à Tchingola, que la pollution des mines est la plus importante. Pollution de la rivière et de ses rives, mais aussi pollution du sol. C'est pour ça que la plupart des agriculteurs sont affectés, tout comme la faune et la vie aquatique. Je crois que c'est vraiment le pire endroit de Zambie, tant la pollution est répandue.
1: Et cette situation n'est malheureusement pas spécifique à la Zambie. L'exploitation des terres et des sous-sols du continent africain devrait être une opportunité économique formidable. Mais aujourd'hui, dans de nombreuses régions, c'est une malédiction pour les populations. Nous en parlons tout de suite avec notre invité.
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1: Bonjour Symphorien Ngolo.
4: Bonjour.
1: Vous êtes chercheur en sciences politiques à l'IRD, l'Institut de la Recherche pour le Développement. Vos travaux de recherche s'intéressent à la gouvernance des ressources naturelles et aux effets de la mondialisation sur les enjeux globaux de durabilité. Vous êtes affilié au laboratoire de recherche Savoir, Environnement et Société qui est basé à Montpellier, dans le sud de la France. Et vous êtes en ligne avec nous depuis Antananarivo, la capitale de Madagascar, où vous vivez depuis 3 ans. Alors pourquoi est-ce que l'Afrique subsaharienne, tout d'abord, est devenue en quelques années le centre de gravité de l'exploitation des ressources naturelles?
4: Oui, alors le continent africain est en effet redevenu en quelque sorte, et en quelques décennies, un immense territoire de convoitise pour l'appropriation, l'exploitation et bien entendu l'exportation de diverses ressources naturelles. Alors cette dynamique de compétition amplifiée en réalité par l'accélération de la mondialisation et des rivalités entre les grandes puissances n'est cependant pas entièrement nouvelle. Sans remonter très loin, on peut souligner que les premières grandes phases de la ruée vers les ressources naturelles en Afrique remontent à la fin du 19e siècle, avec le partage méthodique des territoires à coloniser par les puissances européennes lors de ce qui fut appelé la conférence de Berlin. Durant les 2 tiers du XXe siècle, rythmé donc par la colonisation qui s'en est suivie, l'Afrique a fait l'objet en effet de plusieurs séquences d'exploitation de ses ressources naturelles. On peut prendre le cas des terres forestières. Les terres forestières sont en effet des territoires dont l'exploitation, la trajectoire des modes d'exploitation a évolué. Dans un premier temps, il s'est agi d'extraire le bois, suivi par la chasse de la faune sauvage. Progressivement, l'avancée de la déforestation a motivé, parfois accentué même, ce qui fut appelé la mise en valeur des terres forestières, c'est-à-dire la conversion de ces espaces en zones prioritairement destinées à l'économie de plantation, l'économie agricole.
1: Et on pense à la Côte d'Ivoire avec le cacao, j'imagine, par exemple.
4: En effet, la Côte d'Ivoire s'est imposée comme premier producteur mondial du cacao dans les années 70 grâce au remplacement méthodique de sa forêt par l'économie de la cacaoculture.
1: Mais ce qui est assez nouveau au XXIe siècle, c'est l'arrivée de nouveaux acteurs finalement.
4: Effectivement, et ces nouveaux acteurs viennent avec la phase la plus récente de l'exploitation de ces terres forestières, qui est celle des sous-sols des terres forestières. Donc, les forêts sont rasées parce qu'elles sont la cible des industries du minerai. Les profils, en réalité, des acteurs de la ruée de ces ressources naturelles en Afrique sont très variables. Si on s'intéresse en s'appuyant sur le facteur taille et échelle d'activité dans le secteur minier, par exemple, on observe 2 tendances. Il y a la tendance de l'exploitation minière à petite échelle, appelée exploitation artisanale. Elle est généralement dominée par des investisseurs individuels, hein, ou de petites entreprises dont les acteurs sont tantôt des élites ou des acteurs étrangers.
1: Qu'est-ce que vous appelez élite?
4: Élite ici peut désigner autant l'haut fonctionnaire qui fait carrière et qui a une certaine connaissance fine des méandres des circuits administratifs sur comment obtenir, par exemple, une concession minière, comment contourner l'application d'une loi. Cette catégorie d'élite peut également s'étendre à des acteurs beaucoup plus diversifiés comme les personnels des forces armées, hein, qui souvent vont se considérer comme étant des sortes d'acteurs intouchables qui peuvent violer les lois et surexploiter les ressources. Le deuxième cas de figure, rapidement, c'est celui de l'exploitation plutôt industrielle qui coexiste aux côtés de cette exploitation artisanale. Dans ce cas-ci, les acteurs dominants sont en général les grandes entreprises, non, c'est-à-dire les multinationales. Pour cette catégorie-là, ces multinationales ont ont longtemps plutôt été à capitaux européens. C'est-à-dire, c'était des entreprises européennes, pour aller vite, des entreprises à capitaux occidentaux, soit anglo-américaines, européennes ou anglo-australiennes.
1: Et il y a de
4: Et
1: nouveaux
4: depuis
1: acteurs qui sont arrivés là, notamment de l'Asie.
4: Absolument. Et depuis quelques années, on a donc cette tendance qui vient des investisseurs du continent asiatique et des pays du Golfe, hein. Donc, on va avoir des nouvelles entreprises à capitaux chinois, des entreprises indiennes, russes, hein, dans le cas notamment de la Centrafrique qui est connue. Et on peut citer également des cas comme les pétromonarchies, hein, du Golfe qui commencent à s'intéresser à ce secteur-là. Et dans les deux cas de figure, local et industriel, donc artisanal et industriel. Les populations locales sont malheureusement souvent celles qui sont reléguées au statut d'acteurs marginalisés. Les États, quant à eux, demeurent largement incapables de garantir que l'exploitation des ressources naturelles apporte des contributions substantielles à la prospérité des populations.
1: Oui, parce que sur le papier, ces ressources devraient être une chance pour les pays et pour les populations locales, mais dans les faits, nous entendons souvent parler, hein, dans C'est pas du vent, de la notion de malédiction des ressources. Est-ce que vous partagez ce constat?
4: C'est très intéressant d'évoquer cette notion. Effectivement, lorsqu'on observe la récurrence des tragédies nourries ou exacerbées par les conflits pour l'exploitation des minerais dans des localités comme celle des provinces du Nord et du Sud, Kivu, à l'est de la RDC, il est en effet tout à fait légitime de se poser cette question. Il est vrai également qu'il n'existe pas, ça, il faut le dire, il n'existe pas encore, à ma connaissance, en Afrique, un équivalent de gouvernance à l'échelle étatique exemplaire des ressources naturelles qui soit strictement comparable à ce qu'on observe dans des pays très avancés dans le domaine comme la Norvège, c'est-à-dire des pays qui peuvent mettre en place une gouvernance capable de transformer la rente des ressources naturelles en levier de prospérité durable. Par contre, la petite lueur d'espoir est peut-être de souligner que le cas du Botswana, qui est un pays enclavé d'Afrique australe, est de plus en plus souvent évoqué comme un modèle potentiel de gestion rationnelle et équitable des ressources naturelles, en l'occurrence de ses réserves de diamants. Et ce cas du Botswana peut permettre de garder un certain espoir.
1: Oui, même si on sait qu'il y a de la prospection en ce moment, notamment sur l'uranium au Botswana, qu'il va falloir suivre de près. Mais ce que vous dénoncez, c'est en fait souvent des problèmes qu'on appelle globalement de gouvernance, hein, c'est-à-dire notamment pour la dimension industrielle de l'extraction minière, des contrats qui sont souvent assez opaques.
4: Tout à fait, c'est le point commun de ces dysfonctionnements qui caractérisent les secteurs de l'exploitation des ressources naturelles en Afrique depuis quelques décennies. Peut se résumer à la question précisément de la gouvernance extrêmement lacunaire. L'opacité ici, lorsqu'on parle d'opacité, elle évoque en d'autres termes le fait que les gouvernants font dans beaucoup de cas le choix de procéder à des négociations opaques, hein, de ce qui est souvent appelé dans certains pays le pouvoir discrétionnaire, c'est-à-dire la capacité d'un gouvernant à décider en toute opacité dans le dos, souvent malheureusement, des citoyens. alors que ce sont des engagements pour parfois des dizaines d'années qui impliquent que la majorité des citoyens soient à minima au courant de ce qui se passe et de préférence puissent avoir son mot à dire. On peut ajouter à cette question de la gouvernance, la défaillance des systèmes de contrôle, la défaillance des systèmes judiciaires notamment, la
1: Vous voulez dire
4: corruption.
1: quand il y a des exactions, par exemple, sur le terrain ou des lois, puisqu'il existe quand même des lois dans les pays qui ne seraient pas respectées?
4: Voilà, donc on va avoir des cas de non-respect des lois, mais qui deviennent hélas assez courants, et où on va presque systématiquement aboutir à des situations d'impunité, en fait, hein, et d'inefficacité. Si on élargit cette question de l'impunité, elle touche également aussi des secteurs comme les secteurs douaniers, parce qu'une fois que les ressources ont été attribuées de façon opaque, que l'exploitation s'est faite sans respecter les normes, le dernier espoir parfois est celui de la traçabilité qu'on peut avoir de ces produits lorsqu'ils doivent sortir des territoires où ils ont été exploités. Et là aussi, les services douaniers, malheureusement, ne sont pas souvent au rendez-vous de la rigueur.
1: Oui, mais d'ailleurs, il y a des enquêtes hein, qui ont démontré qu'il y avait des décalages entre les déclarations des pays exportateurs pour certaines denrées et des pays importateurs. C'est-à-dire, il n'y a pas les mêmes tonnages.
4: C'est le moins qu'on puisse dire. Effectivement, cette situation, on l'observe autant dans le secteur du bois, pour évoquer un autre secteur, hein, le secteur de l'exploitation du bois, c'est-à-dire qu'on va avoir des écarts parfois vraiment abyssaux entre les quantités qui sont déclarées par les pays où la ressource a été exploitée et les quantités qui sont déclarées avoir été reçues dans les pays destinataires des exportations. Pour ne prendre qu'un exemple récent, qui nous ramène à notre sujet principal, qui est celui des minerais. Il y a quelques mois, en décembre 2025, il a été rendu public la situation assez étonnante, hein, c'est le moins qu'on puisse dire, de l'exploitation de l'or, du secteur de l'or au Cameroun, où un rapport de l'Initiative pour la transparence dans les industries extractives a présenté des résultats de ces enquêtes et des écarts entre les statistiques d'exportation d'or au Cameroun qui déclaraient des quantités de l'ordre d'une vingtaine de kilogrammes contre une somme cumulée, 15 tonnes à peu près, qui avait été calculée en se référant aux quantités reçues par les pays destinataires de l'or qui partait du Cameroun.
1: Mais
4: Ça,
1: 20
4: c'est.
1: kilos à 15 tonnes, c'est vrai que c'est quand même colossal. Heureusement qu'il y a des ONG qui travaillent. Alors, pour comprendre les conséquences concrètes sur les populations locales de tout ce que nous venons de décrire, nous allons vous emmener dans la Copper Belt, la ceinture de cuivre en Zambie. Elle est située dans le nord du pays, à la frontière avec la République démocratique du Congo. Et voici une introduction en douceur avec le Zambien Paul Ngozi, The Ghetto sur RFI.

0: Yvan sur RFI, nous parlons des impacts de l'exploitation des ressources naturelles sur le continent africain. À l'approche de l'élection présidentielle en Zambie, qui aura lieu le 13 août prochain, nous vous emmenons dans la province de la Copper Belt, la ceinture de cuivre au nord du pays, à la frontière avec la République démocratique du Congo. C'est là que se trouvent d'immenses réserves de cuivre et d'autres minerais de la transition, essentiels notamment pour la fabrication des batteries électriques. C'est une région stratégique pour toutes les grandes puissances mondiales, Chine, États-Unis, Inde, Union européenne, qui souhaitent s'accaparer ces minerais, et pour la Zambie, qui espère tirer profit de ces ressources pour sortir de son endettement, évalué à environ 30 milliards de dollars en 2024. Alors le président sortant, Hakainde Hichilema, est candidat à sa propre succession. Il a fait une promesse de campagne, tripler la production de cuivre pour renflouer les caisses d'un État déclaré en faillite en 2021. Mais sur place, le constat est amer pour les habitants de la Copper Belt qui ne voient aucun développement économique tangible alors qu'ils subissent les multiples pollutions liées à l'extraction minière. C'est un reportage d'Igor Strauss et de Yang Mei réalisé par François Porcheron.
1: Chingola, where we are now.
2: C'est ici, à Chingola, que la pollution des mines est la plus importante. Pollution de la rivière et de ses rives, mais aussi pollution du sol. C'est pour ça que la plupart des agriculteurs sont affectés, tout comme la faune et la vie aquatique. Je crois que c'est vraiment le pire endroit de Zambie, tant la pollution est répandue.
3: Pour comprendre l'impact de l'extraction minière sur l'environnement, Eugène Moulanga de la Fondation Caritas Zambie nous emmène à Chingola, au bord de la rivière Kafue. De nombreuses multinationales sont présentes pour extraire du cuivre. L'une d'elles s'appelle Konkola Copper Mines, filiale de Vendetta, une multinationale indienne basée à Londres qui exploite les minerais en Inde, en Australie et dans la Copper Belt en Zambie. L'entreprise est accusée de rejeter en toute illégalité ses déchets miniers contaminés aux métaux lourds directement dans la rivière Kafue.
2: Là où nous sommes, ce n'est pas un sol naturel. Ce sont des résidus miniers dans lesquels il y a encore du cuivre. Et aujourd'hui, les Chinois viennent le récupérer.
4: Parce que là, il y a encore du cuivre dans ce qui semble être du sable.
1: Yes, there's still copper in it.
2: Oui, il y a encore du cuivre dedans. Si vous regardez bien le sol, il brille. Vous voyez, il y a encore du cuivre. Et petit à petit, ces résidus miniers bouchent la rivière. Vous voyez là-bas, il y a comme des îles. En réalité, il s'agit de résidus miniers jetés dans la rivière qui ont formé ce qui ressemble à des îles. C'est de la terre remplie de cuivre. Eux, ce sont les pêcheurs locaux, mais ils ne pêchent pas ici. Ils vont plus loin, en amont, car les poissons ne peuvent pas vivre ici, dans cette partie de la rivière.
4: Bonjour les pêcheurs.
5: Comme la vie est difficile, il faut s'accrocher et faire le métier qu'on connaît.
4: Est-ce que tu arrives à faire vivre ta famille avec la pêche ?
5: Non, c'est devenu compliqué, il n'y a plus assez de poissons pour vivre bien.
4: Mais alors, qu'est-ce qui a changé depuis 2012 quand tu as commencé à pêcher ?
5: Quand j'ai commencé en 2012, la pêche était bien meilleure. Mais maintenant, ils déversent trop de produits chimiques dans la rivière et les poissons ne peuvent plus vivre dans un tel environnement. Donc ils fuient ou ils meurent. Et la pêche devient vraiment difficile. Aujourd'hui, je peux gagner entre 3 et 7 euros si je pêche toute la journée.
1: This river provides the drinking water for the entire city.
2: Cette rivière fournit l'eau potable à toute la ville de Chingola. Donc si vous déversez des métaux lourds dedans, cela signifie que toute l'eau qui sort du robinet est contaminée. La station de pompage se trouve juste en aval de cette rivière. Donc tout ce qui se passe ici affecte la qualité de l'eau qui nous est distribuée. Des fois, l'eau qui sort est marron. Et quand vous allez vous plaindre, on vous dit que la qualité de l'eau ne dépend pas de sa couleur. Mais moi, cette réponse, elle ne m'a pas convaincu. Alors je suis allé voir les gestionnaires de l'eau de la ville pour les défier. Je leur ai donné un verre d'eau de la rivière, mais ils n'ont pas voulu la boire, évidemment. Je leur ai demandé pourquoi ils avaient des bouteilles d'eau minérale dans leur bureau, alors qu'ils nous expliquent que l'eau qu'ils fournissent à la population est propre à la consommation. S'ils ne la boivent pas eux-mêmes, c'est bien qu'il y a un problème avec la qualité de l'eau qu'ils fournissent.
4: Alors c'est fou parce que la Copper Belt, c'est donc une zone qui est extrêmement riche en minerais. Et cette richesse devrait profiter à tout le monde, et notamment à la population. La population, elle ne retire aucune richesse, aucun bien de l'exploitation des mines.
1: That's very true. You know, even just the workers themselves,
2: oui, c'est vrai. Vous savez, même ceux qui ont un travail ne parviennent plus à vivre correctement. Parce que la vie est devenue tellement chère comparée à avant. Et nous, nous pensons qu'il est possible de faire du gagnant-gagnant. Le cuivre, le cobalt sont des minerais critiques que le monde entier s'arrache. Et avec l'explosion de la demande, on craint d'être toujours plus exposé à la pollution. Et ça, bien plus que ce que nous constatons aujourd'hui.
4: Oui, c'est ça, parce qu'en fait, la population n'en retire aucun bien, aucune richesse. En revanche, elle en subit les conséquences avec la pollution, la destruction des paysages. Les richesses partent à l'étranger et les pollutions et la destruction, ça reste ici en Zambie.
1: We only have, you know, bad things remaining here. And good stuff going out.
2: Toutes les mauvaises choses restent ici et les bonnes partent à l'étranger. C'est pour cela que nous aimerions que le gouvernement adopte une autre approche en taxant davantage l'industrie minière, contrairement à ce qui se fait maintenant, où l'on ne taxe pas les entreprises qui viennent s'installer. Notre gouvernement ne fait que perdre à chaque fois, alors que le pays est en faillite, à cause d'une dette que nous ne sommes même pas supposés avoir, en raison de toutes les mines que nous possédons. Et qui devrait garantir notre développement. Mais nos minerais quittent le pays quasiment gratuitement. Et nous, on doit se débrouiller pour le développement.
3: La pollution de la rivière Kafue n'est pas le seul drame que les habitants de la région ont connu. Le 18 février 2025, à quelques kilomètres de Tchingola, la rupture partielle du barrage d'une mine de cuivre appartenant à l'entreprise chinoise Sinometals a libéré au moins 50 millions de litres de déchets toxiques dans l'environnement et provoqué de terribles dégâts pour les populations locales. Mais encore une fois, les autorités ont tenté de minimiser les faits. Pour comprendre l'impact de la pollution de la rivière Kafue, nous rencontrons le docteur Titus Akonde de l'université de Zambie à Lusaka. Il est toxicologue, président de l'Institut zambien de la santé environnementale.
6: Déverser des résidus miniers directement dans une rivière est interdit dans notre pays. C'est complètement illégal. Quand des résidus miniers sont déversés dans une rivière, ils se posent au fond de l'eau avec les sédiments et les niveaux de métaux lourds dans l'eau augmentent. Car le cuivre, le cobalt, le zinc sont des métaux lourds. Et quand vous exploitez une mine de cuivre, il n'y a pas que du cuivre. Il y a une grande concentration de cuivre, mais également d'autres minerais qui n'intéressent pas la compagnie minière. Parmi ces minerais, il peut y avoir du manganèse, du cobalt, du zinc, du cuivre, du chrome, qui sont tous toxiques et auxquels les organismes vivants ne doivent pas être exposés, car ils provoquent des maladies. Donc, quand les résidus miniers sont déversés dans une rivière, ces métaux lourds se retrouvent au fond de l'eau avec les sédiments. Mais si une autre compagnie vient récupérer ces résidus dans la rivière, cela va agiter les sédiments et provoquer une deuxième contamination aux métaux lourds. Ces métaux auraient pu être confinés dans les sédiments à un seul endroit. Mais si on les agite, qu'on les remue, ils vont être déplacés sur de plus grandes distances. Et les populations vivant en aval de la rivière vont subir une pollution encore plus forte, provoquée par ceux qui ont remué ces sédiments. La première contamination est provoquée par ceux qui exploitent la mine de cuivre et la deuxième contamination par ceux qui souhaitent récupérer ces résidus miniers pour les exploiter. Et il arrive que la deuxième contamination soit beaucoup plus dangereuse que la première parce qu'en remuant ces sédiments, on remue toutes les anciennes pollutions du site, pas uniquement la dernière. Donc c'est un sujet grave. Il faut que les autorités se penchent sur le problème et stoppent cette pratique.

0: You are looking exhausted.
1: How are you?
0: I'm okay, how are you?
2: Nous sommes à Kitwe, dans le bureau des Kati de Félix Chipoya, le directeur de l'Alliance territoriale du district de Kitwe, une ONG qui travaille sur le droit à la terre des populations de la Copper Belt.
3: Si nous avions une justice environnementale, nous pourrions employer des magistrats spécialisés pour poursuivre ceux qui polluent nos rivières. Parce que quand une rivière est polluée par des résidus miniers, elle ne s'écoule plus normalement. Et ça perturbe toute la nature. Et cela entraîne tout un tas de problèmes, pas seulement pour les agriculteurs, mais aussi en ce qui concerne le réchauffement climatique. Donc nous appelons le gouvernement à promulguer des lois qui permettent de surveiller ce que font ces compagnies minières. Parce que nous parlons de développement, mais en même temps, nous polluons notre environnement. Et à la fin, ce sont les agriculteurs qui trinquent, parce que ça augmente les coûts des produits agricoles. Car quand un sol est contaminé, donc qu'il est mort, il faut utiliser plus d'engrais. Or, ces engrais sont de plus en plus chers, et les petits producteurs ne peuvent pas les acheter. Et tout ça, pourquoi? Parce que les sols sont pollués, ce qui signifie que les récoltes risquent de ne pas donner beaucoup. Donc, il faut utiliser davantage d'engrais. Et ces engrais détruisent également l'environnement. Donc il faut vraiment que le gouvernement crée des lois pour pénaliser les personnes qui polluent. Parce que ce n'est pas bon pour l'agriculture et ce n'est pas bon pour la vie en général. Même l'air que nous respirons est plein de poussière et de produits toxiques qui nous rendent malades. Et donc, les frais de santé augmentent aussi. Et quand les frais de santé augmentent, que les coûts de production agricole augmentent, que les engrais augmentent, cela veut dire que les agriculteurs vont vivre dans la pauvreté. C'est pas ça le développement.
2: Mais alors, comment en est-on arrivé là? La situation a-t-elle toujours été comme cela? Mwewa Mwanza est un leader communautaire de Shambishi, une petite ville qui jouxte Tchingola.
4: 30 years ago, the mines...
5: Il y a 30 ans, les mines et leur production profitaient aux citoyens zambiens. L'idée avec ces mines était de s'assurer que tous les Zambiens profitent largement de la production et de la vente du cuivre. Maintenant, la situation est totalement différente parce que nous sommes passés à un système capitaliste et nous avons donné nos mines aux Chinois. Et avant que les Chinois n'arrivent, nous les avions données aux Anglo-Américains. Et on se rend compte à présent que nous n'avons presque plus de retombées socio-économiques de ces mines. Et tout cela pourquoi? Parce que nous n'avons plus le contrôle de la situation.
4: We are not in control of the situation.

0: Effectivement, toutes les grandes multinationales de l'extraction minière sont présentes dans la Copper Belt. Chinoises, américaines, canadiennes, indiennes, anglo-saxonnes. Nous partons à présent à Mofulira, autre lieu emblématique de l'extraction du cuivre dans la région. Pendant des décennies, le géant anglo-suisse Glencore a exploité Mopani, une des plus importantes mines de cuivre au monde. En 2011, dans un documentaire multiprimé, les journalistes françaises Audrey Gallet et Alice Audio révélaient la face cachée de cette exploitation du minerai tant convoité. Pollution pour les habitants et maxi-profit pour l'entreprise qui pratiquait l'évasion fiscale et la falsification de résultats. En 2021, la mine de Mopani est rachetée par la compagnie zambienne ZCCM qui vend en 2024 51% de ses parts à Delta Mining Limited, une société des Émirats Arabes Unis. À Mofulira, nous rencontrons Mueloa, un ancien mineur qui a travaillé 36 ans pour Glencore. Il nous parle de son temps et des conditions de travail des mineurs aujourd'hui.
1: The condition is going on worse.
2: Les conditions sont de pire en pire. Les investisseurs ne veulent plus d'emplois à plein temps pour faire le travail. Donc il n'y a presque plus d'employés. Ils font appel à des sous-traitants pour se servir des machines. Du coup, les mineurs zambiens sont devenus très pauvres parce qu'ils sont payés des cacahuètes. Il faut vraiment changer cette politique. Quand les investisseurs viennent, il faut que ça permette aux mineurs d'améliorer leurs conditions de vie, qu'il y ait au moins 3 repas par jour. Aujourd'hui, ce n'est pas le cas. La situation est très mauvaise. C'est vraiment pathétique. Il faut que les compagnies s'engagent à verser aux mineurs des salaires raisonnables. L'État ne fait pas son travail, car c'est à lui d'intervenir. C'est à lui de nous aider.
0: À l'époque, Mueloa vivait bien de son travail à la mine, qui lui fournissait également de l'eau potable gratuitement. Tout cela n'est plus qu'un vaste souvenir, mais pour réduire les coûts de production, les nouveaux propriétaires rognent surtout, y compris sur la sécurité.
2: Je me rappelle qu'à mon époque, il y avait un département dédié à la sécurité. Chaque secteur avait un officier de sécurité qui tournait et vérifiait qu'on travaille en toute sécurité. Mais les nouveaux investisseurs ont fermé ce département dédié à la sécurité. Normalement, c'est la priorité sur un site de production. Mais eux ont fait de la production la priorité et la sécurité vient après. Mais ça ne marche pas comme ça. C'est comme ça qu'on tue les gens qui sont censés produire. Il y a 4 ou 5 mois, un mineur a disparu dans la mine. Ils s'en sont rendus compte 3 jours après. Il était sur un site d'extraction. C'est là qu'ils l'ont retrouvé mort 72 heures plus tard. Mais comment se fait-il qu'il n'y avait pas de système d'alerte? Parce que vous devez savoir le jour même si un mineur n'est pas revenu. Avant, il y avait un agent qui vérifiait. Quand on descendait dans la mine, on donnait notre carte avec notre numéro de mineur, et quand on sortait de la mine, on récupérait notre carte. Le contrôleur savait si on était remonté ou pas. Mais maintenant, avec leur nouveau système, personne ne sait qui est dans la mine et qui en est sorti.
0: Début 2026, un autre mineur est décédé dans des circonstances tragiques pour une poignée de kwacha, la monnaie locale. On retrouve Félix Chipoya, le directeur de l'Alliance territoriale du district de Kitwe.
3: That development has to balance between the people and bringing investments into a country.
4: Il faut un développement équitable entre les citoyens et les investisseurs étrangers. C'est pourquoi nous appelons le gouvernement à prendre des mesures strictes, à créer des lois pour défendre les citoyens, leurs droits et leurs moyens d'existence. C'est de voir que les citoyens ont quelque chose à manger, ont de beaux habits et de l'eau potable. Parce que vous pouvez construire des gratte-ciels, avoir de jolies villas, voir des avions voler, si les gens restent dans la pauvreté, ce n'est pas du développement. Donc nous demandons au gouvernement zambien, qui a pour objectif de tripler la production de cuivre et de passer à 3 millions de tonnes de cuivre par an, de ne pas oublier les citoyens. Parce que le développement doit être pour les Zambiens. Si j'ai de la nourriture à la maison, si j'ai des terres à cultiver, cela signifie que c'est un bon développement, pas uniquement pour les investisseurs. Le premier objectif des investisseurs, c'est de faire des profits. Mais de la même façon qu'ils font des profits, nous aussi, les Zambiens, nous devons tirer des bénéfices. Avoir un gagne-pain, des terres cultivables, des emplois. La plupart des gens dans les zones reculées n'ont pas de diplôme. Ils veulent juste cultiver leur terre, planter du maïs, du manioc, du soja, des arachides. C'est ça leur vie. Donc ils ont besoin de terre parce qu'on ne peut dormir que si on a l'estomac rempli et l'esprit tranquille.
3: En
0: 2022, près de 65% de la population zambienne vivait avec moins de 2 dollars par jour. Pour redresser la situation, l'actuel président Hakainde Hichilema, candidat à sa propre succession lors de la prochaine élection présidentielle d'août 2026, souhaite tripler la production de cuivre du pays, une manne financière pour l'État qui pourrait être un fardeau pour les populations de la Copperbelt.

0: Un reportage de Igor Strauss et de Yang Mei, réalisé par François Porcheron. Saforien Ngolo, je rappelle que vous êtes chercheur en sciences politiques à l'IRD, l'Institut de la Recherche pour le Développement, et que vos recherches portent sur la gouvernance des ressources naturelles et les effets de la mondialisation sur les enjeux globaux de durabilité. Vous êtes en ligne avec nous depuis Antananarivo, la capitale de Madagascar. Avant d'entrer dans le vif du sujet, est-ce que vous pouvez expliquer à nos auditeurs en quoi la situation de la Copper Belt en Zambie est représentative des nouveaux enjeux de rivalité pour l'accès aux ressources minières en Afrique ?
1: En effet, il est important en effet de prendre un peu de temps pour resituer l'enjeu de ce qui se joue dans la zone de la Copper Belt. La Copper Belt, ou ceinture du cuivre, constitue en effet un exemple emblématique des nouveaux enjeux stratégiques et de rivalité qui opposent les grandes puissances pour l'appropriation des minerais critiques, c'est-à-dire des substances minérales comme le cobalt, le lithium, le cuivre et bien d'autres, et qui sont pour la majorité indispensables pour la fabrication des batteries, des objets, des technologies utilisées dans des industries comme l'automobile, les téléphones et les ordinateurs portables ou encore le secteur de l'armement. Pour comprendre pourquoi la ceinture du cuivre est devenue une zone de rivalité autour de ces minerais critiques, il est important de rappeler la localisation de cette zone. Il s'agit d'une zone particulièrement riche en minerais, dont les gisements à l'échelle mondiale sont estimés à 30% pour le cuivre et à environ 80% pour le cobalt. Sur le plan géographique, la ceinture du cuivre est une localité enclavée en réalité, sans accès direct à la mer. C'est un ensemble transfrontalier de trois régions, pour aller au-delà de la Zambie, donc de trois régions ou provinces, dont une est située au nord-est de la Zambie, la Copper Belt Region, et les deux autres régions sont situées au sud-est de la République démocratique du Congo, dans les provinces mitoyennes que sont le Haut-Katanga et le Lualaba. Ces deux province étant anciennement celle qui composait la grande province du Katanga. Sur le plan géopolitique, enfin, les stratégies de désenclavement de la ceinture du cuivre représentent en réalité un enjeu de coopération transnationale majeur. Deux lignes de chemin de fer sont utilisées pour faciliter l'exportation des productions minières, d'une part via les côtes ouest, par le port de Lobito en Angola, qui s'appelle Corridor de Lobito, construit au début du XXe siècle, et d'autre part, via la côte est, cette fois-ci, à destination du port de Dar es Salaam en Tanzanie, et cet autre corridor est appelé Corridor de Tazara, lui étant construit il y a 50 ans par la Chine, un des derniers projets majeurs de Mao en Afrique.
0: Et alors, le reportage que nous venons d'entendre décrit les conséquences de l'exploitation du cuivre dans le nord de la Zambie. Hein, vous expliquiez bien la géographie. Alors, parmi ces conséquences, il y a évidemment des rivières polluées, des sols contaminés, des agriculteurs qui perdent leurs terres. Est-ce que c'est une situation isolée ou est-ce que c'est le miroir de ce qui se joue finalement dans la plupart des zones minières du continent?
1: Alors, la description détaillée des dommages sociaux et environnementaux de l'exploitation minière qui est présentée dans ce reportage n'est malheureusement pas un cas isolé à la Zambie. En dehors des quelques mesures de responsabilité sociétale prises par certaines grandes firmes minières, il est courant en réalité d'observer que la présence d'un site d'extraction minière est souvent synonyme de déforestation, de destruction des sols, de la qualité des sols ou pour aller vite, de la santé des sols ou d'expropriation foncière abusive. Ces exploitations sont aussi source de dégradation de la santé des populations qui habitent à proximité des sites miniers, soit pour cause de contamination des lieux d'approvisionnement en eau, l'inhalation des poussières ou des résidus de diverses substances chimiques utilisées pour l'extraction de l'or, par exemple, avec l'utilisation du mercure, en l'occurrence.
0: Alors, le reportage souligne ce paradoxe. Hein. La région produit une richesse considérable avec toutes ses extractions, mais les habitants ne voient aucun développement tangible. Comment expliquer ce décalage?
1: C'est une question très importante. Vous avez raison de souligner cette étrange contradiction. L'exploitation minière est en effet un des secteurs économiques de la mondialisation qui concentre le plus d'inégalités et d'injustices socio-environnementales. Ce secteur génère de gros écarts de répartition de bénéfices entre les entreprises et les élites, encore une fois ces élites, qui s'accaparent l'essentiel de la rente minière d'une part, et les populations locales qui vivent à proximité ou travaillent même dans les sites miniers concernés et dont les conditions de vie sont régulièrement limitées à un effort de survie. Ce paradoxe est malheureusement observable dans de nombreuses autres régions en Afrique réputées riches en ressources naturelles. On peut citer ici le cas des localités d'exploitation minière d'Ilmény dans le sud de Madagascar. Notamment le cas du diamant dans le Kasaï oriental, en RDC, ou encore le cas du coltan et de l'or, dans les provinces du nord et du sud Kivu, dans ce dernier cas, avec une exacerbation de la tragédie par, la récurrence des conflits armés.
0: Alors, on entend que déverser des résidus miniers est interdit par la loi zambienne, hein, Igor Strauss l'explique. Mais si la loi existe, pourquoi est-ce qu'elle n'est pas appliquée? Est-ce que c'est un problème de moyens, de volonté politique, de complicité locale? On se demande quel rôle jouent les autorités locales dans cette équation. Elles sont démunies face aux compagnies, elles sont partie prenante, elles font partie du problème?
1: Ah oui, alors vous évoquez la question des moyens qui est souvent en effet mise en avant en disant on n'a pas les moyens de faire face à ces grandes firmes. Mais avant d'en arriver à l'éventualité de la pertinence de cet argument des moyens,
0: Il faut essayer.
1: il faut essayer en effet. Il faut essayer, mais on constate que le faible niveau d'application des lois dans divers secteurs d'exploitation des ressources naturelles en Afrique est d'abord clairement un problème d'absence d'intérêt politique. Je dis bien intérêt politique au-delà de la volonté, parce que la volonté est une chose, mais l'intérêt est une autre
0: Mais quand il n'y a
1: chose.
0: pas d'intérêt, il n'y a pas
1: C'est-à-dire
0: de
1: que,
0: volonté.
1: ah ben clairement, les gouvernants sont donc de fait très rarement contraints à rendre compte de leurs actes. Et cela tient notamment à un faible niveau d'autonomie des instances judiciaires. Et cette question des instances judiciaires soulève un autre problème qui est la question du rapport à la loi que soulève souvent ce genre de réalité. Donc, on va avoir des situations où il n'y a presque pas d'évidence de maturité d'un état de droit, c'est-à-dire un état soucieux du bien-être des gouvernés et capable de protéger les citoyens contre l'arbitraire des puissants, hein, les pulsions de domination qu'on constate dans le secteur minier et pas que, mais aussi la question de la justice qui, dans beaucoup de cas, n'est pas accessible à la majorité de la population. L'état
0: Alors,
1: de
0: il y a
1: droit
0: un
1: aussi.
0: détail, Symphorien Ngolo, qui est très glaçant dans ce reportage. Hein. Enfin, c'est pas un détail d'ailleurs, c'est un mineur qui peut disparaître 3 jours sans que personne ne s'en inquiète. Alors, qu'est-ce que ça dit des conditions de travail et du niveau de contrôle sur ces sites?
1: Alors, cette situation en effet très préoccupante et qui n'est malheureusement pas là aussi spécifique à ce cas que nous évoquons, le problème de la tendance à la militarisation des enclaves minières, c'est-à-dire qu'on va avoir des situations où les zones d'exploitation minière deviennent des zones parfois de micro-État dans l'État, hein, c'est-à-dire que parfois même l'État légitime, l'État central ou ses représentations locales peinent parfois à exercer sa souveraineté dans ces territoires-là parce que c'est des entreprises qui ont des capitaux importants, qui s'entourent de leurs propres services de sécurité, qui font la loi dans les territoires qu'ils occupent et parfois même vont jusqu'à des situations de détention des employés qu'ils jugent à tort ou à raison fautifs ou coupables de certains délits. Donc c'est vraiment un problème. Encore une fois, de capacité des États qui accueillent ces entreprises à fixer les règles et à faire respecter un certain nombre de principes et de cadres juridiques.
0: Alors, est-ce qu'il y a des exemples où les populations se sont rebellées?
1: Alors, il y a un exemple d'un site d'exploitation de l'or, hein, à peu près 70 km d'Antananarivo, qui a été mis en échec il y a une dizaine d'années par une mobilisation forte des populations locales. L'autre cas qui me vient à l'esprit, c'est le cas d'une entreprise américaine, Heracles Farms, qui a dû renoncer à une concession de terres forestières de 70 000 hectares au Cameroun il y a quelques années, à cause là aussi de la mobilisation forte des populations qui ont été heureux, dont la mobilisation a été relayée par des ONG à diverses échelles et amplifiée par les médias.
0: Alors nous arrivons à la fin de cette émission, Symphorien Ngolo, mais on va pas laisser les auditeurs quand même sur ce constat assez dramatique. Est-ce qu'il y a des leviers qui existent pour inverser ce que vous venez de nous décrire?
1: Alors, délégué, j'aurais tendance à souligner encore une fois l'importance des initiatives de contre-pouvoir, hein, de contre-pouvoir dans des situations où le pouvoir judiciaire, exécutif et parlementaire parfois a tendance à se confondre. L'alternative parfois de résistance vient souvent plutôt des sociétés civiles, des mobilisations des sociétés civiles. On l'a vu dans les cas que je viens d'évoquer avec les soutiens des mobilisations et des contestations locales par les ONG. On l'a vu également dans le cas de l'or au Cameroun, où c'est une instance indépendante de déclaration des investissements dans le secteur extractif a poussé le gouvernement à commencer à agir. Il y a eu des décisions gouvernementales dans ce sens-là. J'évoquerai aussi quand même la possibilité qu'il y a de renforcer les capacités de contestation et de mobilisation des populations en s'appuyant sur ce qui semble marcher, c'est-à-dire lorsqu'il y a une mobilisation au local, si cette mobilisation est amplifiée par une publicisation par les médias, par exemple, et qu'elle est concomitamment aussi soutenue par des réseaux de sociétés civiles, eh bien, elle a tendance à avoir des chances de faire bouger les lignes.
0: Oui, mais alors après, on sait bien que ce n'est pas sans risque, malheureusement, pour les populations locales. Mais le message est bien passé. Merci beaucoup, Symphorien Ngolo, d'avoir répondu à nos questions.
1: Je vous remercie.
0: Merci à François Porcheron pour la réalisation et à Caroline Filliette pour la préparation de cette émission. Et à vous, chers auditeurs, pour votre fidélité. Vous avez d'ailleurs été très nombreux à réagir sur Facebook à notre reportage sur Copenhague qui semble vous avoir inspiré. Donc merci à Wilfried Issaolo de Kinshasa, à Pierrette Damian, à Isidore Pereira de Cotonou, à Rodrigue Kenko de Brazzaville et à tous les autres. Je ne peux pas tous vous citer. Prenez soin de vous, des vôtres et du monde. Nous nous retrouvons la semaine prochaine, même planète, même heure. Et dans un instant, ce sera le journal sur RFI.

0: ont annoncé le blocus maritime de l'Arabie Saoudite et du détroit de Bab el-Mandeb. Pour Franck Mermier, directeur de recherche émérite au CNRS et auteur du livre sur le Yémen, eh bien pour lui, le blocus du détroit constitue un moyen de pression efficace pour l'Iran.
1: C'est un moyen de pression extrêmement fort exercé par l'Iran en actionnant, si on peut dire, la carte outil en mer Rouge, puisque pour le moment, donc, c'est plutôt le détroit d'Ormuz qui était sous le feu des projecteurs avec un arrêt du transport maritime. Et si Bab el-Mandeb et la mer Rouge est là sous la menace des outils, là on verrait aussi des conséquences extrêmement graves sur le transport maritime international, ce qui signifierait aussi une intervention non seulement de l'Arabie Saoudite, qui évidemment voudrait que son pétrole puisse être transbordé à partir du port de Yanbu sur la mer Rouge, mais aussi de la part des puissances occidentales et riveraines de la mer Rouge qui évidemment voudraient contrer cette menace de fermeture du détroit de Bab el-Mandeb par les Houthis.
0: Des propos recueillis à la mi-journée par Paul Loncin-Spinelli. Ils évoqueront sûrement ce sujet ensemble lundi à Washington, à l'invitation de Donald Trump. Benjamin Netanyahou, le premier ministre israélien, rencontrera le président américain à la Maison-Blanche, en pleine négociation avec le Liban. Comme médiateur, les États-Unis, Benjamin Netanyahou cherche à rencontrer Donald Trump. Ce sera donc chose faite lundi prochain, une visite qui intervient quelques jours après celle du président libanais, Joseph Aoun. L'actualité en Tunisie, où Rached Ranouchi est dans un état de santé critique, selon ses avocats. L'opposant politique est en prison, il est âgé de 85 ans. Ses avocats ont déclaré que son état de santé était critique car il s'est évanoui dans sa cellule et il se trouve dans un état d'épuisement. Le chef du parti islamiste Ennahda avait été condamné dans plusieurs affaires à la prison à vie. Un dernier mot de sport pour vous parler du Tour de France. C'était la 19e étape du jour. Tadej Pogacar, maillot jaune sur les épaules, vient de remporter cette étape au sommet de l'Alpe d'Huez pour conforter un peu plus son avance à deux jours de l'arrivée finale à Paris. Au milieu d'une foule énorme, le Slovène a effacé un retard de 3 minutes 30 au pied de la montée finale pour avaler les échappés un par un et signer sa 26e victoire dans la grande boucle et sa première à l'Alpe d'Huez. C'est la fin de ce journal en français facile. Où que vous soyez sur la planète, merci à tous de l'avoir écouté. Sachez que vous pouvez le retrouver à tout moment pour l'écouter et le lire. Vous pouvez aussi perfectionner votre français avec différents exercices proposés à la fin de l'écoute de ce journal. À la semaine prochaine pour une nouvelle édition du journal en français facile.

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0: une milice islamiste. Hier, dans le troisième épisode, Dior Camara, l'épouse de Malamine Camara, a subi la fureur du fouet des miliciens. Cet acte de violence a provoqué un sursaut de colère inédit chez les habitants de Calais. Après la flagellation, l'heure est aux soins pour Dior Camara. Calais, épisode 4, résister, Konaté impose un choix impossible. Attention, cet épisode contient une scène de mutilation qui peut heurter la sensibilité de certaines personnes.
1: Calais,

0: Épisode 4. Résister.
1: Cela faisait 4 heures que Malamine, assis et immobile à son chevet, regardait sa femme dormir. Dior y était enfin parvenu à l'aube. Après une nuit où, sous l'emprise de la fièvre et des nombreux calmants et anesthésiants qu'il lui avait administrés pour pouvoir soigner ses blessures, Dior avait déliré, crié, cauchemardé. Malgré l'épuisement dû à 2 jours entiers de veille et d'opérations de toutes sortes, l'angoisse de Malamine était si grande, ses nerfs si tendus, sa tristesse si profonde qu'il n'arrivait pas à trouver le sommeil.
2: Rien.
1: Éventail à la main, Malamine chassait les quelques mouches que les blessures de Dior Camara exposées à l'air attiraient. Il n'avait pas pu les penser. Elles étaient trop nombreuses, trop profondes. Et il avait craint qu'un pansement par cette chaleur ne les infectât et ne les aggravât davantage. Tout en éventant le corps de sa femme, il n'avait pas le courage de regarder son dos lacéré. Non, il n'en avait pas le courage. Il regardait son visage, enfin reposé.
3: Entrez. C'est toi.
4: Comment va-t-elle?
3: Son état s'est stabilisé. Elle s'est endormie à l'aube. Elle a déliré toute la nuit malgré tout ce que je lui ai donné. Elle pleurait, criait le nom de notre fille, Rokaya. J'ai essayé de lui parler, mais elle ne m'entendait pas. Tout ce qu'elle disait semblait être dans une sorte de délire dû à la fièvre. Elle n'a pas ouvert les yeux et... Voilà, je suis soulagé qu'elle soit calmée.
4: Tu es épuisé, Malamine. Laisse-moi te relayer.
3: Merci, mais je tiens à m'occuper d'elle.
4: Je comprends. Je t'ai apporté à manger. Je suis sûr que tu n'as rien mangé depuis hier. Tiens.
3: Merci. Pose ça ici. Je n'ai pas faim. Allume.
4: Oui.
3: Merci beaucoup.
4: Je t'en prie. Je voudrais te dire, Malamine. Je voulais te dire que tu n'es pas responsable de tout cela. Tu n'as pas à te sentir coupable de ce qui est arrivé.
3: Allume, je ne me sens ni responsable ni coupable. Je me sens impuissant. Et c'est pire. À quoi bon se battre?
4: Malamine, tu n'as pas le droit.
3: Je n'ai pas le droit. Je n'ai pas le droit, tu dis? Regarde ma femme. Regarde son dos. Regarde-la et dis-moi, ose encore me dire, en me regardant bien dans les yeux, que je n'ai pas le droit de me sentir impuissant. Qui aurait le droit? Qui plus que moi aurait le droit? Vous parlez tous comme des livres, toi, Détier, les autres.
4: Malamine.
3: Silence, s'il te plaît, tais-toi. Nous n'arriverons à rien, tu comprends? À rien. Je ne sais pas ce qui m'a pris de croire en ce instant que nous pouvions l'emporter face à tant de folie. Nous ne pouvons rien contre tout ceci, tu comprends? Rien.
1: Sur le lit, Dior Camara, dérangé par le bruit, bougea.
2: Non. Non.
1: Elle voulut se retourner pour s'allonger sur son dos blessé, mais Malamine, affolée, la retint et la remit sur le ventre. Le silence retomba dans la petite chambre. Malamine resta la tête baissée vers sa femme, qui avait retrouvé un sommeil paisible.
4: Je vais te chercher un autre repas. Il faut que tu manges. Garde celui-ci pour ta femme si tu veux. Je reviens.
3: Allez, je
4: ne t'en veux pas.

0: Rattrapée par la fatigue, Malamine s'était enfin endormie. Après son subit excès de colère, la dépression avait été si brutale qu'il avait sombré dans un sommeil profond après avoir mangé le panier repas qu'Alioune lui avait rapporté. Lorsqu'il rouvrit les yeux, sa femme le regardait fixement.
1: Tu es toujours aussi beau quand tu dors. Tu sembles si épuisé. Et je t'ai entendu parler dans ton sommeil.
2: Genre, comment tu te sens?
1: Je vais bien. Je me sens bien. Je crois que j'ai dormi longtemps, Malami.
2: Oui.
1: Comment va Lauréa? Où est-elle? Que lui est-il arrivé? Et Idrissa? C'est sa voix que j'ai entendue en dernier avant de...
2: Ne parle pas trop, Dior. Les enfants vont bien. Rokhaya n'a qu'une petite coupure à la main. Idrissa va bien aussi. C'est lui qui t'a amené. Je les ai confiés à une collègue. Ils sont chez elle en ce moment.
1: Mais est-ce qu'ils ont mangé? Pourquoi les as-tu laissés? Tu aurais dû rester avec eux.
2: Tu avais besoin de moi, chérie. Je ne pouvais pas te laisser. Les enfants sont entre de bonnes mains.
1: Mais comment vas-tu, toi, chérie? Dis-moi. Cela faisait 2 jours que je ne t'avais pas vue. Tu dois être épuisée.
2: J'ai l'habitude, tu sais bien. Mais toi, comment vas-tu, toi?
1: Je me sens un peu lourde et ankylosée, mais je n'ai plus vraiment de douleur particulière. Même si j'ai des démangeaisons là où la chair a été arrachée. Je suppose que ça ne doit pas être très beau à voir tout ça.
2: Je suis désolée. J'aurais dû être là. Pardonne-moi. Je sais pas
1: si... Malamine, regarde-moi. Écoute-moi une bonne fois pour toutes.
0: Elle lui dit alors de belles choses sur son sentiment de culpabilité, qu'elle jugeait absurde.
1: Et
0: lui rappela qu'elle admirait pour ce qu'il était et ce qu'il faisait.
1: Tu n'as pas de sens.
0: Elle lui dit qu'elle avait été fière de dire non à sa manière, sans renier les valeurs qu'elle partageait avec lui, et que si c'était à refaire, elle ferait exactement la même chose, car lui, de son côté, prenait des risques.
1: Je t'aime, Malami.
0: Elle lui dit enfin qu'elle l'aimait de tout son cœur.
2: Je t'aime aussi, chérie. On m'a raconté ce qui s'est passé hier. Tu as été formidable.
1: Mais que s'est-il passé hier, après que je me suis évanouie?
0: Sans omettre de détails, il lui fit le récit des événements de la veille. Lorsqu'il eut terminé, Dior soupira et il sentit une pointe d'amertume naître en elle.
1: Oh, j'espère qu'il n'y aura pas de représailles contre toi ou les enfants par ma faute, Malamine. Je l'espère vraiment. Ces gens-là sont... Ils sont fous. Ils seraient capables de tout. De tout, Malamine.
2: Chérie, il faut que tu te reposes. D'accord? C'est surtout de cela que tu as besoin. Jusqu'à ton retour à la maison, je m'occuperai de toi et des enfants. D'accord?
1: D'accord.
0: Pour la première fois depuis longtemps, Malamine souriait.
3: Chère Aïssata, excusez-moi de ne pas avoir écrit plus tôt. Je n'en étais pas capable. Pas physiquement capable. J'ai été battue. Mon mari m'a battue. D'habitude, je m'en relève sans trop de mal car j'ai appris à tricher, à lancer ces hurlements qui calment sa fureur. Cela fait 25 années que j'endure ça. Mes cris, mes supplications, mes larmes, rien ne l'a arrêté. Il m'a frappé jusqu'à ce que je tombe sous ses coups, immobile, presque morte. Je me suis cassé un bras en tombant. Mon corps est douloureux. Le plus petit mouvement me fait souffrir. Vous avez peut-être remarqué que mon écriture est différente de celle de ma première lettre. J'ai le bras dans le plâtre et c'est la fille d'une de mes voisines qui écrit pour moi. Il m'a frappée parce que je lui ai dit non. Et au sujet de notre fils, il m'a dit que son corps allait être jeté dans le désert, dans cette fosse où on entasse les condamnés à mort. J'ai refusé. Car mon fils n'est pas un chien. Je voulais qu'il ait une tombe, mais mon mari a refusé. Il a dit que Lamine était un chien, un fils de chienne, qui ne méritait que ce qui lui arrivait et qui irait brûler en enfer. J'ai refusé qu'on le jette dans le désert. Je vous jure que j'ai refusé de toutes mes forces. Il m'a demandé de me taire. J'ai refusé. Il m'a frappé. J'ai beaucoup pensé à l'histoire que vous m'avez racontée. Celle de cette femme qu'on a flagellée en pleine rue. J'ai l'impression de lui ressembler. Elle aussi a été battue en disant non. La réaction du peuple à Essata. Je ne sais pas comment l'expliquer, mais j'ai un conseil à vous donner. Ne cherchez pas la cause de la mort de nos enfants. Vous ne pouvez pas refaire l'histoire. Souffrez comme une reine. Souffrez comme une mère. Je vais arrêter là cette lettre et libérer ma secrétaire d'un jour. Je vous réécrirai bientôt. Je vous le promets. Vous me manquez. Sadobo.
4: Assalamu alaikum. Je suis le capitaine Karim Konaté, chef de la police de Calais. Est-ce ici qu'est interné Adjara Tudjor Kamara?
5: Oui, c'est elle. Que nous vaut l'honneur de votre visite, capitaine? Est-ce qu'il y a un problème?
4: Puis-je savoir qui vous êtes et l'âge?
5: Docteur Malamine Kamara, je suis le mari de cette femme.
4: Docteur Kamara, est-ce que c'est vous qui vous occupez de votre femme?
5: Bien naturellement, capitaine.
4: Comment va-t-elle?
5: Écoutez, ses blessures cicatrisent lentement, mais elle doit encore rester quelques jours ici. Les entailles que vos hommes lui ont faites sont profondes et prendront du temps à se refermer. Mais vous ne nous avez toujours pas dit ce que vous amenez ici, capitaine. Que voulez-vous à ma femme?
4: Pour lui présenter à elle et à vous, puisque vous êtes là, les excuses de la milice. On m'a informé de ce qui s'est passé. Mes hommes n'avaient strictement aucun droit de flageller ainsi cette femme. Ils auraient dû s'en tenir à lui demander de se recouvrir, mais en aucun cas ils n'avaient à lever la main sur elle. C'est un malheureux incident que nous regrettons tous. C'est pour cela que je suis venu. Pour lui présenter mes excuses. Les excuses officielles de la milice et les miennes propres.
5: Merci à vous, capitaine. C'est tout?
4: Non, docteur.
5: Ah.
4: Je suis venu demander à la victime de l'injuste flagellation le sort qu'elle souhaite réserver à ses bourreaux.
5: Pardon, capitaine, mais j'ai peur de ne pas bien comprendre ce que vous demandez à ma femme.
4: Je vais répéter, docteur, si vous le souhaitez. Mais j'aimerais que votre femme et elle seule répondent et prennent la décision. Les hommes qui vous ont fouetté, Adja, ils n'avaient pas le droit de le faire. Au vu de notre loi, ils sont coupables d'un délit. Cette même loi prévoit un châtiment pour tous ceux qui se rendent coupables d'une injustice. Surtout s'ils la commettent en prétextant le service de Dieu.
5: Très bien, capitaine. Mais je ne vois toujours pas ce que ma femme a à voir avec cette histoire. Punissez-la selon les lois que vous avez prévues.
4: Le problème, docteur, c'est que la seule punition possible est celle décidée par la victime ou par sa famille si la victime meurt. Et puisque dans ce cas, votre femme a survécu, c'est à elle de décider du sort de ses bourreaux.
5: Sauf votre respect, capitaine.
4: Sauf votre respect, docteur. J'aimerais n'entendre que votre femme.
5: Je pense que vous ne comprenez pas.
1: Ne t'en fais pas. Capitaine.
4: Adia.
1: Je vous remercie pour vos excuses. Pour votre demande, je crois que je ne peux accepter, capitaine.
4: Que dois-je comprendre?
1: Que je refuse de choisir une quelconque punition. Faites de ces hommes ce que vous souhaitez. Ce sont les vôtres après tout.
4: Je me permets d'insister, Adja. Si vous ne choisissez pas, nous leur couperons la main.
1: Alors ne leur faites rien. Je leur pardonne, capitaine, qu'on les laisse.
4: Je ne doute pas de votre grandeur d'âme, Adja. Mais ce n'est pas possible.
1: Et pourquoi?
4: Ce n'est pas juste.
1: Savez-vous ce qui est juste et ce qui ne l'est pas?
4: J'ai cette prétention, Adja. Je sais ce qu'est la justice. Ou du moins, je sais ce que la justice n'est pas. Et ce qu'elle n'est pas, c'est de laisser des fauteurs dans l'impunité la plus totale. L'offensé doit être aidé par la justice pour faire payer l'offenseur. Sinon, ce monde ne connaîtrait que la loi du plus fort.
1: Capitaine, ce n'est pas cette idée que je me fais de la justice. Ce n'est ni la vengeance, ni la loi du talion. Je me permets, à mon tour, d'insister. Faites ce que vous voudrez.
4: On leur coupera la main dans 2 jours, en public. Vous pouvez venir assister à la punition.
1: Dans l'état où je suis, cela risque d'être difficile. Et de toutes les manières, je n'y tiens même pas.
4: Très bien, je respecte votre décision. Je ne vais pas vous déranger davantage. Je vous souhaite donc un rapide rétablissement, Inch'Allah. Assalamu alaikum.
6: 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On go là-bas du Camerounais Hence.

0: 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L'épisode 8 nous emmène au Sénégal. Il a pour titre « Foutu mousson ».
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1: Quand la science se frotte à la fiction. Une autrice,
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1: et un auteur,
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1: ont échangé à distance avec des duos de chercheurs et chercheuses du monde entier. Ces récits scientifiques leur ont inspiré des microfictions. Mais avant de se plonger dans ces histoires, retour sur la rencontre.
9: Cheikh Modou Norénifal et Christophe Lavès nous entraînent au Sénégal.
10: Autant Christophe a assez vite été convaincu que la climatologie était sa vocation,
9: autant Noreni se rêvait champion de foot comme la plupart des gamins de son village de Casamance.
10: Aujourd'hui, ils travaillent ensemble à
11: la détection et la prévision des événements extrêmes en Afrique de l'Ouest et leur potentiel impact.
10: Christophe Lavès.
11: Que ce soit les impacts humains ou les impacts économiques, agricoles, etc.
9: Noreni Fall précise:
12: chute à la grande sécheresse des années 80 qui a touché la plupart des pays sahéliens. On a vu un nouveau régime pluviométrique. On a tendance à avoir, durant la saison des pluies, un mélange d'événements secs et humides extrêmes.
9: Ce qui est sûr, c'est qu'ils vibrent aujourd'hui tous les deux au rythme de la mousson.
10: C'est drôle, moi j'étais persuadé que la mousson n'existait qu'en Asie.
11: Quand on parle de mousson, c'est un phénomène météorologique, c'est pas un endroit de la planète. Et ce qu'on a observé dans le changement climatique, c'est pas une modification de la mousson, c'est que pour une mousson établie, on va avoir des phénomènes complètement différents. C'est-à-dire qu'on va avoir la même quantité de pluie qui va tomber dans l'année, mais au lieu de tomber régulièrement comme c'était un peu dans le passé, on va avoir plus de périodes de sécheresse entre deux précipitations plus violentes. Et ce qui va se passer, c'est que ça, eh ben c'est de l'eau bien moins, entre guillemets, utile pour les gens.
10: Si je comprends bien, il pleut autant, mais pas pareil.
9: Hein ?
10: Il pleut la même quantité d'eau, mais dans une temporalité différente.
9: Ouais, c'est pas tellement plus clair.
10: En gros, les agriculteurs ont perdu tous leurs repères, car la saison sèche et la saison des pluies sont complètement chamboulées.
12: Il y a des événements extrêmes qu'on appelle les faux départs. C'est très fréquent ici, hein, dans les pays sahéliens. C'est-à-dire que les paysans vont croire que ça y est, la saison a démarré. Ils font leur semis et tout. Et après, il y a une longue pause pluviométrique qui va casser tout ça.
9: À cause de ces faux départs, ils perdent toutes leurs récoltes.
10: Et ces phénomènes extrêmes n'ont fait que s'accentuer avec le changement climatique.
11: Le problème avec le changement climatique, c'est qu'on est dans une météo et dans un climat évolutif. Et donc, ce qui était vrai avant, l'est peut-être plus maintenant.
9: Et c'est là qu'ils ont échangé avec les agriculteurs.
12: Eux, ils voulaient voir l'impact du changement climatique sur les rendements agricoles, quoi. Et là, donc, on l'a fait, hein, en utilisant trois scénarios. Donc, un scénario optimiste, hein, on peut dire. Un autre scénario qui est juste au milieu. Et un scénario plus pessimiste, quoi.
10: C'est drôle, cette histoire de scénario.
9: En tout cas, le scénario de la vie de Noreni a pris un virage inattendu. Passé de footballeur à climatologue...
10: On est déjà dans la fiction.
13: Foutu mousson. Coup d'envoi.
14: Tu t'appelles Ousmane Sambou, tu as 14 ans. Tu vis à Bambali, au sud du Sénégal, en Casamance. Et tu n'as pas l'intention de t'éterniser ici. Tu vas aller loin. Tu es un lion. Tu vas aller loin grâce à ton coup de pied et ta rapidité. C'est ça qui fera la différence entre toi et eux. Tous tes copains ont le même rêve. Tu les laisses se faire des films, mais tu sais au fond que le seul qui ait une chance de se tirer d'ici, c'est toi. Ta mère y croit, ton père y croit. Tu es soutenu comme jamais et c'est pas pour rien, c'est juste ton destin. Tu es aussi rapide que Sadio Mané. Et ceux qui pensent que tu te vantes, qu'ils viennent te voir jouer, ils vont te gumer, ils vont te bug. Ils vont t'adorer.
13: Première période.
14: Ballon au pied, tu tapes des dribbles. Et c'est là que tu la vois et que tu l'arraches. L'affiche. La petite affiche colorée, placardée sur tous les poteaux électriques, sur les murs des clubs de foot, des rues et des boutiques. Elle annonce son arrivée depuis la France pour repérer les talents du football de demain. Entre joueurs, vous l'appelez Monsieur Sélection. C'est le signe que tu attendais. Tu dois monter à Dakar et rencontrer ce venant. À toi le PSG, les transferts en millions vers le Real. Messi, Mbappé, tenez-vous à carreau, la relève, c'est toi. Le billet en poche, tu es au taquet pour remonter en bateau la côte jusqu'à Dakar et son stade Abdoulaye Wade. Et là, d'un coup, un torrent de pluie s'abat sur toi. Mais c'est quoi cette pluie? C'est quoi cette pluie en pleine saison sèche? Le bateau à quai est secoué comme un shaker et les passagers poirotent sous la flotte. Tu as vraiment l'air d'un bolosse avec ton sac en plastique sur la tête. Ton survêt Adidas ressemble à une serpillière. Le vendeur de tickets, bien à l'abri dans sa cabine, annonce que son rafio va rester là le temps que ça se calme. Tu penses, il peut pas être plus précis? J'ai rancard avec mon destin, moi. Foutu mousson. Foutu mousson. Dans ton cas, c'est plutôt mousson tu foutes. 5 heures que tu te fais doucher et ce bateau de mes deux te toise en mode Titanic. Sauf que là, pas question de larguer les amarres et de prendre le large. Ça a quand même plus de gueule, un iceberg, que cette chasse d'eau à ciel ouvert.
13: Mi-temps.
14: Maudit soleil, mais c'était hier qu'il fallait te pointer. Tu veux envoyer un coup de poing à la face de ce foutu soleil. Qu'est-ce qu'il fait là? Il te nargue? C'est mort, c'est plié. Monsieur Sélection s'est tiré. Tiré? Tu demandes à ton entraîneur. Affirmatif, mon grand. Il a foutu le camp quand il a vu la pluie. Il s'est dit, c'est parti pour 4 mois de mousson. Tu es là, comme un débile, à faire des shoots comme un débile et à retourner ça dans tous les sens. C'était un faux départ, bordel de bordel. Un faux départ de mousson, mais un vrai départ de Monsieur Sélection. T'aviez fichu. Tout simplement fichu, à cause de ce ciel qui perd la tête. C'est quoi le plan B? Y a pas de plan B.
13: Mais enfin, il faut toujours un plan B.
14: Selon Fanta. Fanta, c'est ta sœur qui a un avis sur tout. Une sœur, quoi. Tu shootes dans le mur et sa phrase fait des loopings dans ta tête.
13: Il te faut un plan B, Ousmane.
14: Ok, ok. Alors tu vas déplier les scénarios. Plan A. Tu vas en France, par tes propres moyens, retrouver ce monsieur Sélection. Ton père ne voudra jamais et ta mère encore moins. Pas grave, tu trouves de l'argent et tu le files à un type qui connaît un type qui connaît un type qui peut te faire partir. Comment tu trouves l'argent? Ça, c'est une autre histoire. Tu es prêt à tout, même à jouer les modou-modou. Tu pars, discrètement, en pleine nuit. Pas le temps pour les adieux, tes parents comprendront plus tard. Tu embarques sur une pirogue. La traversée est longue, mais la mer est calme. Tu approches du but, quand soudain, le ciel se joue de toi. Un orage éclate, tu es projeté hors du bateau, tu essaies de nager mais les vagues gigantesques t'avalent. Ton corps est repêché par des touristes venus faire de la plongée sur les îles Canaries. Personne ne prend la peine de te ramener à tes parents. Tu te dis à toi-même, Ousmane, waouh, tu vas beaucoup trop loin dans ta tête. Ce plan A, c'est le pire scénario de ta vie. Tu vas te nettoyer l'esprit avec le plan B. Plan B, donc. Tu restes bien sagement ici. Tu prends ce que la vie peut t'offrir, t'arrêtes de rêver trop grand. Tu te calmes, tu te contiens, tu te contentes. Si tu te débrouilles pas trop mal, tu peux espérer quoi? Tu peux devenir prof de sport dans ton collège? C'est bien ça, prof de sport. Enseigner la gym à des ados qui ne rêvent que de rencontrer Monsieur Sélection pour se tirer en Europe jouer au foot. Super! Appelons ça le scénario moyen. Médium. Médiocre. Et le plan C?
13: Il n'y a pas de plan C.
14: Tu es dans ta tête, tu fais ce que tu veux, alors écrase un peu, Fanta. Plan C. Plan optimiste. Le plan d'attaquant. Tu dégommes ton ennemi, tu domptes le ciel... Tu deviens le spécialiste de la mousson. Tu fais des prédictions.
13: Deuxième période.
14: La mousson a brisé ton rêve de foot. Tu vas apprendre à la connaître et la prévoir pour composer avec elle. Ton entraîneur tire la tronche. Tes parents te balancent que les chèvres ont besoin d'herbe et pas de diplôme. Bref, tes études en climatologie, tout le monde s'en bat l'œil. Ici, c'est le marabout qui fait la pluie et le beau temps.
13: Arrête jeu.
14: Bon bah là, faut se réinventer. Tu es à l'université, check quand t'as diop, mec. Ok, ça claque, mais les bourgeois qui t'entourent sont pas trop en mode survette. Si tu veux te faire une place, va plutôt falloir se la jouer un télo à lunettes qui regarde un ballon comme une poule, une fourchette.
2: T'as même pas fait exprès pour la rime.
14: Beau gosse, hein?
2: Classe.
14: Le sud te manque, Dakar t'oppresse. Ici, ça grouille même la nuit. Pas moyen de voir les étoiles ou d'entendre les crapauds. C'est klaxons, néons et compagnie. Et c'est pas avec tes 10 000 francs CFA en poche que tu vas manger ton argent, hein. Ousmane le noceur t'oublie. Dakar by Night, c'est pour les autres. Toi, tu restes cloîtré à la bibliothèque au rayon climato. Les cartes et les tableaux des 20 dernières années te révèlent la folie des hommes. Même la toute-puissante mousson du golfe de Guinée n'est pas épargnée. Tu découvres que son rythme est bouleversé, que des événements extrêmes lui font perdre le nord, sans parler des saisons qui sont totalement à l'ouest. Tu penses aux tiens, aux champs et troupeaux dont ils dépendent. Tu penses à la pluie qui tombe trop ou pas assez, mais qui tombe de plus en plus mal. Tu es tiraillé entre ton envie de rentrer chez toi et ta peur de cartoucher. Tu sais bien que tu ne pourras pas te payer le luxe d'un redoublement.
13: Prolongation.
14: Retour au village. Tu as le cœur lourd de revenir sur tes pas. Un goût d'échec dans la bouche. Tu n'as aucune envie d'être là, mais zéro envie de rentrer à Dakar. Tes résultats d'examen sont moyens et tu pourrais donner la même note à ta vie sociale. Dans la cour, ton vieux ballon de foot te fait des clins d'œil. Tu jongles un peu avec lui. Ta famille ne te pose aucune question, ta nouvelle vie ne semble pas les passionner. Tout le village est concentré vers un projet commun, la plantation du mil, qui doit débuter les jours prochains. Tu aides tes parents, tu montres quelques passes pour la frime aux enfants de Fanta, ils sont heureux. Ta nièce est bien plus douée que ton neveu. Tu lui dis « L'avenir du foot sera féminin ». Elle te sourit. Tu te la coules douce et tu te sens sombré. La seule chose qui te maintient, ce sont tes balades solitaires. Tu te dis que c'est quand même beau, ce coin d'où tu viens. C'est quand même riche, ce coin d'où tu viens. Tu observes les nuages de poussière. Tu remarques que ton regard sur la terre s'est métamorphosé. Tout devient signe, tout se transforme en données, en graphiques, en analyse. Et tu comprends ce qu'il est réellement en train de se passer. Tu demandes à parler au boss du village. Il te reçoit. Il te sert un jeu de bissap. Tu lui déballes tout. Tu lui dis « Chef, faut stopper, faut pas planter. C'est un faux départ, chef. Si vous plantez, vous allez griller toutes les semences. » Il rit. Tu le fais rire. Son rire se déploie jusqu'aux oreilles de sa femme qui se rapproche. Il dit quoi de si drôle, Ousmane ? Il lui raconte. Il se moque ouvertement de toi et de tes paroles.
2: « Tu es devenu prophète à Dakar, Ousmane ?»
14: Mieux que ça. Je suis devenu scientifique et je suis sûr de mon coup, chef. Ce qui arrive vers vous, ce n'est pas la mousson, c'est la sécheresse. Regardez, j'ai tout répertorié. Le chef se lève sans un coup d'œil sur ton carnet. Sa femme, elle, t'écoute. Elle te regarde longuement. Viens avec moi. Tu la suis. Quelques instants après, tu te retrouves au milieu du conseil des femmes, au cœur de leurs palabres. Ta mère est là aussi. Ta sœur est là aussi. Tu te sens fier, ragaillardi sous leur regard. Fends ta lance. Il faut écouter Ousmane. On ne peut pas risquer de perdre la récolte. Il faut fermer à clé tous les greniers à grains jusqu'à ce que les hommes retrouvent la raison. Tu penses. L'avenir sera féminin.
13: Tir au but.
14: Le lendemain, en sortant de chez toi, tu es ébloui par la luminosité. Le ciel se dégage rapidement de tous ses nuages. Les flaques d'eau laissent place à la latérite brûlante. Les femmes, fières, toisent les hommes. Elles se sont mises sur leur 31 pour fêter cette récolte sauvée. Tout le village se réunit autour de toi. Tu te la pètes un peu. La seule fois où tu as vu un tel attroupement, c'était quand Sadio Mané était revenu au pays distribuer des maillots. Alors, d'accord, tu ne distribues pas de maillots, mais tu as développé un autre talent. Celui de mieux comprendre les aléas climatiques. Les gamines et gamins te poursuivent en te donnant du Docteur Mousson. Tu obtiens le silence. Tu vas pouvoir commencer à partager tes connaissances. Mais pour illustrer avec clarté tes propos, pour faire comprendre au mieux aux tiens le cycle de la mousson et comment adapter les cultures pluviales, il te faudrait un globe terrestre. Le petit Ibra, le fils de Fanta, te tend alors son ballon de foot.
1: C'était Foutu Mousson, une micro-friction écrite par Julie Ménard et Thibaut Rossigneux à partir de leur entretien avec les climatologues Cheikh Modou Noreni Fall de l'université Cheikh Anta Diop au Sénégal et Christophe Lavès de l'IRD. Texte d'Ipar, Esa Boto et Doris Devigny. Musique originale, Anthony Capelli. Prise de son, Dylan Lecor. Mixage, Martin Delafosse et Dylan Lecor. Réalisation, Laure Egorov. Une production IRD et L'essence des mots en collaboration avec Making Waves.
0: 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Et maintenant, les programmateurs nous invitent à écouter Marcus Gad de Nouvelle-Calédonie. Son deuxième single a pour titre Fruit and Flower.

0: 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Oui, la preuve avec recette de poche. 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
1: Bonjour, je suis Georgiana Viau, je suis chef cuisinière et je vais vous proposer des recettes de poche de mon Bénin natal. Des recettes faciles, simples et à la portée de tous. Au Bénin, on mange les huîtres, mais que d'une seule manière, frites. Je pense que c'est surtout venu du fait qu'il y a très très très très très très très très très longtemps, les gens n'avaient pas tous l'électricité ni des frigos pour conserver en fait au retour de pêche, d'accord? Encore aujourd'hui, il y a beaucoup de pêcheurs quand ils ramènent le fruit de leur pêche, eh bien ils se mettent en bord de voie. Un endroit qu'on appelle la route de pêche où tu vas retrouver plusieurs femmes de pêcheurs d'ailleurs. Souvent, c'est les femmes qui se mettent en bord de voie avec le poisson qu'ont ramené les hommes. D'accord? Et si elles ne l'ont pas vendu dans la foulée, en général, eh bien, il va être coupé en morceaux, frit ou fumé ou mis au sel. D'accord? Et pour les huîtres, eh bien, dès que elles sont arrivées à maturité et qu'ils les ramassent, eh bien, tout de suite, elles sont décoquillées, trempées dans de la farine et frites. Et ensuite, on les met sur des brochettes. Et ces brochettes sont vendues dans les marchés, en bord de rue. Et ça se mange d'ailleurs avec le dja, qui est cette sauce incroyable, cette sauce magique qui est un peu dans l'esprit d'un pesto rouge. On s'est tâté avant de proposer cette recette, mais je me dis qu'en France aussi et dans le monde, on a beaucoup, beaucoup de personnes qui ne sont pas fans d'huîtres et que c'est peut-être une façon de les manger. Vraiment, il y a un goût de noisette. Peut-être même qu'on peut penser s'il n'y avait pas ce côté un peu, enfin c'est pas croquant comme une pistache, mais presque des pistaches, tu sais, celles qu'on ouvre à l'apéro là. Je sais pas. Vraiment, c'est un goût unique à part. Ça n'a absolument plus rien à voir avec l'huître sur laquelle on va bien charnue, crue, etc. Auquel on va mettre un petit jus de citron ou du vinaigre. Et voilà. Donc oui, le Bénin, comme beaucoup de pays, n'a pas trop la culture du cru. Moi, c'est quelque chose qui me fascine depuis que je suis petite. Je mangeais la viande crue en cachette. Ah oui, dès qu'ils mettaient des crevettes à mariner, du poisson mariné, je passais par derrière, je prenais, je me disais, mais c'est trop bon. Et vraiment, la première chose que j'ai faite quand je suis arrivée en Europe, ah, c'est d'aller m'asseoir dans un restaurant et de manger des carpaccio, des sashimi, des choses comme ça. Parce que vraiment, j'étais là en mode, waouh, il n'y a plus personne pour me l'interdire. Et voilà. Mais j'aime autant les huîtres crues que les brochettes d'huîtres. Et puis ça, c'est surtout le souvenir de Ganvier. Donc on a des maisons sur pilotis là-bas, c'est vraiment un village de pêcheurs. C'est la pêche, entre autres, qui fait vivre un peu tout le monde là-bas. Et en l'occurrence, cette culture d'huîtres. Et c'est drôle parce que parfois, quand c'est la pleine saison, eh bien, tu peux, en te baladant dans Ganvier, sur les pirogues, voir des monticules de coquilles d'huîtres qui sont laissées comme telles et qui vont, avec le soleil, après se désagréger. Place à la recette. Pour 4 personnes, je vous propose 60 huîtres. Parce que je vous ai dit, ça réduit vraiment beaucoup. Un demi-oignon, 2 gousses d'ail, 25 grammes de gingembre frais, 2 cuillères à café de poudre de crevettes séchées. Comme ça, on intensifie un peu le goût iodé, mais c'est facultatif. De l'huile de friture, du sel et du poivre. Inutile de risquer la blessure en ouvrant les huîtres. Portez un grand volume d'eau à ébullition. Plongez-y les huîtres entières pendant 2 à 3 minutes et goûtez-les. Elles s'ouvrent alors presque seules. Et on les décoquille. Si vous n'avez pas envie de passer par l'étape casserole, vous pouvez très bien les mettre aussi au four vapeur à 100 degrés entière, 3 minutes, peut-être même 5, parce que là, on n'a pas forcément envie d'avoir le côté charnu, ferme, etc. Ensuite, on les sort, on attend que ça refroidit et puis on ouvre facilement. D'accord ? Mixez l'oignon, l'ail et le gingembre pelé avec la poudre de crevettes séchées. Il faut savoir que l'oignon, l'ail, le gingembre et le poivre, c'est la base de l'assaisonnement. D'accord ? Et après, on rajoute ce qu'on veut. Ajoutez cette pâte aux huîtres, parce qu'il n'y a rien qu'on ne cuisine chez nous qui ne soit pas assaisonné. Voilà. Le goût, c'est vraiment primordial. Donc, ajoutez cette pâte aux huîtres, ainsi que 3 tours de moulin à poivre. Mélangez, faites revenir les huîtres dans une casserole pendant 5 minutes à feu vif et égouttez-les. Donc, double cuisson, hein, attention. Hein. Donc, si vous n'aimez pas les huîtres fraîches, c'est maintenant ou jamais, d'accord? Faites chauffer l'huile de friture et faites-y frire les huîtres pendant 5 minutes sans en mettre trop d'un seul coup. Parce que si vous en mettez beaucoup d'un coup, ça mousse, vous savez. Et d'un coup, on se rend plus compte si c'est l'huile qui va déborder ou pas. Donc, procédez en 2, 3 ou 4 fois. L'huile va mousser dans tous les cas, c'est normal. Remuez souvent pour éviter les débordements. Les huîtres prennent sur une jolie coloration, je les aime ainsi. Mais au Bénin, on peut les déguster bien plus brunes et bien plus croustillantes. Moi, je trouve qu'après, ça prend trop une texture un peu trop caoutchouteuse. D'accord ? Une fois que c'est prêt, laisser refroidir. Vous pouvez laisser refroidir sur du papier absorbant ou simplement dans une passoire, mais en fer du coup, pour pas prendre de risque avec les températures, avant de les embrocher sur des petites piques en bois. On peut aussi, comme pour les escargots, les mélanger avec du jazz, c'est ce que je disais au début. Les proposer à l'apéritif avec une pâte de piment au choix, qui pique ou qui ne pique pas. Voilà. Et je dirais même que vous pouvez faire un chimichurri et balancer dessus. Enfin, après, c'est... Le chimichurri est un genre de sauce vierge, donc c'est des herbes hachées, un peu de poivron confit haché ou frais, un peu d'échalotes ciselées, de l'huile. Il y en a qui mettent beaucoup beaucoup d'huile, moi j'aime pas trop. Donc voilà, c'est un genre de sauce vierge, ramène beaucoup de fraîcheur à tout ce à quoi vous allez l'accommoder. Donc voilà pour les brochettes d'huîtres frites qu'on appelle adakme en fond.
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0: C'est ainsi que s'achève l'été en podcast. Merci à vous de l'avoir suivi. Dans quelques instants, un nouveau journal. Et pour nous accompagner jusque-là, on écoute la chanteuse française Dassey avec son titre Corps, qui est en playlist. Merci de nous écouter.

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2: À l'écoute des RFI en direct de Paris, il est 21h. 19h en temps universel, dans ce journal international en France, des arbres par centaines qui s'embrasent. Près de Bordeaux, un incendie inédit de par sa puissance n'est toujours pas maîtrisé à l'heure actuelle. 60 000 personnes ont dû quitter à la hâte leur habitation. Aucune victime n'est à déplorer. Des incendies ailleurs en Europe, notamment en Espagne ou la région de Madrid, et elle cernée par les feux. Dans l'actualité internationale aussi, Karim Khan n'est plus le procureur de la Cour pénale internationale. Il a été relevé de ses fonctions car visé par des accusations d'agression sexuelle. Et puis enfin au Proche-Orient, en Israël, état d'alerte en prévision d'une accélération de la guerre contre l'Iran ce week-end. Nous sommes à Jérusalem.
3: Adrien Delgrange.
2: Plusieurs départements français en proie aux flammes. Dans le sud-ouest, les incendies ne sont toujours pas maîtrisés, bien au contraire. L'incendie est imprévisible et vorace, dit ce soir la préfète de Gironde. Dans ce département et notamment sur la presqu'île du Cap Ferré, face au bassin d'Arcachon, des évacuations continuent, que ce soit par bateau ou par route, pour trouver refuge ailleurs. Reportage dans le village du Porge, Hélène Pauline Fragonas.
4: Jean-Luc est encore sous le choc, le regard vide debout dans la salle. 4 ans qu'il habite dans cette petite commune entourée de pins.
5: On a tous peur de savoir dans quel état on va retrouver notre maison, quoi.
4: Aux alentours de 4h du matin, il n'a plus eu le choix.
5: C'est de moi-même que je suis parti, parce qu'il y a de la fumée qui commençait à s'épaissir. Et donc, par sécurité, j'ai préféré partir comme mes voisins. Et là, j'ai voulu retourner à la maison. Il y a le feu tout autour du porche. Donc j'ai pas pu approcher le village.
4: Assise à une table à côté, verre d'eau en main, Véronique repense à la nuit qu'elle vient de passer sur un parking de supermarché.
6: Bien sûr, nous n'avons pas pu ni dormir, ni rien. Et là, ce matin, on est arrivé ici à la salle des fêtes de Sainte-Hélène.
4: À côté d'elle, elle n'a qu'un sac qu'elle avait préparé à l'avance en voyant le feu arriver.
6: Quelques vêtements, chaussures, les affaires de toilette et surtout tout ce qui est passeport, papier d'identité, carnet de santé. Enfin, tout ça, on avait déjà préparé.
4: Karim, lui, n'a pris que ce qui lui semble essentiel.
7: J'ai mon chien, c'est le principal, voilà.
4: Les Porgers cherchent maintenant des solutions pour se loger ce soir, chez des amis, de la famille ou par le biais de leurs assurances.
2: La situation évolue très vite. Le feu, d'une intensité sans précédent, a changé d'orientation dans l'après-midi en raison d'une inversion des vents et progresse désormais vers l'est en direction de l'agglomération bordelaise. La ville de Bordeaux n'est pour l'instant pas menacée, mais l'aéroport de Bordeaux-Mérignac a lui été fermé en raison des épaisses fumées dégagées par les feux de forêt. Enfin, réunion de crise dans une heure, dirigée par le Premier ministre. Autre incendie encore impossible à éteindre en Europe. Nous sommes à présent en Espagne, dans la région de Madrid. Les 3 feux qui sévissent à l'ouest de la capitale espagnole ont fusionné pour ne former plus qu'un brasier. Un scénario catastrophique redouté par les autorités. Carlos Novillo est conseiller régional, mais aussi pompier professionnel.
8: Nous pouvons essayer de limiter l'expansion sur les flancs de l'incendie si nous réussissons à obtenir au plus vite plus de moyens aériens. Mais nous ne pourrons pas arrêter la tête de l'incendie tant que les conditions météo n'auront pas changé. Il y a des rafales de vent qui dépassent les 50-60 km/h et qui se maintiendront jusqu'à ce soir. Ces conditions pourraient s'améliorer durant la nuit et surtout demain. Demain, il y aura aussi une baisse des températures, il y aura un peu plus d'humidité et les caractéristiques du vent vont changer. Mais si nous ne parvenons pas à réduire l'avancée de l'incendie, ce changement dans la direction du vent pourrait aussi provoquer un changement de mouvement de l'incendie.
2: Enfin, demain matin, Pedro Sanchez, le Premier ministre espagnol, se déplacera à 8h au centre de coordination des secours pour suivre l'avancée de cet important incendie qui a déjà ravagé 6000 hectares à l'ouest de Madrid. Le procureur général de la CPI, Karim Khan, démis de ses fonctions. L'Assemblée des 125 États membres de la Cour pénale internationale a décidé de relever de ses fonctions le procureur général. Il est visé par des allégations d'agression sexuelle contre une membre de son équipe. Karim Khan, âgé de 56 ans, en poste depuis 2021, a toujours rejeté ces accusations. Au Proche-Orient, veille de week-end sous haute voltige face au risque d'escalade imminente avec l'Iran, l'appareil sécuritaire israélien tourne à plein régime, désormais suspendu aux arbitrages de la Maison-Blanche. Jérusalem sera-t-elle entraînée dans la tempête ou épargnée par les frappes ? Élément de réponse avec notre correspondant sur place, Michel Paul.
1: On peut parler de tension maximale. Israël se prépare à tous les scénarios et déjà peut-être dès ce week-end. Les réunions sécuritaires se multiplient. Sur le terrain, l'armée est en alerte et certaines municipalités ont déjà ouvert leurs abris publics par précaution. Les consignes du commandement de la défense passive restent cependant inchangées à ce stade, mais la menace d'une frappe préventive iranienne est prise très au sérieux. Alors en fait, trois options sont sur la table. Une attaque directe de Téhéran, une riposte iranienne après des frappes américaines ou bien une opération conjointe. Mais un dernier scénario existe, celui où les frappes américaines se concentrent sur le Golfe, laissant Israël hors du cercle de feu, ce qui, d'après les médias, serait l'option prioritaire des responsables militaires, mais apparemment pas celle de l'équipe politique du Premier ministre Netanyahou. Pour l'instant, en tout cas, on attend ici la décision de Donald Trump. La réponse de Washington déterminera si la région bascule ou non dans un embrasement général. Michel Paul, Jérusalem, RFI.
2: L'armée israélienne qui, par ailleurs, se prépare à une vaste opération dans le nord de la Cisjordanie occupée après des violences impliquant des colons. Ces violences ont coûté la vie à 2 Israéliens et 4 Palestiniens. Le Premier ministre jure d'agir avec fermeté après ce qu'il a qualifié d'attentat meurtrier. 2 visites d'importance à Washington la semaine prochaine à l'agenda de Donald Trump. Rendez-vous à la Maison-Blanche lundi. Le président américain recevra Benjamin Netanyahou. Et puis mardi, sur un tout autre dossier, le président américain accueille Volodymyr Zelensky, le président ukrainien, à la Maison-Blanche. Un vaccin expérimental contre le virus Ebola a été testé chez un premier volontaire. C'est ce qu'annoncent les chercheurs de l'université d'Oxford. Ce vendredi, un homme de 37 ans est devenu la première personne à recevoir ce vaccin dans le cadre d'un essai clinique contre la souche Bundibugyo du virus Ebola. Cette souche du virus est responsable de cette épidémie qui a déjà causé la mort de 1000 personnes en République démocratique du Congo et en Ouganda. Alors en attendant d'observer les résultats, les chercheurs précisent que ce vaccin utilise la même technologie que le vaccin contre le Covid-19 d'AstraZeneca. À la page

0: Personnage d'une adaptation de Médée, adaptation que la réalisatrice a voulu moderne, cochant toutes les cases de l'avant-gardisme et de l'antiracisme. Mais derrière la caméra, c'est une autre paire de manches et l'équipe sénégalaise ne tarde pas à se révolter contre les mauvais traitements qu'elle subit.
1: Is it a movie for white people?
2: J'étais sûre que ça allait tomber dessus.
3: Je vais être avec toi.
0: Le cinéaste construit son récit comme un jeu de miroir entre fiction et réalité. Tout explose quelques mois plus tard, lors de l'avant-première du film au Festival de Berlin. Les journalistes racisés, pendant la conférence de presse, attaquent l'arrogance d'un film qui reproduit tous les schémas colonialistes en faisant mine de les combattre. C'est précisément là que Gavagai devient passionnant. Le film ne tranche pas, il expose race, classe, appropriation culturelle, privilège blanc, tout s'y croise et s'y percute.
4: Gavagai est sorti cette semaine sur les écrans français, juste avant de refermer ce journal. À la page sport, vélo, Tadej Pogacar, maillot jaune sur les épaules, a remporté aujourd'hui la 19e étape du Tour de France au sommet de l'Alpe d'Huez pour conforter un peu plus son avance à 2 jours de l'arrivée finale à Paris. Au milieu d'une foule énorme, le Slovène a effacé un retard de 3 minutes 30 au pied de la montée finale pour avaler les échappées 1 à 1 et signer sa 26e victoire d'étape dans la grande boucle, sa première à l'Alpe d'Huez. Ainsi se referme ce journal international que vous pouvez retrouver à tout moment sur nos applications et sur notre site internet rfi.fr.
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6: Je reçois Dominique Simoneau, qui a longtemps été journaliste à Libération, puis au Canard Enchaîné, spécialiste des affaires judiciaires. 6 ans qu'elle est contrôleuse générale des lieux de privation de liberté en France et sa mission se termine à l'automne. Bonsoir Dominique Simoneau.
7: Bonsoir.
6: Il y a quelques jours, vous vous êtes rendu au centre pénitentiaire d'Alençon, Condé-sur-Sarthe. Une visite surprise du quartier de lutte contre la criminalité organisée créé au sein de la prison parce que vous aviez été alerté pour, je cite, une violation grave des droits fondamentaux des personnes privées de liberté. Vous avez listé vos observations avant de les adresser au ministre de la Justice. Vous trouvez énormément à dire et à reprocher sur la manière dont les grands criminels sont détenus et plus largement tous ceux et toutes celles qui s'entassent dans les prisons françaises. Mais tout d'abord, cette 4e vague de chaleur qui est annoncée pour la semaine prochaine, il n'y a pas d'air conditionné dans les cellules et qui plus est, on s'y entasse littéralement. 63 000 places, mais 89 000 prisonniers. Par exemple, il y a un taux d'occupation de 179% au centre de Grenoble-Vars. Et selon un rapport récent, la France et la Turquie est avec la Turquie le pays du Conseil de l'Europe où la situation est la pire. On pourrait quand même s'étonner de cela de la part de la patrie des droits de l'homme, non ?
7: Mais c'est lamentable. Moi, j'en suis absolument mais choquée au plus haut point parce que je me dis, moi, ça me taraude. Qu'est-ce qu'on est tous devenus ? Qu'est-ce que notre société est devenue pour supporter ça ? Alors, je comprends bien, tout le monde se moque du sort des détenus. On en détourne le regard, on a tort. Tous les détenus vont sortir un jour, à l'exception de certains, bien sûr, qui ne sortiront jamais. Et de la manière dont on les traite à l'intérieur, dépendra la façon dont ils vont se conduire dehors. Et j'ajoute, les surveillants sont intimement liés aux détenus dans ces conditions de travail et de vie épouvantables.
6: Surveillants et détenus qui étouffent, qui suffoquent en prison avec les grandes chaleurs. Une situation comparable à la crise du Covid, au point de parler d'urgence sanitaire ?
7: Pour moi, ça l'est. D'autant que l'administration pénitentiaire, le ministère de la Justice, a choisi ce moment où il fait si chaud pour ajouter une grille de plus aux fenêtres des cellules qui non seulement empêche la vision, alors les gens n'arrivent pas à regarder la lumière en face, mais surtout empêche de respirer en ce moment. Est-ce que c'est d'une intelligence folle, non ?
6: Des ventilateurs sont distribués ?
7: Alors j'ai assisté à une réunion où on disait qu'on allait chercher des ventilateurs, mais que malheureusement il n'y avait plus de stock.
6: Les peines du mitard, c'est-à-dire le lieu d'isolement, on y sursoit en ce moment tant qu'il fait très chaud ?
7: Il y a des endroits où on y sursoit parce qu'il fait trop chaud. C'est le mitard, c'est le cachot, c'est la cellule disciplinaire. Quand on a commis des fautes, oui, en ce moment on y sursoit dans nombre d'endroits.
6: Alors certains n'en ont que faire de cette canicule, ce sont les rats, les punaises, les fourmis, les moustiques.
7: c'est devenu nos compagnons de visite. Si vous voulez, quand vous

0: Ou à Fresnes, par exemple, c'est la première fois que je vois des rats dans les coursives, des rats qui vous font ciao. Ils n'ont pas peur de nous, hein. Ils sont pas du tout timides. Ils passent, ils marchent sur le corps des détenus qui dorment au sol. Parce que je rappelle qu'il y a près de 8000 matelas au sol. Les punaises de lit, on voit des bras, des mains, des cuisses dévorées par les piqûres. Les cafards, moi je pensais que c'était juste désagréable, les cafards. En fait, ça porte des maladies, comme les rats d'ailleurs. Et ça grouille de cafards aussi.
1: Dans un courrier, un détenu vous a écrit: on ne demande pas de confort, mais on veut un minimum d'humanité. Or, un détenu, ça coûte 128 € par jour. Cet argent, ce sacré loyer, il va où?
0: Oui, c'est gentil de votre part de reprendre cette expression. Oui, c'est un sacré loyer. Ça fait presque 4 000 € par mois. Vous trouvez pas qu'on pourrait en faire autre chose? Par exemple, faire de la prévention, faire de l'accompagnement à la sortie. Moi, c'est le métier que j'ai exercé en premier dans ma vie. Éducatrice à la pénitentiaire, on disait à l'époque. Et on préparait les gens à la sortie et surtout on les accompagnait quand ils sortaient.
1: Mais en prison, cet argent pourrait servir à autre chose que ce pour quoi il
0: Oui,
1: est utilisé aujourd'hui?
0: exactement, à faire de la prévention, à amener les détenus à des activités, au travail. Écoutez, il y a moins de 20% des détenus qui travaillent en France, en prison, contre
1: C'est par choix ou parce
0: 70% en
1: qu'on
0: Allemagne.
1: ne leur donne pas la
0: Ah non, il
1: possibilité?
0: n'y a pas la possibilité. Il manque 5 000 surveillants. Il n'y a même pas assez de surveillants pour amener les détenus au travail.
1: Alors, s'il y a cet abandon apparent des détenus, est-ce que parce que on se dit qu'après tout, s'ils sont en prison, ces gens, bien, c'est qu'ils ne l'ont pas volé. On entend souvent cela. Une femme d'ailleurs a écrit à vos services: je suis d'accord que nous avons fauté. Personnellement, j'accepte d'être puni, mais cela mérite-t-il que nous ne soyons plus traités comme des êtres humains?
0: Je lui donne entièrement raison. C'est exactement ça le truc. C'est que est-ce que ça mérite d'être traité comme des bêtes, comme des poulets en batterie? Je trouve ça. Et en fait, le pouvoir politique et le personnel politique laissent faire parce qu'il sait que tout le monde s'en fiche du sort des détenus. Et c'est ce manque de courage que je critique énormément. Et puis à long terme, on le payera. On le payera parce que les gens ne vont pas sortir, comme disait Badinter, meilleurs de prison, et ils vont sortir un peu en rage. Pour tenter de le faire comprendre, on a fait un podcast que je vous conseille d'écouter qui s'appelle Les Enfermés, que vous trouverez sur plein de plateformes et sur notre site, et qui donne une bonne idée parce qu'on s'est dit, on est les seuls à pouvoir aller dans ces lieux et on fait entendre la voix de ces gens qui sont enfermés.
1: Alors, ces détenus se plaignent, ils le disent, ils l'écrivent à l'administration pénitentiaire. Qu'est-ce qu'il aurait répondu?
0: Par l'administration pénitentiaire, pas grand-chose, parce que ils sont obligés d'utiliser des voies de recours judiciaires pour se faire entendre. Par exemple, mais je crois qu'on y reviendra plus tard, mes rapports, les rapports du CGLPL, ils servent à des avocats pour prouver des conditions indignes de détention. Autrement, les détenus qui embêtent trop de monde, qui réclament trop, qui se plaignent trop, disons qu'on les appelle, ils sont appelés les procéduriers et ils sont victimes de petites représailles, hein, on peut
1: De
0: dire.
1: rétorsion de la part de l'administration, c'est ça que
0: Exactement,
1: vous nous
0: oui.
1: dites. Cela a valu en tout cas ces plaintes à l'État, plusieurs condamnations, notamment concernant les conditions de détention du centre pénitentiaire de Nouméa en Nouvelle-Calédonie. Hein.
0: Tout à fait.
1: Racontez-nous dans le détail.
0: Bien, tout à fait, parce que Nouméa, c'est une situation catastrophique. Et donc, sur la base de nos rapports, très sévères, des avocats, des associations, se sont saisis de nos rapports et les ont portés devant le tribunal administratif qui a condamné l'État à remettre en état les cellules de façon qu'elles soient viables. Et là, l'État vient d'être à nouveau condamné pour ne pas avoir exécuté ce qu'avait dit le tribunal administratif.
1: Alors vous dites que des prisonniers sont entassés à 6, 23 heures sur 24, dans des cellules de 12 mètres carrés, donc ça fait 2 mètres carrés par personne, on peut tout juste s'allonger par au sol. Et ces gens-là se lavent dans des WC à la turque.
0: Oui, avec une espèce de robinet au-dessus du WC à la turque. C'est ignoble.
1: Les odeurs sont terribles?
0: Il n'y a pas qu'à Nouméa, c'est partout. J'arrive dans des prisons, vous ne pouvez pas imaginer ce que c'est. L'autre jour, on était dans un couloir, mais ça sentait mais le rat mort, les déjections de rats, et c'est le couloir du parloir des familles où passent les mères, les enfants qui vont voir les pères et maris.
1: Tout à l'heure, vous disiez, et c'est effectivement juste, il y a les détenus, mais il y a aussi les surveillants qui partagent les mêmes
0: Tout à
1: endroits.
0: fait.
1: Est-ce que eux, ils sont du bon côté de la porte? Est-ce que pour autant, leurs conditions de travail et de vie sont plus enviables?
0: Mais absolument pas, ils me le disent. Ils me disent, madame, d'ailleurs, je vais vous dire, ça n'est pas tout à fait normal qu'on soit aussi bien reçu dans les prisons où on va, par les surveillants, par les directions qui nous disent, mais dites-leur que ça ne peut pas durer, qu'on va devenir fou. Il y en a un, l'autre jour, il me dit, j'ai 200 détenus à surveiller sur je ne sais combien de coursives avec les cellules. Ils sont entassés à quatre là-dedans, dans 9 mètres carrés. Comment vous voulez que je sache qui va bien, qui va mal? Comment vous voulez que je m'en occupe vraiment? Je ne fais que courir d'un bout à l'autre des coursives.
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1: Avec Dominique Simoneau, contrôleuse générale des lieux de privation de liberté. Alors, il y a des prisons qui disposent de quartiers ultra sécurisés aux conditions de détention strictes. Parloir avec hygiaphone, fouilles systématiques, cela pour isoler de tout contact avec l'extérieur des détenus particulièrement dangereux, impliqués notamment dans la criminalité organisée ou le trafic de stupéfiants. Et vous avez constaté des violences systémiques commises sur des détenus par des membres du personnel pénitentiaire. Systémique, ça veut dire quoi?
0: Ça veut dire que ça devient un système, que ça devient une façon, un way of life, une façon de surveiller, de punir, de gérer la prison. Et d'ailleurs, le directeur me l'avait dit, il m'avait dit, vous verrez, les relations entre surveillants et détenus sont très minces et c'est voulu. Mais si ça avait été que ça, dans les quartiers de haute sécurité, de lutte contre la criminalité organisée, les détenus n'ont pas de portable. C'est la moindre des choses, je vais pas me battre contre ça. Je suis tout à fait d'accord, ces gens-là ne doivent pas avoir de portable. Ok. Mais on les traite, mais moi je suis sortie de la visite à Condé-sur-Sarthe, avilie. Avilie d'avoir vu des êtres humains traiter d'autres êtres humains de cette manière. Et si on me dit, ces gens-là, c'est bien fait, ce sont des barbares, c'est pas une raison pour se mettre au niveau des barbares. Ou alors, on devient une société de barbares. Et, ou alors, on dit, c'est le Far West. Ou alors, on dit, il n'y a plus de loi, il n'y a plus de raison. Derrière la porte, les surveillants, ils représentent l'État, ils doivent le représenter dignement. Pas de la manière dont je l'ai vu.
1: Mais vous savez ce qu'on dit, notamment sur les nouvelles prisons haute sécurité, tout est propre, c'est du 4 étoiles, et donc les cellules ressemblent peut-être à des cages, c'est ce que vous dites, mais c'est plus le comportement
0: tout à
1: vis-à-vis
0: fait.
1: Des détenus.
0: Et alors je vais vous dire, il y a deux prisons qui sont jumelles, Vendin-le-Vieil et Condé-sur-Sarthe. Elles ont les mêmes règles de QLCO, de quartier de lutte contre la criminalité organisée. Mais c'est le jour et la nuit l'ambiance.
1: Et pourquoi,
0: il y en a une qui est très stricte, c'est très strict et j'aurais des choses à dire là-dessus. C'est Vendin-le-Vieil et Condé-sur-Sarthe, on a fait ce qu'on appelle des recommandations en urgence, c'est-à-dire la forme la plus grave de ce qu'on peut dire, nous, parce que des surveillants qui ont des remarques mais racistes répugnantes, des insultes racistes, qui se baladent la nuit en criant « on est le Troisième Reich, on est des nazis », qui sont tous cagoulés. Il y a une équipe qui s'appelle les yeux bleus, qui est particulièrement redoutée, puisqu'on ne voit que leurs yeux, qui est particulièrement redoutée. Et je dirais que nos constats se basent, certes, sur la parole des détenus, mais beaucoup de surveillants, beaucoup de personnel pénitentiaire qui sont venus nous voir en disant « on n'en peut plus, on a honte de ce qui se passe ici ».
1: Si ces surveillants portent des cagoules, c'est pour éviter les représailles de la part des entourages, des hommes de main, de ces truands, de ces assassins. Donc c'est une manière de les protéger, ce qui n'est pas le cas dans l'autre prison.
0: Non, ils ont refusé de porter. D'ailleurs, à Vendin-le-Vieil, les surveillants et les détenus ont eu cette même réflexion quand on discutait avec eux. Ils disaient, vous rendez compte, madame, on pourrait être à Condé, et ils faisaient le geste de s'essuyer le front. Détenus et surveillants.
1: Alors vous affirmez que ces faits doivent cesser immédiatement car ils portent gravement atteinte à la dignité des personnes détenues, sont susceptibles de relever de l'article 3 de la Convention européenne de sauvegarde des droits de l'homme, sachant que ce texte parle rien de moins que de torture.
0: Oui, moi, c'est vrai que j'invoque cet article et j'aime pas ces grands mots. Tout ce que je sais, c'est qu'un juge administratif nous a donné raison, a enjoint le ministre de la Justice de faire cesser ces violences, ces actes racistes, ces insultes et cette façon de faire, cette façon de plier les détenus, c'est-à-dire les mettre au sol, les plier en deux, et en plus d'avoir dans le bureau de certains officiers pénitentiaires un slogan, si vous voulez, qui dit. Tant que tu parles, c'est que tu respires encore.
1: Ce n'est pas la première fois que vous êtes allé au centre pénitentiaire de Condé-sur-Sarthe. En janvier 2025, déjà, vous aviez fait des constatations, vous aviez fait des recommandations. Pourquoi elles sont restées sans effet?
0: Il faudrait que vous demandiez ça au ministre de la Justice. Moi, je n'ai évidemment qu'une envie et qu'une ambition, c'est que nos recommandations soient suivies des faits. Mais on est obligé de passer par ce processus. Des associations, des avocats se saisissent de nos dossiers, de nos constats, les portent devant les tribunaux et font condamner l'État.
1: Vous ne disposez d'aucun pouvoir contraignant. Est-ce que c'est les limites de votre mandat? On lit vos rapports alarmants, on vous écoute, vous vous époumonez, on vous écoute sur RFI et puis rien.
0: Je m'époumonne, vous avez raison. Mais je dirais que, d'abord, si on n'était pas là, ce serait l'apocalypse, je pense, dans les prisons, en tout cas. Deuxièmement, on est un petit morceau de l'État, bien que libre et indépendant, et comme vous pouvez le voir, ma parole est entièrement libre. On ne peut pas attaquer l'État, c'est la loi. Bon, eh bien, d'autres s'en chargent en prenant nos constats, nos rapports, et les portent devant les tribunaux et font condamner l'État. Simplement, c'est un processus dont je regrette la longueur, et c'est assez fastidieux. Il suffirait que... Mais regardez, l'État, on a fait un rapport sur la vétusté, parce que l'État des prisons est en plus ignoble. On m'a répondu, vous avez raison, le ministère m'a répondu, vous avez raison, mais on n'a pas l'argent pour rénover. Mais ils ont l'argent pour installer un triple baraudage aux fenêtres des cellules en pleine canicule.
1: Dominique Simonneau, contrôleur général des lieux de privation de liberté. Ça fait 6 ans que vous êtes à ce poste, vous le quitterez à l'automne. Sur quoi vous avez pu influencer, influer et obtenir satisfaction?
0: En psychiatrie, on a fait beaucoup de progrès. Je pense qu'on y a beaucoup aidé sur les méthodes d'isolement, de contention, de moyens de contrainte. Je pense que on a contribué à faire prendre conscience que les prisons pour enfants sont pas du tout ce qu'on nous raconte à base d'éducation. Et je prends pour exemple la prison de la Valentine à Marseille, qui a fait un gros scandale l'année dernière à la fin de l'été. Et je dirais qu'on a popularisé, on a réussi à populariser l'idée qu'il faudrait inscrire dans la loi un mécanisme de régulation carcérale, c'est-à-dire arriver à ce qu'il n'y ait pas plus de détenus que de places, comme l'a fait l'Allemagne, 20 millions d'habitants de plus que nous, 20 000 détenus de moins, et nous, 20% des détenus au travail, et eux, 70%. Vous voyez, et un taux de récidive en Allemagne, beaucoup moindre. Donc, c'est pas si bête ce qu'on dit.
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1: L'an dernier, la CGLPL que vous êtes et vos équipes ont contrôlé 138 établissements, dont 23 pénitentiaires. Taux d'occupation 171%. Concrètement, ça veut dire que 7540 détenus dorment sur des matelas à même le sol, au point que le Conseil de l'Europe, pardon, s'alarme que l'on puisse ainsi transformer une prison en un entrepôt humain. C'est ce qu'on appelle la surpopulation carcérale. On en parle depuis des années et des années. Des cellules sont construites, mais ça ne suffit pas. Parce qu'il y a de plus en plus de délinquance et de criminalité, c'est ça?
0: Non, pas du tout. C'est que les peines se sont allongées. Elles sont passées de 8,1 mois à 11,5 mois, ce qui fait une énorme, ça n'a pas l'air, mais une énorme différence. Et voilà, les maisons d'arrêt, et encore vous donnez là une moyenne, moi je traverse des maisons d'arrêt qui sont surpeuplées à 200, 250, 300%. Je pense qu'on est la honte de l'Europe. Si on pouvait prendre exemple sur l'Allemagne, je rappelle que dernièrement la Belgique a refusé d'extrader 2 hommes de criminels chez nous, à cause de l'état de nos prisons. À l'intérieur de l'Union européenne, vous voyez un peu.
1: Parlons de la mort. Environ 250 morts par an dans les prisons françaises, plus de la moitié sont des suicides. Le taux de suicide d'ailleurs derrière les barreaux est 10 fois plus élevé qu'en dehors. Hein. Ça veut dire que 15 à 20 suicides en prison pour 10 000 personnes contre 1,3 dans la population générale. La France affiche là aussi un des taux les plus élevés dans le monde.
0: Mais oui, parce que qu'est-ce que vous voulez ? Vous appelez à l'aide. J'ai vu plein d'exemples. Vous appelez à l'aide la nuit, il n'y a pas de bouton d'appel, on ne vous répond pas. Tous les co-détenus se mettent à taper pour appeler à l'aide, personne ne vient. Il y a un monsieur qui a perdu son fils comme ça. Il a eu une crise d'épilepsie, il avait pris de la drogue, parce que la drogue circule partout en prison. Et au petit matin, il était mort, malgré les hurlements de ses co-détenus. Il y a des détenus qui sont tués dans leur cellule par leurs co-détenus, alors qu'ils suppliaient en disant... Il est fou, mon co-détenu. Je vous en supplie. Enlevez-le de moi. Séparez-moi de lui. Ils n'ont pas été entendus. Ils sont morts. C'était des petits délinquants, mais enfin, vous voyez ce que je veux dire. Il y a des rixes. La surpopulation a fait monter les rixes, la violence, les agressions sur les surveillants, les agressions aussi, les coups des surveillants sur les détenus. Tout le monde, pardon, c'est vulgaire, pète les plombs.
1: Merci pour ces témoignages. Merci Dominique Simoneau, contrôleuse générale des lieux de privation de liberté en France. Merci d'avoir été sur RFI ce soir.
0: Merci beaucoup.
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4: À l'écoute de RFI, il est 21h30 ici à Paris, 2h de moins en temps universel.
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4: Dénouement en vue, 6 mois après la rocambolesque finale de la dernière Coupe d'Afrique des Nations. Au terme d'une bataille juridique, on devrait bientôt connaître le nom du vainqueur de la CAN 2025. Le litige entre le Maroc et le Sénégal sera jugé le 8 octobre prochain. Les autorités ivoiriennes en guerre contre l'orpaillage illégal. Plus de 8500 sites ont été démantelés ces 5 dernières années. Et nous le verrons, l'exécutif ivoirien entend faire encore mieux. Groupes djihadistes, bandits ou encore kidnapping de masse face à de multiples crises sécuritaires. Le Nigeria entend recruter 28 000 soldats. Et puis, Judith Suminois est arrivée à Bunia en Ituri, épicentre de l'épidémie d'Ebola. La première ministre congolaise poursuit son déplacement dans l'est de la RDC. Supporters sénégalais et marocains se donnent donc rendez-vous le 8 octobre prochain. C'est la date choisie par le tribunal arbitral du sport pour trancher le litige suite à la finale de la dernière Coupe d'Afrique des Nations. Souvenez-vous, malgré leur victoire, les Lions de l'Interanga s'étaient vus retirer leur titre après avoir quitté le terrain quelques minutes pour contester une décision arbitrale. Le TAS, dans son communiqué, précise que le recours posé par le Sénégal sera étudié lors d'une audience à huis clos. On rembobine avec Saliou Diouf.
5: Le 19 janvier dernier, le Sénégal pensait avoir définitivement ajouté une deuxième étoile à son maillot. Une victoire en prolongation, 1-0 face au Maroc grâce à Pape Gueye. Mais 2 mois plus tard, tout bascule. Saisi par la fédération marocaine après un premier verdict le 28 janvier, la commission d'appel de la CAF déclare finalement le Sénégal forfait et offre le trophée au Maroc sur tapis vert, 3-0. Une décision qui sanctionne la sortie du terrain d'une partie des joueurs sénégalais après l'attribution d'un pénalty pour les Marocains. Et c'est cela que la FSF conteste aujourd'hui devant le TAS. Elle demande purement et simplement son annulation et réclame donc que le titre lui soit officiellement restitué. Le dossier aurait pu être réglé plus vite, mais les deux camps n'ont pas réussi à s'entendre sur une procédure accélérée. L'affaire suivra donc le calendrier habituel du tribunal arbitral du sport. Une fois l'audience achevée, une audience où les deux parties seront entendues, les arbitres entreront en délibéré. En revanche, il ne faudra pas s'attendre à connaître le verdict dans la foulée. Le TAS explique qu'il est encore incapable de dire quand sa décision sera rendue.
4: Saliou Diouf, et 6 mois après la dernière CAN masculine, le Maroc accueille la CAN féminine. Pour la première fois, la compétition opposera les 16 meilleures sélections africaines. Début des rencontres après-demain, dimanche, avec Algérie-Sénégal et Maroc-Kenya. Le calendrier complet de cette Coupe d'Afrique des Nations féminines est évidemment à retrouver sur notre site internet www.rfi.fr. C'est une pratique illégale qui a des conséquences sur l'environnement, la sécurité nationale, mais également l'économie. À la Côte d'Ivoire, en guerre contre l'orpaillage clandestin, Abidjan assure avoir démantelé des milliers de sites illégaux ces cinq dernières années. Mais l'exploitation aurifère clandestine continue à gagner de l'ampleur. Le sujet s'est donc invité hier à une réunion du Conseil national de sécurité présidée par Alassane Ouattara. À l'occasion pour les autorités ivoirienne d'annoncer un durcissement de la riposte. Abdoulaziz Diallo.
6: Depuis 2021, le groupement spécial de lutte contre l'orpaillage illégal affirme avoir démantelé plus de 8500 sites clandestins. Plus de 4400 personnes ont été déférées devant la justice, dont près de deux tiers sont des étrangers. Les autorités revendiquent également la saisie de 960 millions de francs CFA, la récupération de 136 kg d'or et la destruction de nombreux équipements d'exploitation. Malgré ces opérations, le phénomène continue de progresser. Le Conseil national de sécurité juge la situation, je cite, « fortement préoccupante en raison de ses conséquences sur l'environnement, la sécurité nationale et l'économie ». Pour le docteur Albert Quadio, spécialiste des questions minières, l'orpaillage illégal représente un manque à gagner important pour l'État. L'or extrait est écoulé sur le marché noir, explique-t-il. Face à cette situation, le Conseil national de sécurité annonce un renforcement de la lutte. Les autorités veulent notamment associer davantage les préfets et les chefs coutumiers, renforcer la coopération avec les pays d'origine des orpailleurs étrangers et appliquer plus strictement les sanctions prévues par la loi. Abdelaziz Diallo, Abidjan. RFI.
4: Entre 7 et 15 ans de prison pour les 6 co-accusés dans un procès pour complot au Mali. L'ancien chef de la sécurité, le colonel Kassoum Goïta, et l'ancien secrétaire général de la présidence, Kalilou Doumbia, font partie des 6 personnalités condamnées pour tentative de complot contre le gouvernement. Verdict rendu ce matin par les chambres criminelles de la cour d'appel de Bamako. Le procureur qui avait requis des condamnations encore plus sévères a pris acte d'une décision rendue selon lui au nom du peuple malien. Réaction et précision à retrouver sur notre site internet. Au Nigeria, on apprenait hier que l'armée entend recruter 28 000 soldats supplémentaires, des éléments qui viendront garnir les rangs des FAN, les forces armées. Des recrutements annoncés par la présidence, alors que le Nigeria fait face à de multiples crises sécuritaires, groupes djihadistes, bandits ou encore kidnapping de masse. En novembre dernier déjà, Bola Tinubu, le président, décrétait l'état d'urgence sécuritaire à l'échelle nationale. Et Guillaume Thibault, Abuja égrène désormais de nombreuses mesures pour améliorer ses capacités militaires.
7: Renforcer l'architecture militaire du pays. C'est via un communiqué que la présidence de la République a annoncé ce recrutement important. L'armée compte 230 000 membres actuellement. Le chef de l'État, Bola Tinubu, a également annoncé un passage de 8 à 12 divisions sur l'ensemble du territoire. L'objectif principal est de déployer plus de militaires sur le terrain, notamment pour accentuer les capacités dans le nord du pays, où la pression des groupes terroristes reste importante. Le président indique aussi que la lutte contre les vagues d'enlèvement est une priorité. Cette phase de recrutement est associée à l'achat d'équipements et à la volonté d'améliorer les conditions de vie des troupes. Dans le même communiqué, la présidence indique que le chef de l'État américain Donald Trump a salué le leadership décisif de son homologue nigérian et, je cite, sa détermination à s'attaquer aux problèmes qui minent le Nigeria, en particulier la violence qui touche les communautés chrétiennes. En mai dernier, les États-Unis avaient appuyé les troupes nigérianes en menant des frappes sur des positions djihadistes. Abuja avait indiqué que 175 membres de l'État islamique avaient été tués.
4: Guillaume Thibault du service Afrique de RFI. Domingos Simoes Pereira s'apprête à passer une première nuit au Portugal. Le chef de file de l'opposition en Guinée-Bissau est arrivé tôt ce matin à Lisbonne pour recevoir des soins médicaux. Principal opposant politique du pays. Il a été libéré après avoir vu sa détention provisoire levée pour raison médicale. Domingos Simoes Pereira était emprisonné depuis 14 jours, accusé par la junte militaire d'être impliqué dans une tentative de coup d'État présumée l'année dernière. En Tunisie, l'opposant Rached Ranouchi, dans un état de santé critique selon ses avocats. Le chef du parti islamiste Ennahda, âgé de 85 ans, est actuellement en détention après sa condamnation dans plusieurs affaires, notamment pour la perpétuité. Rached Ranouchi a été transféré à l'hôpital, donc après s'être évanoui dans sa cellule à la suite de la vague de canicule qui traverse la Tunisie. Une vague de chaleur qui touche le pays cette semaine. Conséquence, 900 départs de feu ont été enregistrés ces 72 dernières heures. De graves incendies en Algérie voisine également. Les feux ont la fait 6 morts selon les autorités. En RDC, Judith Suminois à Bounia en Ituri, épicentre de l'épidémie d'Ebola. À la tête d'une importante délégation, la première ministre congolaise poursuit son déplacement dans l'est congolais, dans les zones les plus touchées par le virus Ebola. Et dans la province de l'Ituri, donc, de nombreux cas sont recensés chaque semaine. C'est surtout le cas dans le territoire de Mambasa, plus au sud. Et selon Marie-Noël Anotan, responsable de la société civile locale, eh bien, toutes les zones de santé de Mambasa sont concernées par le virus, mais elle déplore la riposte qui ne suit pas.
8: C'est une situation qui est catastrophique. C'est une situation qui devrait attirer l'attention de nos autorités, tant provinciales que nationales. Depuis que l'épidémie a été déclarée, les défis sont les mêmes. Le manque de CT normé, le lieu où on devrait traiter les malades avec toutes les normes possibles, manque dans les différentes zones de santé, bien que récemment, l'on est en train de commencer à prendre un peu au sérieux la situation dans la zone de santé de Nyanya, considérée comme l'épicentre dans le territoire de Mambasa, avec plusieurs cas confirmés, plusieurs décès communautaires. C'est pour cela que nous profitons pour lancer un appel vibrant aux autorités de penser à la riposte en territoire de Mambasa pour que l'on puisse casser la chaîne des contaminations pour permettre à nos communautés de vivre à l'aise.
4: Marie-Noël Anotan au micro RFI de Paulina Zidi. Il est 20h40 à Kinshasa.
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10: Bonjour à tous et merci de nous rejoindre pour Ici l'Europe. L'été européen est particulièrement chaud et mouvementé. Et je vous propose, pour prendre un peu de recul, de réécouter les meilleurs moments de notre débat France 24, Radio France Internationale sur la place de la République à Paris. C'était à l'occasion de la journée de l'Europe le 9 mai sur le thème « Comment l'Union européenne peut-elle proposer des projets concrets ?» qui améliore le quotidien de ses citoyens. Rendez-vous sous la tente des débats où je suis présente en compagnie de Valérie Gasse de RFI pour vous présenter les thématiques et nos quatre invités d'honneur. C'est parti.
11: Comment construire un récit et une citoyenneté européenne à travers des initiatives fortes, le pouvoir d'achat, le logement, l'éducation, la transition écologique et d'autres thématiques très concernantes pour les Européens relève d'abord de la compétence de chacun des 27 États membres et de leurs autorités locales, mais de plus en plus, l'aide de l'Union européenne est attendue pour coordonner, réglementer, soutenir ces priorités des citoyens. Comment l'Europe investit-elle pour assurer le futur de ses 450 millions d'habitants ?
10: Alors nous en parlons avec des invités qui ont exercé des fonctions à tous les niveaux de décision. Nous avons le plaisir d'avoir avec nous Stéphanie Yoncourtin. Vous êtes députée européenne française pour le groupe Renew qui nous vient de Normandie, conseillère régionale d'ailleurs de Normandie.
11: Oui, il nous vient d'un peu plus loin de l'Italie. Dario Nardella, bonjour. Vous êtes député européen du groupe socialiste et démocrate, très bon francophone et ancien maire de Florence.
10: Et pour le niveau municipal, la mairie de Paris est représentée par Audrey Pulvar. Bonjour.
12: Bonjour.
10: Vous êtes l'adjointe en charge des relations internationales, européennes donc, et de la francophonie.
11: Et enfin, bonjour Clément Beaune.
13: Bonjour.
11: Vous êtes ancien ministre en charge de l'Europe, actuellement haut commissaire à la stratégie et au plan et président du cercle Erasmus+.
12: Ça fait toujours plaisir, même quand l'actualité est difficile, de pouvoir parler, échanger sur l'Europe et puis à entendre des questions ou des critiques sur le projet européen, parce que faut pas oublier, c'est un projet démocratique, donc il n'y a pas une seule vision de l'Europe. Il y a ici des groupes politiques, des forces politiques différentes qui se sont représentées. Dans la salle, vous avez des opinions différentes et peut-être des rapports différents à l'Europe. Et l'Europe, c'est pas une sorte de religion, de lubie, c'est un projet qui est quand même, il faut le rappeler puisqu'on est le 9 mai, c'est effectivement le 76e anniversaire de la déclaration qui a tout lancé, à quelques mètres d'ici au Quai d'Orsay, avec un ministre français des Affaires étrangères, Robert Schuman. Il faut avoir en tête que c'est un projet jeune, malgré tout, 76 ans pour un projet politique, c'est très jeune, ça n'excuse pas tout ce qui ne va pas. On va en parler dans le projet européen. C'était un projet politique de dire on va mettre en commun des choses qui vont nous faire réfléchir différemment. Et je revendique que depuis le premier jour, l'Europe est donc proche des citoyens. Alors je sais, ça fait déconnecter quand on dit ça. Mais avoir essayé d'empêcher la guerre, pardon, mais pour les générations qui nous ont précédés, il n'y a pas si longtemps, c'est très concret. Il n'y a pas beaucoup de sujets qui sont plus vie quotidienne, pour le dire un peu trivialement, que la guerre. Il suffit à 1500 km d'ici, et beaucoup d'entre nous l'ont fait, de discuter ou d'être allé, comme j'ai pu le faire, en Ukraine, pour voir que ce n'est pas ni de la science-fiction, ni des manuels d'histoire. Et les Ukrainiens, en même temps qu'ils se battaient pour éviter l'invasion russe dès le printemps 2022, ils ont déposé leur candidature dans l'Union européenne. Donc toutes celles et ceux qui vous disent c'est compliqué, c'est technocratique, etc., il y a des pays, des peuples qui rêvent de rentrer dans l'Union européenne parce qu'ils pensent, et ils ont raison, que ça les protège.
13: Madame Yon-Courtin, on regarde beaucoup, c'est vrai, nous les Européens, en direction de l'Amérique de Donald Trump ou de la Russie de Vladimir Poutine, ça ne nous donne pas vraiment envie d'ailleurs. La question centrale, c'est finalement, est-ce qu'on vivrait mieux toutes les crises qui nous traversent, toutes les crises extérieures, géopolitiques aussi, sans être dans l'Union européenne à 27?
14: Je crois que justement, toutes ces crises nous démontrent que on est dans un îlot de stabilité, un havre de stabilité très fragile. Cette solidarité de fait, je pense qu'on l'a vu déjà quand, face aux détracteurs qui nous disent l'Europe, ça sert à rien, ça marche pas, il vaut mieux revenir à des nations souveraines. On l'a vu parce que depuis lors, depuis la Deuxième Guerre mondiale, moi je suis née à quelques kilomètres des plages du débarquement et l'Europe pour moi c'est à la fois une chance et une évidence. Eh bien, on se rend compte que depuis lors, il n'y a pas eu de guerre. Il y a une guerre aux portes de l'Europe. Mais depuis que l'Union européenne existe, aussi imparfaite qu'elle puisse être, aussi bureaucratique, eh bien en fait on se rend compte que c'est devenu un ensemble très attractif. Très attractif pour énormément de pays autour de nous. D'ailleurs vous voyez l'Ukraine, pourquoi elle se bat? Pour les valeurs, pour ces mêmes valeurs qui sont celles pour lesquelles nous justement, nous avons décidé d'être ensemble, unis dans la diversité, tous différents que l'on est. Et bien évidemment, les Britanniques, et on doit le respecter, avaient massivement voté pour quitter l'Union européenne.
13: Pas très massivement, c'était alors, à deux points près.
14: Oui, mais bon, ça l'avait majoritairement emporté. Et bien, on voit que maintenant, il y a quand même quelques regrets. Le Royaume-Uni va réintégrer Erasmus. Ce qui veut dire qu'il y a effectivement énormément de choses et que je crois que l'Europe qui est dans notre quotidien et qui d'abord protège et qu'on s'efforce de travailler en ce sens, elle est très forte parce que c'est 450 millions d'habitants, 450 millions de consommateurs.
15: Alors, monsieur Nardella, est-ce que l'Union européenne a encore les moyens de garantir, et je vais prendre une petite expression italienne, la dolce vita, une dolce vita à ses citoyens?
16: Oui, bien sûr. Je suis italien, mais je me sens aussi européenne. C'est pour ça que quand je suis ici à Paris ou à Barcelone ou à Budapest, je me sens à la maison. Et c'est pas automatique. Nous avons un projet qui est un projet de paix. La défi européenne aujourd'hui n'est pas seulement d'investir plus pour avoir un autre niveau de welfare, de bien-être, mais c'est de faire sentir les citoyens européens que l'Europe protège leur vie quotidienne. Mais je ne parle seulement d'une protection sécurité militaire, bien sûr on peut parler de ça, mais la chose plus importante c'est la protection sociale, c'est la protection économique, c'est la protection connectée à l'éducation, à la culture, à l'intégration. C'est pour ça que nous devons travailler pour avoir un budget plus important, plus fort, parce que nous pensons que le budget européen est très grand, non? C'est presque 2 milliards d'euros.
13: Mais c'est seulement 1%
16: de chaque État national. Alors je demande, est-ce que chaque État et européenne peut donner quelque chose en plus pour garantir un niveau qui est le même niveau pour tous les travailleurs et pour tous les citoyens européens. Quand j'ai été maire, par exemple, à Florence, j'ai dû faire face à des crises industrielles. Beaucoup des entreprises ont décidé de se fermer, de se transférer dans un autre pays, mais n'est pas en Chine, n'est pas en Sud-Amérique, mais dans un autre pays européen, dans la République tchèque ou dans la Roumanie. Mais pourquoi? Parce que les salaires là sont beaucoup plus bas qu'en Italie et en France. Ce n'est pas ça le modèle et l'idée d'une Europe juste. Donc nous avons besoin d'une Europe où tous les citoyens, de la Roumanie à la France, dans le Portugal à l'Italie, se sentent à la maison avec les mêmes droits, les mêmes opportunités.
13: Alors Audrey Pulvar, à quoi sert l'Europe? Quels projets ont pu être sur les rails, mis sur les rails à Paris, en particulier grâce à elle?
17: L'Union européenne, elle intervient dans énormément de compartiments de nos vies, et évidemment dans une ville comme Paris, mais l'Union européenne, elle nous aide à rendre la Seine plus baignable, par exemple. C'est un vrai enjeu d'adaptation, d'adaptabilité de la ville aux enjeux du réchauffement climatique et de justice sociale, parce que tout le monde n'aura pas les moyens, quand il y a des vagues de chaleur, de quitter la ville, d'aller dans une maison de campagne ou de se mettre à l'abri de la chaleur et d'avoir une Seine baignable. Ça fait partie des outils d'adaptabilité d'une ville comme Paris, aux effets du réchauffement climatique. L'Europe, c'est effectivement de l'intervention sur la capacité de la ville à améliorer les mobilités, les transports en commun. L'Europe, elle est vraiment partout dans nos vies. Mais je veux parler d'un aspect très particulier, très précis, c'est celui de la norme. On fustige souvent l'Union européenne comme étant voilà une machine à normes qui nous casse les pieds, qui nous empêche de fonctionner. En rond, c'est l'inverse, hein. La norme, c'est ce qui nous protège. La norme, c'est ce qui protège la citoyenne et le citoyen en Europe. La norme, c'est ce qui fait que quand dans n'importe quel pays de l'Union européenne, vous ouvrez le robinet ou vous allez acheter des légumes sur le marché, etc., vous savez qu'un certain nombre, alors peut-être pas assez, mais qu'un certain nombre de normes de santé publique sont respectées et que, ben, voilà, dans votre vie quotidienne, la norme vous aide et vous protège.
15: On va en parler tout à l'heure.
13: Alors Clément Beaune, le budget européen, il se projette toujours sur 7 ans pour avoir de la prévisibilité. Mais est-ce qu'il est assez agile finalement pour répondre aux crises? Là on voit, on est touché au portefeuille, on est touché à la pompe, etc. Et aux besoins très concrets des citoyens justement impactés par ces crises.
12: Il ne faut pas oublier qu'il y a un budget européen qui va être négocié, qui est en train d'être négocié, plutôt entre les États membres à court terme, et puis ensuite au Parlement européen dans les tout prochains mois. Et vous avez raison, c'est quand même un point qu'il faut souligner. On dit souvent l'Europe, c'est pas clair, l'Europe, c'est loin. Un, c'est très concret, le budget européen. Et deux, il a quand même une grande vertu, ce budget européen, c'est que justement, on le négocie un peu longtemps, mais il est là pour 7 ans. Effectivement, c'est un peu ma fonction, donc je prêche pour ma paroisse, si je puis dire, aujourd'hui, mais je pense qu'on n'a jamais eu autant besoin de vision de temps long pour les grandes transformations, au-delà des crises, et qu'on n'en a jamais eu aussi peu dans le débat public et dans l'action publique. L'Europe a ses défauts, encore une fois, je viendrai sur 2-3 points, parce qu'il ne faut pas qu'on soit que en train de dire c'est formidable, il faut qu'on change des choses. Mais le budget européen, il a cette vertu-là d'apporter des garanties. J'insiste sur un point, parce qu'on oppose l'argent qui finance un bâtiment public, un mode de transport ou une exploitation agricole, et puis les normes qui seraient le défaut de l'Europe en quelque sorte, le péché mignon, et puis le défaut, les normes tatillonnent. Bon, les normes, c'est effectivement, après on discute norme par norme, mais utile. Nos concurrents chinois dans le monde sont devenus les champions de ce qu'on appelle la normalisation ou la standardisation. Ils imposent sur un téléphone, sur une voiture, leurs normes techniques. Et si l'Europe ne fait plus ça, en commun, parce qu'on a une puissance d'action à 27 pays, 450 millions de citoyens, on perd aussi de l'effet qui ensuite se retrouve dans nos vies quotidiennes.
13: Il y avait une question du monsieur, là.
18: Je représente une association européenne de défense de la souveraineté technologique et informationnelle. Sans rentrer effectivement dans le boycott et le protectionnisme, comment rendre 450 millions de consommateurs européens responsables?
13: Monsieur Nardella, vous voulez répondre et après peut-être madame.
16: Oui, merci. Alors, c'est après la pandémie que nous avons décidé de faire des achats communs du vaccin. Nous avons compris que les États seuls sont beaucoup plus faibles. C'est pour ça que nous devons être tous ensemble. Et l'autre crise, c'est la crise de la guerre en Ukraine et c'est la crise de la guerre que nous avons le Moyen-Orient. Et c'est là que nous avons compris que la souveraineté énergétique n'existe pas encore. C'est absurde. Nous sommes encore trop faibles et dépendants des autres pays à l'extérieur. Et la même chose est pour la souveraineté de l'industrie, de la technologie. Nous n'avons pas des plateformes qui sont vraiment européennes. Alors quand on discute de la protection des citoyennes, on discute aussi de la liberté, de l'autonomie et de la souveraineté technologique et digitale. Et tous ces instruments que nous avons et utilisent des plateformes qui ne sont pas européennes.
14: Ah, Madame Nucoutère, vous aviez envie de répondre aussi. Le problème, c'est qu'on a d'un côté la Chine qui veut effectivement réguler à tout va. On a des règles sur tout. Et les États-Unis qui, fort de tous leurs GAFAM américains, sont dans une dérégulation. On a des lois, l'acte sur les services numériques, l'acte sur les marchés numériques. En ce moment, on a l'acte sur l'intelligence artificielle sous pression américaine. En ce moment, nous sommes en train de ralentir, de freiner. Et je sais qu'ensemble, nous, on est d'accord là-dessus pour ne pas lâcher la pression. Mais je peux vous dire que notamment au Parlement européen et à la Commission européenne, Ursula von der Leyen, présidente de la Commission européenne, est plutôt très docile avec les plateformes et a tendance à ne pas vouloir appliquer les règles. Donc la préférence européenne, c'est la même chose. On est tous d'accord, mais quand il faut passer aux actes, c'est très compliqué.
13: Vous vouliez répondre rapidement, Madame Pulvar.
17: Monsieur posait la question, comment faire? Alors, déjà voter. Chacune et chacun d'entre nous, voter pour des gouvernements nationaux, pour des présidences qui soient pro-européennes et pro-construction européenne et non l'inverse. Voter pour des parlementaires européens qui défendent la construction européenne et non l'inverse. Et puis, avant ça, puisque les élections, c'est pas forcément cet après-midi ni demain matin, il y a des mobilisations citoyennes qui peuvent se faire. Vous savez, les propagateurs de haine, ils sont très puissants pour s'organiser en réseau, pour utiliser les réseaux sociaux, pour utiliser les nouveaux moyens de communication. À nous qui sommes du côté de l'humanisme, de nous mobiliser également et de nous mobiliser fortement avec ces outils-là. Vous pouvez par exemple soutenir l'initiative du Buy European Sustainable Act, l'achat européen responsable et durable, qui est porté par plusieurs ONG et qui a pour objectif de faire l'Union européenne adopter le principe que 15% de la commande publique européenne soit tournée vers les filières du durable, que ce soit dans le bâtiment, que ce soit dans l'alimentation ou tout autre secteur.
14: Alors monsieur, vous vouliez poser une question et puis après Clément Beaune vous répondra.
19: Je voulais revenir sur le point de la compétition intra-européenne et les possibles délocalisations que ça cause. Est-ce que c'est forcément une mauvaise chose dans le sens où ça nous bouge peut-être un peu côté européen de l'Ouest en tout cas, de voir des pays de l'Est, en supposant qu'ils respectent les normes mises en place? On voit qu'il y a de l'activité côté de la Pologne, les Baltiques, même la Grèce qui ressurge. Est-ce que c'est forcément une mauvaise chose que ce soit ces pays-là du coup qui captent plus d'investissements ou des relocalisations d'entreprises?
12: Moi, je suis pas anti-concurrence. L'Europe, d'ailleurs, a accepté. C'est débattu parfois. Hein. Il y a des opinions politiques différentes, mais à la fois un marché commun. Des mécanismes de solidarité, c'était notamment les fonds régionaux qui restent très importants, et puis de la concurrence. C'est Jacques Delors qui disait la solidarité qui unit, enfin la concurrence qui stimule, la solidarité qui unit. Et je pense que cet équilibre-là, il faut le garder. Là où, et moi je me suis battu personnellement sur ce sujet du travail détaché par exemple, on a de la concurrence excessive ou déloyale qui n'est pas dans l'intérêt des pays de l'Est notamment en question, c'est quand vous avez des entreprises, par exemple, dans ces pays ou dans les nôtres hein, d'ailleurs, qui profitent du jeu du marché pour tirer vers le bas. Le travail détaché, c'est quoi? Pour celles et ceux qui ont oublié ces grands débats, c'était le fameux plombier polonais dont on parlait parfois de manière d'ailleurs un peu douteuse, mais c'était l'idée qu'il y avait des entreprises, et ça c'est vrai, qui allaient chercher des artisans, par exemple, dans un pays où on paye moins cher, où il n'y a pas de protection sociale, parfois pas de salaire minimum, Hongrie, Pologne, Slovaquie, etc., qui faisaient venir en France ou en Allemagne ou ailleurs, qu'ils exploitaient souvent et qui payaient aux conditions du pays au mieux. Bon, et ben ça, c'est pas normal dans l'Europe. Alors, ça abîme l'Europe ici, comme en Pologne. Alors, le travail détaché, je pense, on a trouvé un compromis, je reviens pas sur le détail, c'est une vraie avancée, qui a été soutenue d'ailleurs par beaucoup de groupes ici représentés au Parlement européen, pour éviter que l'Europe soit vue comme une sorte de loi de la jungle.
13: Levez bien les mains pour qu'on voit bien qui veut poser des questions. Madame,
20: moi j'avais une petite question et une crainte. Avec la guerre, la crise Moyen-Orient, USA, nous avons vu un impact direct sur la flambée des prix du carburant à la pompe. Alors moi, j'ai une interrogation. Quelle réponse concrète aujourd'hui ?
13: Madame Yon-Courtin.
1: La situation budgétaire de la France fait que les aides sont moins importantes et elles sont plus ciblées cette fois-ci pour répondre à la guerre du Golfe et l'augmentation des prix à la pompe. Et donc, ce que je disais tout à l'heure, c'est que le gouvernement, et donc c'est beaucoup les États membres finalement qui prennent leurs décisions et qui doivent être validées par la Commission européenne. Et la Commission européenne a validé ce que le gouvernement français avait proposé, en l'occurrence des aides ciblées sur des secteurs les plus impactés. Donc, bien évidemment, c'est vrai que ça ne résout pas le problème de beaucoup d'autres personnes qui ont du mal avec ça.
13: Madame.
21: Pour obtenir l'adhésion des citoyens envers ce projet européen, la question du concret est importante.
13: Monsieur Bonneau.
12: On a toujours tendance, quand on croit à l'Europe pour de bonnes raisons et des raisons sincères, comme moi, comme celles et ceux qui sont ici, à dire, à chercher l'exemple concret. Alors on parlait de Paris parce qu'on est à Paris, mais il y en a partout en France. Mais il faut parfois aussi assumer que l'Europe, on ne le fait pas que pour la caisse enregistreuse, si je puis dire, qui redistribue. Plus de 60% des Britanniques, ça n'a jamais été aussi élevé, disent qu'ils voteraient pour revenir dans l'Union européenne. Bon. Et donc je sais que c'est parfois difficile de, quand vous dites le prix de l'essence, que fait l'Europe ? Bon, le détour, il est compliqué, si on est honnête. Et l'Europe, elle est d'ailleurs pas là que pour le prix de l'essence. Bon, les Ukrainiens, ils nous demandent pas que l'Europe, l'adhésion à l'Union européenne, mette fin à la guerre. Ils nous demandent qu'on ait du soutien maintenant et qu'ils aient ce projet politique parce qu'ils pensent que ça va les protéger et donner un espoir à leur jeunesse.
13: Merci à nos invités. Je vous propose de les applaudir bien fort. Merci à cet excellent public aussi pour ces questions extrêmement pertinentes. Merci à vous d'avoir participé.

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3: Diane Berger.
2: Le sud-ouest de l'Europe ravagé par les incendies. En Espagne, plusieurs foyers se sont rejoints pour créer un brasier terrifiant près de Madrid. 63 000 personnes ont dû fuir leur domicile ou se calfeutrer face aux flammes. Reportage dès le début de ce journal. Karim Khan, définitivement relevé de ses fonctions de procureur de la CPI, la Cour pénale internationale. Le Britannique ciblé par des accusations d'agression sexuelle s'était fait connaître notamment en lançant des mandats d'arrêt contre le Premier ministre israélien et plusieurs responsables du Hamas. Et puis nous avons eu l'occasion de vous parler sur RFI de la polémique concernant le casting du film L'Odyssée de Christopher Nolan. Notre correspondante en Grèce est allée voir ce qu'en pensent les premiers concernés, les Grecs, à la sortie d'une séance de cinéma. Ce scénario cauchemardesque pour les pompiers de la région de Madrid. 3 foyers d'incendie ont fusionné. Selon le préfet, le brasier est en l'état impossible à éteindre. C'est le pire feu jamais connu dans les environs de la capitale espagnole, selon la présidente de la région. 63 000 personnes ont dû être évacuées ou confinées dans les environs de la capitale. Certains arrivent à Villamanta, une bourgade de 3500 habitants en temps normal, devenue refuge pour de très nombreux déplacés. Reportage François Musso.
4: Nous sommes dans une immense salle omnisport, celle de Villamanta, à l'intérieur des dizaines de personnes réfugiées qui avaient été sommées d'évacuer leur commune jeudi soir car les flammes menaçaient et continuent de menacer la bourgade. Des personnes âgées, des migrants, des jeunes, des familles entières, des volontaires pour donner à manger et à boire et aussi des militaires pour installer des lits de camp. Il règne beaucoup d'inquiétude, à l'instar de Yolanda.
5: On ne sait pas combien de temps tout cela peut durer. Nous ne savons pas quand nous reviendrons chez nous. Le plus important, c'est que mon père soit avec moi. Et puis il y a la peur que le vent souffle par ici, et alors tu ne sais pas ce qui peut arriver.
4: Yolanda tient un salon de coiffure à Aldea del Fresno, désormais un village fantôme. Il y a 3 ans, des inondations terribles avaient détruit des infrastructures, notamment cette même salle omnisport, depuis reconstruite. Ici, il y a aussi une centaine de pensionnaires d'un centre de soins psychiques. Certains ont des crises nerveuses. La directrice, Charo, est venue les rejoindre.
6: Je n'ai pas pu dormir. Impossible de penser à tous mes petits. Et même si je sais qu'il y a des gens et mes collègues pour prendre soin d'eux, en tant que responsable de l'établissement, je n'ai pas pu dormir et je suis venue les rejoindre.
4: Personne ne sait ici quand aura lieu le retour à la maison. La plus grande peur, c'est que malgré les pompiers et avec les vents violents, les flammes entrent dans leur village. À Villamanta, François Musso pour RFI.
2: Le Premier ministre espagnol Pedro Sanchez annonce qu'il se rendra demain au centre de coordination des secours à 8h, temps universel. Des feux titanesques également dans le sud-ouest de la France. Le Premier ministre Sébastien Lecornu réunit en ce moment même une cellule de crise interministérielle. 19 000 hectares ont brûlé en 2 jours en Gironde, 110 000 personnes ont dû être évacuées et le principal foyer d'incendie se déplace maintenant vers l'est en direction de la ville de Bordeaux. Le ministre de l'Intérieur le promet. Les autorités vont tout faire pour protéger la métropole de 260 000 habitants. Des évacuations vont avoir lieu dans plusieurs communes des environs. Et Emmanuel Macron, le président français, demande aux armées de venir en renfort de la sécurité civile. 16h04 à New York, c'est un tournant pour la Cour pénale internationale, la CPI. Son procureur Karim Khan est relevé de ses fonctions après des allégations d'agression sexuelle. Bonsoir Daniel Valo.
7: Bonsoir.
2: Karim Khan était suspendu depuis 2025 et la Cour a donc décidé de le révoquer définitivement.
7: Oui, selon des sources diplomatiques citées par l'agence France-Presse, les 125 États membres de la CPI ont décidé en effet de relever de ses fonctions le magistrat de 56 ans. Toujours selon ces sources, 82 des États États membres de la CPI sur 125 ont voté en faveur de cette décision. 13 États ont voté contre et 15 se sont abstenus. C'est donc une large majorité qui a choisi de révoquer Karim Khan. Le Britannique était suspendu en raison d'accusations d'agression sexuelle lancées par une personne de son équipe. L'accusatrice, qui s'est exprimée publiquement pour la première fois dans un entretien à la chaîne de télévision CNN, est une avocate originaire de Malaisie. Karim Khan a toujours rejeté ces accusations. Ses avocats ont en outre déclaré que les procédures permettant à leurs clients de se défendre n'avaient pas été respectées. Karim Khan, qui était en poste depuis 2021, s'était illustré notamment en lançant des mandats d'arrêt contre le Premier ministre israélien Benjamin Netanyahou et son ancien ministre de la Défense Yoav Gallant à la suite de la guerre menée à Gaza. Karim Khan avait également lancé des mandats d'arrêt contre plusieurs responsables du Hamas avec d'autres magistrats, et en raison de ces mandats d'arrêt, Karim Khan avait été sanctionné par les États-Unis, fervent soutien d'Israël et contempteur de la CPI.
2: Daniel Valo du service international de RFI, toujours concernant la Cour pénale internationale, le Venezuela annonce se retirer de la CPI sur décision de la présidente par intérim Delcy Rodriguez. La juridiction enquête sur de possibles crimes contre l'humanité commis donc au Venezuela entre 2017 et la capture de l'ancien président Nicolas Maduro le 3 janvier dernier. Le président des États-Unis, Donald Trump, l'assure, les dirigeants iraniens deviennent de plus en plus sérieux dans les négociations. Après plus de 2 semaines de frappes violentes dans la région, l'Iran a revendiqué une nouvelle série d'attaques aujourd'hui contre plusieurs pays du Moyen-Orient, alliés de Washington, Bahreïn, le Koweït, la Jordanie. Cela après de nouveaux bombardements américains la nuit dernière contre le territoire iranien. Les Houthis du Yémen affirment, eux, ne pas vouloir bloquer le détroit de Bab el-Mandeb ainsi que le trafic maritime en mer Rouge. La milice chiite alliée de Téhéran dit ne cibler que des navires liés à l'Arabie Saoudite. Toujours est-il que leur frappe cette semaine contre plusieurs pétroliers provoque de vives inquiétudes de la communauté internationale. Franck Mermier est directeur de recherche émérite au CNRS, ancien directeur du centre d'études français yéménite, du centre français d'études yéménite Asana, auteur du livre Yémen, écrire la guerre. Et il le souligne, les Houthis ont beau être des partenaires des Iraniens, ils ont leur propre agenda et une relative autonomie.
8: Au contraire du Hezbollah libanais, les Houthis ne reconnaissent pas, par exemple, le guide suprême iranien, le Wilayat el-Fakri, comme on dit en persan. Et donc, ils ont une forme d'autonomie politique assez importante, et qui, leur agenda est d'abord national. C'est donc conquérir l'ensemble du territoire yéménite. Dans le même temps, ils ne peuvent pas soutenir une guerre sans l'aide militaire des Iraniens, qui leur apportent cette aide depuis plusieurs années. Et de fait, des liens très étroits unissent le régime iranien, le Hezbollah et les Houthis, qui ont réussi à avoir un arsenal assez important de missiles et de drones qui leur permettent en fait de mettre à exécution leurs menaces.
2: Le spécialiste du Yémen, Franck Mermier, il était l'invité de Paul Lonsin-Spinelli à la mi-journée sur RFI. Après les violences en Cisjordanie occupée, l'autorité palestinienne dénonce des actes terroristes de la part des colons israéliens. 4 Palestiniens et 2 Israéliens ont été tués aujourd'hui dans des affrontements dans le territoire palestinien occupé. Nous reviendrons sur la situation dans notre prochain journal à 21h, temps universel. Et puis c'est le carton du box-office cet été, partout dans le monde, l'Odyssée de Christopher Nolan qui attire des millions de spectateurs malgré les polémiques aux États-Unis, les anti-woke comme

0: Allez, donc l'heure de retrouver DJ Facemaker pour l'Afro Club de Luxe. Bonsoir Hervé Mandina. Hervé Mandina, qu'on va retrouver dans quelques instants sur RFI. Restez à notre écoute, la musique dans quelques secondes.
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5: Ça y est, c'est vendredi. On est de retour dans la maison de verre durant les 50 prochaines minutes pour attaquer le week-end comme il se doit sur RFI. Comment vous dire, Happy Friday! Ouais, c'est l'Afro Club de luxe, votre rendez-vous du vendredi avec, comme toujours, aux manettes Arthur Bon, le maestro de la réalisation et des efforts spéciaux aussi sur ma voix, vous l'avez entendu. Aujourd'hui, c'est une session 100% musicale avec la promesse de vous faire voyager. Et je vous souhaite de bonnes vacances, oui, bonnes vacances à tous et à surtout à ceux qui ont la chance d'en avoir. Et félicitations d'ailleurs aux nouveaux bacheliers qui nous ont envoyé beaucoup de messages au plus 33 6 58 18 46 86. C'est maintenant que la vraie vie commence.
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5: Et on ouvre cette émission avec un thème qui nous sied bien. Hommage direct aux ondes radio et à la passion de la bande FM. Direction Nairobi, c'est Tanasha Donna.

sommet des diffusions radio en Afrique de l'Est. Une mélodie afro dancehall et R&B efficace où elle célèbre la magie de la diffusion hertzienne en samplant la voix de Shabba Ranks. Seuls les meilleurs ont reconnu. Oui, c'est un morceau qui fait rimer amour et fréquence FM. Et pour faire écho à cette vibration, on reste dans le thème de ce début d'émission. Cette fois, on prend la direction de Lagos au Nigeria. Voici Nonso Amadi. Lui aussi, il signe son propre titre, Radio.

0: Il arrive, nous, on passe à la radio. C'est ce qu'il dit dans son mali. Il pose sa voix sur radio avec une production soul afrobeat minimaliste dont lui seul a le secret. Et ce titre a révélé l'artiste au grand public et il continue d'inspirer toute la scène alternative de la diaspora nigériane. Une transition en douceur pour lancer notre grande machine à remonter le temps. Est-ce que vous êtes prêts? Sortez les lunettes de soleil, oui. On attaque notre série de tubes fait pour les vacances.
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0: Allez, on remonte en 1994 pour commencer avec le groupe SWV, Sisters with Voices. Voici le titre, Anything.

dominaient le genre dans les années 90, c'est Coco, Lily et Taj, donc les reines du R&B new-yorkais. Elles ont samplé dans le titre Anything, le film Above the Rim, avec Tupac notamment, et cette chanson a squatté le top 10 du Billboard Hot 100 en 1994. Oui, c'était la chanson qu'il fallait jouer lors des booms, enfin des fêtes entre jeunes de l'époque, quoi. Voilà, pour le prochain titre, direction la Porte de la Chapelle, au cœur du 18e arrondissement de Paris, pour retrouver le poète du hip-hop, Doc Gineco, avec cette chanson culte Dans ma rue. Est-ce que j'ai besoin de faire plus de présentations? Oui? Non? Ouais, vous connaissez forcément. Allez, monte le son.

0: Ça fait plaisir de réentendre ce son tiré du chef-d'œuvre Première Consultation, sorti en 1996. Dans ma rue, vois le doc poser sa poésie nonchalante sur une mélodie empruntée à Édith Piaf. Ah ouais, ça vous le saviez pas, hein? Ça fait du bien d'écouter la Faux Club. Un classique absolu du rap français certifié diamant qui a éduqué toute une génération sur le spleen urbain. Allez, à présent, on met à l'honneur une rencontre au sommet entre la poésie française, les maîtres de la Kora et une voix d'or du Mali. Sorti en 2017 sur le projet collaboratif L'âme au Mali, voici l'irrésistible Bal de Bamako avec M. Mathieu Chédid, le regretté Toumani Diabaté, son fils Sidiki Diabaté, Fatoumata Diawara et le black jacket du rap français Oxmo Puccino. 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
2: du projet Lamo Mali, emmené par Mathieu Chédid, qui a réuni la cora magique de la famille Diabaté, la voix de Fatoumata Diawara et le flow d'Oxmo Puccino pour ce bal de Bamako qui a trôné en tête des charts musique du monde en France et il a enflammé les festivals européens en 2017. D'ailleurs, je les avais vus moi sur la scène du Nice Jazz Festival cette année-là et c'était un très beau souvenir. On enchaîne avec le roi des stades brésiliens Gustavo Lima et son tube mondial sorti en 2011. Voici Balada Tchè Tchè Tchè Tchè Tchè.

chanteur sertanejo venu du Brésil. Le texte raconte l'histoire d'un jeune homme prêt à faire sauter la banque pour séduire la fille qui le fait craquer en boîte de nuit. Mais quel idiot... Pardon. Che Cherere a fait le tour du globe et il a été numéro 1 dans toute l'Europe et l'Amérique latine en 2011, notamment grâce au pas de danse de Neymar qui a popularisé ce titre sur le terrain. Allez, retour aux plus belles heures du rap français des années 90 avec Réciproque, les pionniers du groove lyonnais hip-hop funk. Voici Sanders et Kamel qui font la paire dans Balance-toi.

à la française des années 90, réciproque. Il mettait tout le monde d'accord avec ce morceau certifié disque d'or et qui invitait à lâcher prise dans toutes les booms des vacances de l'été, comme vous le voulez. La production rappelle en tout cas les plus grands tubes de la West Coast américaine et de New Jack Swing. J'ai carrément dit New Jack en 2026, incroyable. Allez, on remonte le temps jusqu'en 2010 pour saluer l'une des voix les plus reconnaissables de la musique américaine. C'est le grand CeeLo Green avec son titre F.U. Oui, F.U.

missile soul pop de CeeLo Green, extrait de l'album The Lady Killer qui ressuscite le son Motown des années 60 et qui a cumulé les nominations aux Grammy Awards comme jamais. Ce texte est plein d'autodérision sur les ruptures amoureuses matérialistes, classé numéro 2 du Billboard à sa sortie. Et il y a une version édulcorée de la chanson, le titre c'est Forget You. Allez, on reste aux États-Unis si vous le voulez bien avec celle que moi j'appelle la One Hit Singer, direction Atlanta avec la formidable Candy et son hymne d'émancipation sorti en 2000. Voici le titre, Don't Think I'm Not.

signait ce classique R&B du début des années 2000, Don't Think I'm Not, donc tiré de son premier album solo intitulé Hey Candy. Le texte s'adresse à un partenaire qui passe ses nuits dehors à faire la fête en pensant que sa compagne l'attend sagement à la maison. Et Candy remet les pendules à l'heure en lui disant « Ne crois pas que parce que je suis à la maison, je ne peux pas faire comme toi. Si tu joues, je peux aussi jouer. » Vous êtes prévenus depuis longtemps, messieurs, faites attention. Allez, on enchaîne avec deux sœurs jumelles qui ont fait trembler tous les dance floors de la planète en 2004. Voici Nicole et Nathalie Albino, alias Nina Sky, avec leur méga hit « Mon vieux body ». Oui, vous la connaissez, en duo avec Jabba. Oui, montre le sang à Turban. Tout le monde.

Coolie Dance Rhythm, et ça donne Move Your Body, qui a fait exploser le Billboard en 2004 en devenant la bande son incontournable des clubs dancehall du monde entier. Allez, on reste en l'an 2004, mais on descend un peu plus au sud des Caraïbes, du côté de Saint-Vincent et les Grenadines. Voici Kevin Little, l'ambassadeur de la soca, accompagné du DJ jamaïcain Spraga Benz, avec le titre Turn Me Up.

l'île de Saint-Vincent et les Grenadines. J'adore ce nom. Turn Me On, c'est classé numéro 2 des charts UK en 2004. C'est exceptionnel. Et ce titre, il a exporté la culture caribéenne aux quatre coins du globe. Bravo, monsieur. Allez, on clôture cette série de tubes avec l'une des collaborations les plus élégantes de la musique afro-pop moderne. Voici Mr. Easy du Nigeria et du Ghana qui invite Burna Boy sur le titre Miss You Bad, extrait du projet Life is Easy, volume 2, Lagos to London, c'est ça.

0: sortait le titre Miss You Bad en duo avec Burna Boy. Et ce morceau faisait suite à son projet Life is Easy volume 1. Là, c'était par contre Accra to Lagos. Il a dominé les playlists 2018-2019 et on ne parlait que de lui à cette époque. Allez, on repose les platines un instant pour faire un tour dans l'actualité musicale et on commence avec la sortie de Tianase. C'est le nouveau titre de l'artiste congolais Chimps qui est au téléphone avec nous en duplex de Kampala en Ouganda. Bonsoir Chimps.
1: Bonsoir, bonsoir.
0: Comment
1: Salut.
0: Ça va?
1: Ça va bien mon frère.
0: Bon, on est content de t'avoir avec nous au téléphone, d'autant plus que tu viens nous voir avec ce nouveau single. Déjà, qu'est-ce que ça veut dire Tianase?
1: En fait, Tianase, ça signifie apaise-toi. Donc en anglais, calm down. En français, ça signifie juste apaise-toi.
0: Et donc tu demandes à qui de s'apaiser exactement?
1: À une femme que j'aime tant. En fait, cette chanson a une grande histoire derrière. En fait, c'est une histoire qui raconte que l'homme qui reconnaît ses erreurs et implore une femme qu'il aime de lui donner une nouvelle chance. Entre regrets, promesses et souvenirs des moments heureux qu'ils ont partagés en fait ensemble. Ils tentent même de rallier une relation que ni le temps, ni les épreuves n'ont réussi à effacer.
0: Et en plus, tu es en duo avec le guitariste nigérian Fioki.
1: Tout à fait, tout à fait. C'est un feat qu'on a travaillé avec Fioki à partir du Nigeria. Donc, on a collaboré ensemble et c'est une chanson, en tout cas, très magnifique.
0: Tianase arrive en prélude d'un projet peut-être un peu plus grand. On s'attend à un EP de ta part. Est-ce que c'est prévu? Est-ce que ce sera cette année 2026?
1: Non, non. Pour le moment, on est en train de travailler juste de single. Donc, j'espère bien qu'il y aura des bons projets qui vont arriver. Donc, j'espère bien l'année prochaine. Vous allez vraiment découvrir mon univers, donc l'épée que je vais vous présenter.
0: C'est parfait. Je rappelle que, Chimps, tu es originaire de Beni, c'est la province du Nord Kivu, en RDC. Et là, tu as l'opportunité de présenter ton titre à tous les auditeurs de RFI. C'est toi qui vas le lancer.
1: Salut, salut la famille. Ici, c'est Chimps, les Bende Boys. Donc, je suis sur Afro Club, sur RFI. Écoutez mon son Tianase sur toutes les plateformes. Chimpsley, Chimpsley, you know what I'm saying, bro. Peace.

0: beaucoup.
1: Un grand merci à Chims pour ces quelques minutes d'explication de texte en duplex de Kampala en Ouganda. C'était le morceau Tianase, disponible sur toutes les plateformes. Peut-être un dernier mot à ajouter ?
2: Je voulais juste faire passer un grand message à tous mes fans. Donc, la seule chose que je vais faire passer, c'est du love. Soyons ensemble, aimons-nous vivants. Donc, c'est un peu ça. Moi, je suis de Beni, là où on a fait des massacres des gens. Je veux aussi demander aux gens de venir, premièrement, d'abord me soutenir et de dire aussi non à la guerre à l'est de la RDC.
1: Merci, Chims. Le message est passé et on garde le sourire, on reste ensemble et on pense très fort à la ville de Beni et à l'est de la RDC. Merci encore.

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1: Ce mois de juillet, la Recording Academy, l'institution qui organise les Grammy Awards, a dévoilé sa nouvelle promotion de membres, la Class of 2026. Plus de 4000 professionnels de la musique à travers le monde ont reçu une invitation à rejoindre l'académie, avec un objectif affiché, rendre les Grammy plus représentatifs, plus divers et plus internationaux. Et cette fois, l'Afrique francophone est bien mieux représentée, des artistes, des producteurs, des managers, des journalistes, des éditeurs et même professionnels de l'industrie musicales du continent font désormais partie de celles et ceux qui pourront participer à la vie de l'Académie. Et pour certains, même voter lors des Grammy Awards. Sur le papier, c'est une excellente nouvelle. Mais derrière les communiqués enthousiastes, plusieurs questions méritent d'être posées. Pendant des années, beaucoup ont reproché aux Grammy Awards de regarder l'Afrique à travers un seul prisme, celui des marchés les plus visibles, en particulier le Nigeria, et dans une moindre mesure l'Afrique du Sud. L'arrivée d'une catégorie Best African Music Performance en 2024 avait déjà suscité le débat. Récompense-t-on réellement la richesse des musiques africaines ou simplement les artistes africains qui réussissent déjà en Occident ? Aujourd'hui, la Recording Academy élargit encore son cercle, c'est très bien, mais une question demeure, cette ouverture modifiera-t-elle réellement les résultats ? Car oui, intégrer de nouveaux membres ne suffit pas à transformer une institution. Encore faut-il que leur voix pèse réellement dans les votes, que leur sensibilité musicale soit prise en compte et que les artistes issus des scènes francophones, lusophones, arabophones ou des pays moins médiatisés bénéficient enfin de la même attention que les locomotives anglophones. Et l'autre intégration est économique. Devenir membre de la Recording Academy, c'est intégrer un réseau mondial de professionnels, mais aussi participer à un écosystème qui fonctionne grâce aux cotisations, aux événements, aux formations et à une forte implication de ses membres. Alors certains se demandent, cette ouverture est-elle uniquement culturelle ou répond-elle aussi à une stratégie d'expansion d'un marché devenu incontournable ? Et puis cette petite phrase de Davido continue de faire réagir. Le chanteur nigérian estime que l'Afrique devrait peut-être concentrer davantage son énergie à construire une grande cérémonie continentale capable d'incarner le même prestige que les Grammy plutôt que de chercher en permanence la validation des institutions occidentales. Selon lui, un artiste africain anglophone part souvent avec un avantage lorsqu'il s'agit d'accéder aux plus hautes distinctions internationales. Au fond, la vraie question est peut-être celle-ci. Les Grammy Awards veulent-ils simplement être plus internationaux ou sont-ils prêts à changer leur manière de regarder la musique africaine ? Parce que si cette nouvelle génération de membres permet enfin de mettre en lumière un artiste de Kinshasa, de Libreville, de Conakry, de Cotonou, de Yaoundé ou même d'Antananarivo qui, jusqu'ici, passait sous les radars, alors cette ouverture aura un véritable sens. Mais si dans 5 ans, les mêmes pays et les mêmes profils continuent de monopoliser les nominations africaines, on pourra légitimement se demander si cette diversification n'était finalement qu'une belle opération d'image. Une chose est certaine, l'Afrique n'a jamais produit autant de talents. Il reste maintenant à savoir si les institutions mondiales sont prêtes à les écouter, tous, et pas seulement les plus visibles.

0: Awards dans la catégorie meilleure interprétation musicale africaine, notamment son premier prix en 2024 pour la chanson Water et son deuxième en 2026 pour le clip Push to Start qu'on vient d'écouter.
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0: Ce soir dans la séquence rétro, retour sur l'un des morceaux les plus emblématiques de Jay-Z, Izzo, extrait de l'album The Blueprint sorti en 2001. Et à l'époque, Jay-Z est déjà une star du rap américain, mais avec The Blueprint, il change définitivement de dimension. L'album paraît le 11 septembre 2001, le jour même des attentats contre le World Trade Center. Et malgré ce contexte dramatique, il devient rapidement un classique absolu du hip-hop et est aujourd'hui considéré comme l'un des meilleurs albums de tous les temps. Izzo est produit par un jeune beatmaker encore peu connu du grand public à l'époque, c'est Kanye West. Et grâce à son sample de I Want You Back des Jackson 5, il signe une production qui tranche avec les sonorités du rap de l'époque. Et ce morceau lance véritablement sa carrière de producteur avant qu'il ne devienne lui-même une superstar. Le titre fait référence au surnom H-O-V-A, diminutif de Jehovah, une allusion à Jehovah donc. Et Jay-Z l'utilise pour illustrer son statut de maître du rap avec une bonne dose d'autodérision et de confiance. Allez, en misant sur des samples de soul et de musique vintage plutôt que sur les productions électroniques dominantes de l'époque, Jay-Z ouvre la voie à toute une nouvelle génération d'artistes, de Kanye West à Just Blaze, en passant par John Legend et plus tard Drake ou J. Cole. En 2026, Jay-Z célèbre 30 ans de carrière, 3 décennies durant lesquelles Sean Carter est passé des quartiers de Brooklyn au rang d'icône mondiale. Et pour marquer cet anniversaire, il repart en tournée mondiale avec un passage très attendu au Stade de France, preuve que son influence reste intacte.

reste une référence pour nous tous. Je dis bien nous tous. Dans un instant, l'Info Club referme ses portes. On va même refermer tout de suite. On termine avec une sélection d'artistes à suivre qui ont fait danser des milliers d'auditeurs ces 10 dernières années. Et on commence en Zambie avec le roi du dancehall pop Roberto et son titre culte, Amahoula.

Tiesto déploie son style afro-pop avec Amaroula, une chanson à consommer avec modération puisque le chanteur parle d'une liqueur qui lui fait tourner la tête. Résultat, plus de 20 millions d'écoutes sur les plateformes de streaming. Allez, on s'envole immédiatement pour une connexion Cap-Vert et Portugal avec la douce Chelsea Dinora. Non, pas du tout, puisqu'on va enchaîner avec Ginger Me qui signifie « Donne-moi de l'énergie » et c'est Rema qui chante. Merci Arthur, bon, c'est ça le direct.

vie. Si vous voulez, c'est en pidgin nigérian. Ne dites surtout pas épice-moi, sinon on va vous regarder bizarrement. Rema nous a livré une pépite afro-pop qui a charmé les playlists mondiales et c'est sorti en 2020. Ouais, il y a 6 ans déjà. Allez, on va clore cette playlist en totale apothéose. Retour en France avec l'hymne des nuits parisiennes écrit par la section d'assaut. C'est What You By Night.

morceau sorti en 2010 dans l'album L'école des points vitaux. Il y a 16 ans déjà, rendez-vous compte, 16 ans déjà. Oui, ce titre est parfait pour refermer notre émission du jour sous les lumières du club. Est-ce que tu comprends Lingala, beauté ma chérie, il a dit. Et justement, c'est ici que l'Afro Club referme ses portes pour l'avant-dernier vendredi du mois de juillet. Une émission réalisée avec Strass et Payette, un peu trop de Strass d'ailleurs, par Arthur Bon qui a hâte d'aller au week-end bien mérité. Oui, je peux vous dire qu'il est, complètement rabat, comme dirait notre cher ami Gims. Allez, ne bougez surtout pas, puisque dans une minute, c'est le retour du journal. Nous, on se retrouve la semaine prochaine. Dès lundi, c'est Fête en Boucan avec Delia Collinet et l'homme qu'on appelle James Waka. Prenez grand soin de vous et profitez des vacances surtout. Salut!